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0: Nous sommes avec Kilif Ngendjop, Mouril Sadir aux opérations techniques. Bienvenue. Ce 31 mai, c'était hier, on a célébré le 32e anniversaire de la disparition du capitaine Mbaye Diagne. Voici le témoignage du CEMAT. C'est le chef d'état-major des armées de terre, le général de brigade Simon Doura.
3: Le sens de l'humain qui fait comprendre aux militaires qu'il est d'abord au service des hommes pour qu'il puisse accomplir sa mission. Le parcours du capitaine Mbaye Diagne en a été une preuve, en Casamance d'abord et au Rwanda, où son sens de l'humain lui a taraudé la conscience au point qu'il ne pouvait rester comme un spectateur impuissant devant le drame de génocide qui s'est abattu sur une communauté innocente. Le courage est la vertu qui élève et sublime le soldat pour aller sereinement faire face au danger en toute connaissance. Le courage du capitaine Mbaye Diagne, voire sa témérité, qui a sublimé la volonté du capitaine à sortir de son lieu de confort d'observateur et aller à la rencontre du danger qu'il allait affronter pour être l'ultime espoir de personnes désespérées. L'esprit de sacrifice attendu de tout porteur d'uniforme et le don de sa personne quand la situation l'exige. Le capitaine Mbaye Diagne avait compris plus que tout autre que le genre humain était en danger et qu'il méritait qu'il lui sacrifiât sa vie. Ce sacrifice est d'autant plus sublime qu'il ne s'agissait pas d'un risque calculé. Mais en toute connaissance des dangers qu'il encourait, le capitaine Mbaye Diagne a délibérément opté pour sauver la vie des autres au détriment de la sienne.
0: C'était donc le général de brigade Simon Doura, c'est le CEMAT, c'est-à-dire le chef d'état-major de l'armée de terre. Le Sénégal qui s'apprête aussi à rendre hommage à un homme politique centenaire, c'est Maître Abdoulaye Wade. C'est pour jeudi prochain. D'ailleurs, c'est le chef de l'État, Bassirou Diomaye Faye, qui va présider lui-même ses assises, en tout cas, pour le centenaire de Maître Abdoulaye Wade. Aujourd'hui, hier, sur Radio Sénégal, l'émission en vérité recevait Mayoro Faye, c'est le secrétaire général en charge des relations internationales. Voici le témoignage qu'il a fait sur Maître Abdoulaye Wade, propos recueillis par Miki Maramdiaye.
4: Les cérémonies vont se dérouler sur deux jours, notamment le jeudi 4 juin et le vendredi 5 juin. Le jeudi 4 juin au matin, à partir de 9h30, nous allons entamer ce qu'on a appelé la cérémonie officielle sous la présidence effective du chef de l'État, le président de la République, Bassirou Diomaye Faye. Ça va se passer au niveau du Grand Théâtre. Et ce sera l'occasion de recevoir des sommités venues de partout du continent et de recevoir l'ensemble des autorités étatiques, religieuses, coutumières et politiques pour célébrer le président Abdoulaye Wade.
5: Donc,
4: aujourd'hui, on est dans les derniers réglages pour aborder cette célébration. Et que véritablement les invitations ont été intégralement placées au niveau des autorités qui sont invitées à prendre part à cette manifestation et que en dehors du Parti démocratique sénégalais qui est en évolution pour préparer cette manifestation, il y a tout le Sénégal qui prépare l'anniversaire du président Abdoulaye Wade. Il y a toute l'Afrique et l'ensemble des grands hommes à travers le monde qui ont eu à côtoyer le président Abdoulaye Wade qui véritablement commence ce centenaire. Et le premier avant-goût, c'était le 29 mai, date réel anniversaire du président. Des leaders sénégalais africains ont fait des hommages pour véritablement marquer ce centenaire du président Abdoulaye Wade.
0: Mayoro Faye du Parti démocratique sénégalais, c'est le secrétaire général en charge des relations internationales. Et puis, en sport, vous l'avez donc déjà enregistré, la défaite de l'équipe nationale du Sénégal 3-2, donc marqué par les Américains des Team USA. C'était donc le premier match donc en préparation du mondial. Le deuxième match, c'est pour jeudi prochain, ce sera avec contre l'Arabie Saoudite. Merci donc à Khalifa Ngendiop aux opérations techniques, mais également à Madiaga, Mohamed Brahim Baye. Dans quelques secondes, c'est la version Bolof avec le Ndanan Joseph Djorna. Bonne écoute.

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3: Le sens de l'humain. Qui fait comprendre aux militaires.
4: Xam solos bu doomu adama am doomu adama dafa am solo lol te lolou militaire yep ñom ñoko comprendre ngir rek suñu bëggee def seen mission lol nak le capitaine Mbaye Diagne daldi xamone d'abord wané nako sa Casamance wané wat ko également feulé sa Rwanda ndax te xam solos doomu adama mom mo tax ba togul ben yoon di sétane don ap spectateur ci li nga xamne rek moma fa don xew muy ñaari communauté 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
3: pour sauver la vie des autres au détriment de la sienne.
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Évangile de Jésus-Christ selon Saint Jean. Dieu a tellement aimé le monde qu'il a donné son Fils unique afin que quiconque croit en lui ne se perde pas, mais obtienne la vie éternelle. Car Dieu a envoyé son Fils dans le monde, non pas pour juger le monde, mais pour que par lui le monde soit sauvé. Celui qui croit en lui échappe au jugement, celui qui ne croit pas en lui est déjà jugé, du fait qu'il n'a pas cru au nom du Fils unique de Dieu.

Chers frères et sœurs, aujourd'hui nous célébrons le dimanche d'une grande solennité, la solennité de la Sainte Trinité. Il ne peut pas avoir de vie de foi chrétienne, catholique, si il n'y a pas de Trinité. C'est, je dirais, l'élément de base. Enlever la Trinité à la foi chrétienne catholique, c'est signer son non-sens, c'est découvrir son inexistence même, c'est la supprimer de l'existence, supprimer la Sainte Trinité du propos doctrinal de l'Église, c'est ruiner toute la doctrine à la fois biblique, toute la doctrine à la fois dogmatique, depuis les pères apostoliques, passant par les pères grecs et latins, jusqu'au docteur de l'Église, jusqu'au concile qui ont réfléchi sur les aspects de la vie du Christ et de toute l'Église, jusqu'à Vatican II et jusqu'à nous. C'est supprimer 20 siècles minimum de vie de foi chrétienne. C'est aller à contre-courant de plusieurs siècles de constitution de l'ancienne alliance. La Trinité est donc à l'origine, elle est donc au cœur du déroulement de l'histoire sainte de la foi, qu'elle soit foi de l'Ancien Testament ou foi régénérée de cet Ancien Testament appelé Nouveau Testament. Qu'elle soit la foi des baptisés d'aujourd'hui, la Sainte Trinité est à tous les niveaux. C'est elle qui donne sa saveur au déroulement même de cette histoire sainte où plusieurs personnages sont intervenus. Adam et Ève, Noé, Abel et Caïn, Abraham et son fils Isaac et son épouse Sarah, sa servante même, ainsi que leur fils Ismaël, Moïse et le peuple qui est sorti d'Égypte, le pharaon Ramsès II et tous ces pharaons et Égyptiens noirs qui ont laissé partir les Juifs hors de l'Égypte pour qu'ils aillent sur la terre promise, tous les prophètes, Moïse, Isaïe, Jérémie, tous ceux qui ont marqué la vie prophétique en Israël jusqu'à Jean le Baptiste, Jésus lui-même nous le montre que la Trinité est à tous les niveaux. Il ne peut pas avoir de foi, de communion de foi au Dieu créateur s'il n'y a pas de Trinité dans la foi chrétienne catholique. Elle est donc le ciment incontournable pour que toute affirmation doctrinale, toute affirmation dogmatique garde toute sa stabilité d'un siècle à un autre. La Trinité est donc au fondement de notre foi, au déroulement de l'histoire sainte et à l'achèvement surtout de cette histoire bienheureuse, et son achèvement va aboutir à une réalité unique. Une réalité unique, non multiforme, mais conforme à elle-même, comme elle a toujours été dès les origines de cette Trinité. Cette réalité vers laquelle l'histoire sainte nous conduit sous la guidance de l'Esprit Saint, c'est la nature de Dieu comme amour. Au départ, il est amour. Dans le déroulement de l'histoire de l'humanité, il demeure amour. Et à la fin du déroulement de cette histoire sainte, c'est la profondeur de cet amour qu'est cette Trinité qui sera révélé et qui accueillera chaque être humain et
sanctifiera définitivement, ou du moins l'introduira définitivement dans l'entité divine, dans la vie divine, afin que tous, en chacun, Dieu soit présent pleinement et que tous soient en lui définitivement. Aujourd'hui, nous célébrons ce mystère afin de rappeler aux chrétiens catholiques que quand chacun d'eux commence sa journée, qu'il commence sa journée avec le souffle trinitaire, c'est-à-dire qu'il se marque du sceau qui porte en lui-même le nom du Père et du Fils et du Saint-Esprit, afin que l'action spécifique propre à chaque membre de cette Trinité, cette action lui soit renouvelée comme alliance renouvelée dans le rapport de Dieu à sa créature qu'il a sollicitée, qu'il a considérée par le fait de se signer de la croix qui porte en elle l'évocation, ou du moins l'invocation du nom du Père et du Fils et du Saint-Esprit. Avant de terminer sa journée, le croyant aussi doit invoquer le nom de cette Trinité sur l'achèvement de sa journée, que sa journée était marquée par des réussites ou par des échecs, par des doutes ou par des conflits internes ou externes, par des démarches qui ont abouti sur des résultats concluants ou par des démarches qui se sont soldées par des échecs. Tout ça fait partie du déroulement normal d'une vie humaine. Il doit sceller la fin de sa journée, ne serait-ce que par l'assignation de sa personne avec le nom du Père et du Fils et du Saint-Esprit. Commençons la journée par nous signer avec leur nom saint et sacré, qui porte en eux les charges spirituelles et morales les plus élevées dans l'ordre de la grâce et les plus parfaits dans ce même ordre de vie, et aussi la charge spirituelle et morale la plus puissante, capable d'éclairer nos limites spirituelles, nos limites morales, nos limites humaines, nature biologique, de manière à ce que notre corps biologique, notre âme et notre esprit puissent recevoir du sceau de ce nom-là, les grâces spécifiques qui nous permettent d'être en communion pleine et totale avec le Père que nous invoquons et le Fils, notre Rédempteur, et l'Esprit Saint, celui-là même qui garantit notre sanctification malgré notre situation de pécheur au quotidien. Cette Trinité, rappelons-le dans l'évangile que nous avons entendu, est une Trinité de compréhension. Elle comprend la nature humaine. Elle la comprend à un tel point qu'elle n'a pas daigné mettre en avant des principes rigoristes, non, des principes qui bloquent la communion, des principes qui freinent l'élan du pécheur en direction de Dieu, non. Elle est tellement une Trinité de compréhension, elle est tellement compréhensive qu'elle sait, avant même qu'un seul mot ne sorte de notre bouche, qu'elle sait, avant même qu'une action de notre part ne soit effective, elle sait déjà toutes les dynamiques spirituelles et morales qui se jouent dans notre esprit, dans notre âme et dans notre corps. Car aussi microscopiques que peuvent être les informations auxquelles nous n'accédons pas dans notre nature complète, la Trinité les avait déjà appréhendées, les avait déjà vues, les avait déjà vues se mettre ensemble par le concours de leur force entre elles et savait déjà à quel résultat ces réalités microscopiques en nous peuvent aboutir,
à quels résultats elles aboutiront dans la vie concrète ou dans l'ordre de la morale ou dans l'ordre de la spiritualité. Elle est donc le regard qui est le garant qui veille à ce que, même voyant venir notre chute, les grâces de la rédemption soient disposées pour nous relever. Car il nous faut faire l'expérience de notre désobéissance, c'est-à-dire les conséquences de notre désobéissance à Dieu. Il nous faut accueillir ces conséquences au jour le jour, comme la punition décidée par Dieu dans le jardin d'Éden pour Adam et Ève. Nous devons continuellement être dans cette ligne de décision de Yahvé, qui est que nous purgeons notre peine au quotidien. Le Christ est rédempteur, c'est vrai, mais il n'a pas supprimé les décisions de justice de Yahvé dans le jardin d'Éden. Non. La rédemption de Jésus-Christ est venue pour ouvrir les portes du paradis que Dieu avait fermées, pour faire recirculer la grâce dont Ève et Adam s'étaient privés en désobéissant, et pour conférer aux hommes cette stature finale à laquelle Dieu voulait que Adam et Ève aspirent, c'est-à-dire être conformes en toutes choses à la stature du Fils unique, né avant tous les siècles, engendré du Père de toute éternité, suivant une modalité divine connue uniquement que de Dieu. L'homme et la femme devaient donc atteindre cette stature de perfection, afin qu'en toutes choses, ils puissent être conformes à la vie de Dieu. Non pas de devenir des dieux comme Dieu lui-même, non, mais d'être conformes à sa vie à lui, afin de pouvoir vivre dans la vie de Dieu. La rédemption est venue donc pour réactiver tous ces circuits spirituels fermés à l'homme à cause de sa désobéissance. Et il en a découlé des décisions dans le jardin d'Éden qui consistaient pour l'homme d'entrer dans un temps de purgation de sa faute. L'homme donc va rencontrer les limites morales de son être, les limites morales de son esprit, les limites spirituelles et aussi les limites psycho-affectives de sa personne. Dieu accueille donc les conséquences de toutes ces limites avec nous et dans notre temps de purgation de notre faute, il joint à notre vie la force du Père, la force du Fils et la force de l'Esprit Saint, c'est-à-dire leur commune divinité. C'est en elle que se trouve cachée la puissance de leur divinité. Ils nous encadrent donc de leurs interventions inépuisables. Ils sont toujours présents avec chacun de nous parce qu'ils savent que nous sommes l'œuvre de leur choix. Il a dit à ses disciples et il a eu à dire aussi que nul ne vient à lui si le Père ne l'attire. Ça veut dire que si tu es devenu chrétien plongé dans les eaux du baptême, sache que ton existence dans la communauté chrétienne a fait l'objet d'un choix divin sur ta vie. Du coup, en tant que chrétien, que tu sois laïque ou pas, que tu sois religieux ou pas, que tu sois prêtre, évêque, diacre, pape, un jour tu as fait l'objet d'une décision divine qui a voulu te voir dans la communauté des chrétiens par les eaux du baptême. Et donc, c'est même une solennité, une réjouissance pour toi et pour moi. Et cette réjouissance d'avoir été l'objet d'un choix divin doit nous pousser à célébrer davantage cette solennité de la Trinité, car c'est elle que nous a voulu dans l'Église comme croyants. C'est elle qui nous a marqués de son sceau dans les eaux du baptême par le ministère saint de l'Église. C'est cette Trinité que nous célébrons aujourd'hui. Et nous avons donc fait l'objet d'une décision divine, une décision d'amour. Cette décision d'amour ne viendra pas nous imposer des contraintes pour nous angoisser. Elle va nous aimer jusqu'au bout. Et c'est ce que Saint Jean nous montre dans son évangile que nous avons lu aujourd'hui.

Oui, chers frères et sœurs, la Trinité nous a manifesté son visage en termes d'amour, amour infini, amour miséricordieux, amour compréhensif qui comprend, qui sait que la créature n'est pas capable toute seule d'être dans la perfection exigée par la nature de la Trinité elle-même. Le degré de perfection de la Trinité dépasse tout entendement. L'homme ne peut pas égaler la Trinité en termes de sainteté, de perfection. En revanche, la Trinité ouvre les portes de sa vie sainte pour engager un dialogue avec l'homme, pour créer une alliance d'amour avec lui, pour que l'homme puisse avancer sur le chemin qu'est le Fils rédempteur, pour pouvoir accéder à cette intimité vivante de la Trinité sous la guidance de l'Esprit-Saint, qui est le Consolateur, qui rassure, qui protège, qui donne à l'être humain la grâce d'être en paix au fond de lui. L'Église catholique nous dira dans son catéchisme au paragraphe 265 que la Trinité noue l'alliance d'amour pour l'éternité. Le Consolateur nous configure à l'image du Fils pour la gloire du Père. Par la grâce du baptême, nous sommes appelés à partager la vie de la bienheureuse Trinité ici-bas, dans l'obscurité de la foi et, au-delà de la mort, dans la lumière éternelle. Voyez, la Trinité n'a pas d'intention malveillante, n'a pas d'intention de suspecter le mal, non. La Trinité a l'intention d'être la réalité qui transforme de l'intérieur chaque être humain en le configurant jour après jour par les vertus théologales que nous avons reçues, foi, espérance et charité, à l'image, à sa propre image interne, pour que, au soir de notre vie, toutes les traces de la Trinité qui nous ont marquées, qui ont été présentes dans notre vie, puissent, au jour de notre résurrection, contribuer à nous propulser vers la vie divine, nous rendre présents en Dieu, pour que Dieu se reconnaisse en nous. Il nous a marqués de son sceau, ainsi il agit secrètement en chacun de nous. C'est donc un Dieu ouvert à la relation. Ce n'est pas un Dieu rigide dans ses principes. Ce n'est pas un Dieu fermé sur lui-même. Ce n'est pas un Dieu qui crée l'homme, le lâche dans la création, se retire et vit sa vie dans un monde solitaire, laissant l'homme de se débrouiller tout seul pour se sanctifier, pour découvrir le bien, pour accomplir le bien tout seul. Non. Parce que Dieu, chez nous les chrétiens catholiques, il est ouvert à la relation, au dialogue. Dans le livre de la Genèse, on voit Dieu qui revient, qui noue le dialogue avec ses créatures. Ce n'est pas Adam et Ève qui sont allés vers Dieu pour nouer le dialogue avec lui. Non, non. C'est Dieu lui-même qui est venu, qui a dit « Adam, où es-tu ?» Voyez, il vient jusqu'à chercher à savoir où est sa créature dans toute la création que Dieu a faite. C'est pour montrer à Adam à quel point Dieu l'aime. Il est issu d'un cœur brûlant d'amour. Et que dans ce cœur, le souci de savoir où est sa créature, qu'est-ce qu'elle est devenue, ce souci est un marqueur interne du cœur de la Trinité. C'est un marqueur indélébile. Il est co-naturel à la nature même de Dieu, d'être soucieux de savoir où se trouve son image et sa ressemblance. Dieu ne peut pas être autre que ça. Il est amour parce qu'il est soucieux de l'intérieur, de savoir où est le fruit de cet amour du cœur divin. Et l'Église nous le rappelle donc en disant que pour cela, Dieu va jusqu'à tisser une alliance entre lui et les hommes, de manière à leur ouvrir totalement les portes de son cœur
pour leur faire savoir qu'il n'est pas venu pour condamner, mais pour appeler à la vie éternelle. Et l'Église nous le rappelle aussi dans ces textes officiels, après avoir parcouru toute la tradition de l'Église. Elle nous fait savoir que ce n'est pas un Dieu solitaire, non. Dieu révélait son intimité par ses œuvres. En retour, son mystère éclaire ses actes, nous dit l'Église. Notre Dieu, certes un Dieu unique, mais non pas solitaire, selon le catéchisme, paragraphe 254. L'Esprit Saint rend témoignage de façon dynamique au Fils bien-aimé du Père. Ainsi, quand l'Esprit Saint rend témoignage au Fils unique de Dieu parmi nous dans l'Église, cela nous rassure que l'Esprit Saint qui rend témoignage du Fils qui a révélé le visage du Père, il nous fait savoir que nous sommes tous sous la protection de cette même Trinité. Aujourd'hui, nous la célébrons. Célébrons-la comme aussi étant notre fête. Car quand Dieu est célébré comme solennité, Dieu n'aime pas être célébré tout seul. Il aime être célébré par une célébration ouverte et qui déteint sur ses créatures aussi. Car nous sommes le fruit de la Trinité. En le célébrant, nous devons célébrer la nature humaine que nous sommes, puisque nous sommes le fruit de cette, la puissance de cette Trinité-là. C'est aussi notre solennité à nous. On devrait dire solennité de la Trinité sainte et solennité de son image et sa ressemblance, de sorte à ce qu'en célébrant la Trinité sainte aujourd'hui, il soit joint à cette célébration l'image et la ressemblance de l'humain que nous sommes pour que la vérité totale de la création soit retracée, synthétisée et entreposée dans cette solennité de ce jour. Pour que Dieu qui est célébré en sa Trinité, l'humain comme image et ressemblance de Dieu issu de cette Trinité-là se découvre en célébration solennelle aussi. Car quand Dieu est célébré, comme il a fait le septième jour dans la création, quand Dieu décrète cette solennité du repos divin, il ouvre ce repos aussi à tous ses fils et à ses filles, pour que ce jour-là du Seigneur, le jour du sabbat, le repos sabbatique, ne soit pas seulement un mémorial pour les actes du Seigneur, tous les six jours de la création, mais pour que ce soit ce jour-là aussi que ces créatures prennent une pause, se reposent des six jours de travail, respirent un peu et découvrent que cette allégresse en Dieu déteint aussi sur eux, puisque toute la création est la finalité du bien de l'homme. Et quand l'homme est dans le bien le plus élevé, c'est-à-dire la paix profonde de Dieu dans son cœur, Dieu se découvre glorifié. Que Dieu nous accorde cette grâce-là, de découvrir en cette Trinité que cette fête adressée à Dieu, qui est Père et Fils et Saint-Esprit, est aussi en retour la fête de la bienheureuse nature humaine qui est sortie des entrailles profondes de cette Trinité, qui est une Trinité compatissante, une Trinité compréhensive, une Trinité qui veille à toujours savoir où est passé l'homme, qu'est-ce qui lui arrive, il devient quoi dans la création, est-ce qu'il lui manque quelque chose, est-ce qu'il a du mal à se retrouver dans cette création, d'où l'Esprit Saint qui se déploie à l'origine de la création sur les eaux, afin qu'en apportant sa grâce de la vie, de la sanctification sur toute la création, l'homme puisse recevoir en plénitude tout ce dont il a besoin pour vivre une vie pleine et totale, à savoir le don le plus élevé,
la vie interne de la Trinité elle-même. Que Dieu nous accorde cette grâce-là, de nous célébrer aussi dans la célébration solennelle de la Trinité et de découvrir les exigences de notre baptême, ceux de témoigner du nom du Père et du Fils et du Saint-Esprit en toutes choses, en multipliant toutes sortes de biens partout où nous passons pour notre sanctification et pour la joie des hommes et des femmes que nous côtoient maintenant et pour les siècles des siècles. Là vient la partie technique, Madame Aïda Diop, pour la prédication, Frère Jean Touré. Et nous vous disons merci de nous avoir écoutés et à la prochaine. Bonne fête de la Sainte Trinité à tous et à toutes. Et bonne fête de l'image et de la ressemblance de Dieu que chacun de nous, nous sommes dans le Christ.

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1: Et Johanna Sylvie Yvette Manga. Frères et sœurs dans la foi, amis auditeurs, quand nous parlons de Sainte Trinité, c'est le Père, le Fils et le Saint-Esprit. Dieu est quelqu'un qui nous aime. Le livre de l'Exode, dans la première lecture, nous présente un Dieu libérateur qui fait alliance avec son peuple. Il veut en faire ses amis. Or, voilà que le peuple a commis un péché très grave. Au lieu d'accueillir cette amitié avec Dieu, il s'en est détourné. Dans la seconde lecture, Saint Paul nous invite à accueillir l'amour qui est en Dieu et à nous laisser transformer par lui. Cela doit vraiment changer nos relations les uns avec les autres. Paul nous parle de joie, de perfection dans la charité. C'est par notre manière de vivre ensemble comme des frères que nous dirons quelque chose de l'amour de Dieu. Nous ne pouvons pas témoigner d'un Dieu d'amour et de paix si nous restons fâchés avec quelqu'un. Oui, en ce dimanche, nous célébrons la solennité de la Sainte Trinité, Père, Fils et Esprit, Dieu qui est amour. Nous sommes donc invités à nous ouvrir à une vie remplie de cet amour qui vient de Dieu.

0: Première lecture. Lecture du livre de l'Exode, chapitre 34, versets 4b à 6 et de 8 à 9. En ces jours-là, Moïse se leva de bon matin et il gravit la montagne du Sinaï comme le Seigneur le lui avait ordonné. Il emportait les deux tables de pierre. Le Seigneur descendit dans la nuée et vint se placer là auprès de Moïse. Il proclama son nom qui est le Seigneur. Il passa devant Moïse et proclama: Le Seigneur, le Seigneur, Dieu tendre et miséricordieux, lent à la colère, plein d'amour et de vérité. Aussitôt, Moïse s'inclina jusqu'à terre et se prosterna. Il dit: S'il est vrai, mon Seigneur, que j'ai trouvé grâce à tes yeux, daigne marcher au milieu de nous. Oui, c'est un peuple à la nuque raide, mais tu pardonneras nos fautes et nos péchés, et tu feras de nous ton héritage. Parole du Seigneur.
1: Nous rendons grâce à Dieu.

0: Deuxième lecture. Lecture de la deuxième lettre de Saint Paul apôtre aux Corinthiens. Chapitre 13, versets 11 à 13. Frères, soyez dans la joie. Cherchez la perfection. Encouragez-vous. Soyez d'accord entre vous. Vivez en paix et le Dieu d'amour et de paix sera avec vous. Saluez-vous les uns les autres par un baiser de paix. Tous les fidèles vous saluent. Que la grâce du Seigneur Jésus-Christ, l'amour de Dieu et la communion du Saint-Esprit soient avec vous tous. Parole du Seigneur.
1: Nous rendons grâce à Dieu.

0: Évangile de Jésus-Christ selon Saint Jean, chapitre 3, versets 16 à 18. Dieu a tellement aimé le monde qu'il a donné son Fils unique, afin que quiconque croit en lui ne se perde pas, mais obtienne la vie éternelle. Car Dieu a envoyé son Fils dans le monde, non pas pour juger le monde, mais pour que par lui, le monde soit sauvé. Celui qui croit en lui échappe au jugement. Celui qui ne croit pas est déjà jugé du fait qu'il n'a pas cru au nom du Fils unique de Dieu. Acclamons la parole de Dieu.
1: Louange à toi, Seigneur Jésus.

Bien-aimés en Christ, nous célébrons aujourd'hui la fête de la Sainte Trinité, Dieu qui est Père, Fils et Esprit. Que cette fête de la Sainte Trinité soit l'occasion pour nous d'accueillir dans nos vies cette promesse d'une présence divine qui libère, renforce et fait vivre, pour qu'en se reconnaissant en Jésus-Christ, Fils d'un Père, dont l'amour n'a pas de pareil, et en se laissant transformer par son esprit, l'amour qui, depuis toujours, est au cœur de la Trinité, devienne notre manière d'être et de témoigner. Mon baptême, écrivait Charles de Foucauld, doit être l'apostolat de la bonté. En nous voyant vivre, les autres doivent dire leur religion doivent être bonnes. Celui qui veut voir le Père, le Fils et l'Esprit doit chercher les lieux où l'on trouve la charité. Oui, la charité rend la Trinité visible. La charité rend la Trinité visible. En effet, dans la charité, il y a au moins deux protagonistes, celui qui aime et celui qui est aimé. Il y a l'amour qui circule entre deux. Dans la Trinité, il y a le Père, le Fils et l'Esprit. Autrement dit, l'amant, l'aimé et l'amour. L'amant, l'aimé et l'amour. Ce mystère d'amour nous donne de percevoir une proximité inouïe de Dieu. Dieu n'est pas un être solitaire. Il n'attend pas sur son trône que nous venions lui faire des croupettes. Dieu est infiniment grand et nous sommes invités à l'adorer. Mais en même temps, il y a une vie d'amour en Dieu. La Trinité, un mystère d'amour. Trois personnes qui s'aiment depuis l'éternité. C'est un Père qui se donne tout entier à son Fils, sans rien se réserver pour lui. C'est un Fils qui se reçoit tout entier de son Père. C'est un Esprit qui est le sceau de l'amour, parfaitement réciproque du Père et du Fils. Dans le mystère de la Trinité, amis croyants, nous voyons que Dieu n'est pas seulement celui qui donne. Il est aussi celui qui accueille et qui reçoit. Si l'on considère Dieu seulement comme le donateur de tout bien, on se demande ce que l'on pourrait bien lui apporter. La relation avec lui serait à sens unique. Dans le Fils, nous découvrons que Dieu est aussi celui qui reçoit. Et un peu comme les parents qui donnent aux enfants de l'argent pour qu'ils puissent leur acheter un cadeau. Recevoir est une dimension essentielle de l'amour. Recevoir est une dimension essentielle de l'amour. Cela nous met en situation d'humilité, de dépendance, de gratuité vis-à-vis de l'autre. Dans ce mouvement où l'on donne et où l'on reçoit, naît la communion, naît la charité. Dans le don et l'accueil réciproque, naît un lien fort, un lien vivant, de plus en plus tangible et qui réjaillit sur l'un et sur l'autre. Une communion d'amour. Voilà ce que nous célébrons aujourd'hui. Une communion d'amour. Amis croyants, nous sommes créés pour aimer. La meilleure preuve que nous sommes faits à l'image de la Trinité est la suivante. Seul l'amour nous rend heureux, car nous vivons en relation et nous vivons pour aimer et être aimé. Nous vivons pour aimer et être aimé. Frères et sœurs en Christ, mais il faut aller plus loin encore. La chance que nous avons est un don.

supériorité. Qu'il en soit ainsi, aujourd'hui, demain et pour les siècles des siècles. Au nom du Père et du Fils et du Saint-Esprit. Amen.

Dieu notre Père, en ce dimanche de la Sainte Trinité, nous te rendons grâce pour tous les nouveaux communiants du doyenné de Grand Dakar Yoff. Merci pour ce jour béni où ils reçoivent pour la première fois le corps et le sang de ton Fils Jésus-Christ. Que cette rencontre avec Jésus-Eucharistie remplisse leur cœur de paix, de joie et d'amour. Esprit Saint, guide leurs pas chaque jour. Aide-les à grandir dans la foi, dans l'obéissance à la parole de Dieu et dans l'amour de leur famille et leurs prochains. Seigneur Jésus, reste toujours leur ami fidèle. Protège-les du mal et fais d'eux des témoins lumineux de l'Évangile dans leurs écoles, leurs maisons et leurs communautés. Nous confions également aux soins de la Vierge Marie les parents, parrains, marraines, catéchistes et prêtres

qui les accompagne sur le chemin de la foi. Que la Sainte Trinité, Père, Fils et Saint-Esprit, les bénisse aujourd'hui et pour toujours. Amen.

0: amis auditeurs, merci d'avoir suivi votre émission dominicale du jour du Seigneur, Parole de Dieu et Louange de l'Afrique en cette solennité de la Sainte Trinité. Cette émission vous a été présentée par Joseph Götzane
1: et Johanna Sylvie Yvette Manga.
0: Merci à Abidjé qui a assuré la partie technique. À présent, cédons la place à John Mendy pour l'émission en Wolof.
1: Bon dimanche et sainte semaine dans le Christ.

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1: Voilà, vous écoutez Radio Sénégal. Nous sommes le lundi 1er juin 2026. Il est 6h. Bonjour et merci de vous réveiller avec nous sur la radio de tout le Sénégal. Le premier numéro de la semaine. Salam Sénégal.

0: Alors, votre matinale que nous démarrons par les bulletins de Wolof, ce sera tout à l'heure. Avec Sidna Aline Diop, Sidna Nuna.
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2: Bonjour Arona, bonjour à tous.
0: Voilà, après nous, là, tu l'as moins cité, hein?
2: Ah, c'est bien. Bonjour Dominique. Le Mani Ben, ciao.
0: Voilà, Adji, bonjour.
2: Bonjour Arona, alors, bonjour à tous.
0: Voilà, c'est parti Adji pour votre bulletin de 6 heures.
2: On parle du pèlerinage au lieu saint de l'islam avec le premier vol retour d'Air Sénégal qui a atterri à l'AIBD hier après-midi. À son bord, près de 420 pèlerins. 24 vols retour sont prévus sur la période du 31 mai au 10 juin. Cette année, le Sénégal a bénéficié d'un quota de 12 860 pèlerins, dont près de 11 000 pris en charge par des agences privées, contre 1 860 pour la délégation générale. Un centenaire de l'ancien président de la République du Sénégal, Abdoulaye Wade, les préparatifs vont bon train à quelques 48 heures des célébrations, selon Mayoro Faye, le secrétaire général adjoint chargé des relations internationales du PDS et membre du comité d'organisation de ce centenaire. Cet événement sera une occasion unique de revisiter l'œuvre et le parcours d'Abdoulaye Wade. La cérémonie d'ouverture sera d'ailleurs présidée par le chef de l'État, Bassirou Diomaye Diakhar Faye, ce jeudi au Grand Théâtre de Dakar. Mayoro Faye était l'invité de l'émission En vérité d'hier avec Migi Maram Diaye, nous l'écoutons.
3: Les cérémonies vont se dérouler sur deux jours, notamment le jeudi 4 juin et le vendredi 5 juin. Aujourd'hui, on est dans les derniers réglages pour aborder cette célébration et que véritablement les invitations ont été intégralement placées au niveau des autorités qui sont invitées à prendre part à cette manifestation et que en dehors du Parti démocratique sénégalais qui est en évolution pour préparer cette manifestation, il y a tout le Sénégal qui prépare l'anniversaire du président Abdoulaye Wade.
2: Un mot de justice avec les députés Guy Marius Sagna et Cher Barandiaï qui sont convoqués ce lundi à la section de recherche de la gendarmerie nationale. Autre convocation, celle adressée à la journaliste et directrice de la chaîne publique SN, Aïssatou Diop Fall. Elle est attendue devant la division spéciale de cybersécurité de la police nationale. Cette convocation intervient dans le cadre d'une enquête ouverte par le procureur de la République près le tribunal de grande instance hors classe de Dakar suite à une autosaisine. Cela fait suite à des propos tenus contre le président de PASTEF, Ousmane Sonko. Et pour terminer, Le Monde a célébré hier, 31 mai, la journée sans tabac. Au Sénégal, le coût économique du tabagisme serait estimé à 98 milliards de nos francs par an. Selon la Ligue sénégalaise contre le tabac, l'ISTAB, plus de 4500 décès liés au tabagisme sont recensés par an dans le pays. Des décès causés principalement par des maladies cardiovasculaires, des cancers, des accidents vasculaires cérébraux et des affections respiratoires chroniques liées à l'usage excessif de la cigarette et de ses dérivés.
0: Grand merci. On va reparler donc de la listab de cette journée mondiale de lutte contre le tabac avec notre invité, l'invité du grand entretien de Salam Sénégal ce matin, Djibril Ouéli, c'est le secrétaire exécutif de la listab. Alors Adji, vous nous revenez à cette heure pour la principale édition française de la matinale Salam Sénégal. La suite dans

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0: 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numéro du mois nous sommes le lundi 1er juin vous nous suivez sur RCI 92.5 et Dakar FM 94.5 FM en attendant à 6h45 la synchronisation avec nos amis auditeurs de la chaîne nationale après bien sûr les avis et communiqués alors votre matinale vous pourrez nous suivre sur nos différentes plateformes digitales compte YouTube et Facebook RTS1 et Radio Sénégal International.

0: Dominique Kama, bonjour.
1: Bonjour Aaron Diouf et salam à tous les auditeurs de Radio Sénégal.
0: Les unes des quotidiens de ce lundi 1er juin.
1: À la une du quotidien national, la visite de travail du président de la République en Gambie. Banjul et Dakar resserrent leurs liens. Titre Le Soleil. Les questions relatives à l'intégration régionale, à la paix et à la sécurité ont été au cœur des échanges entre le président Bassirou Diomaye Faye et Adama Barrow. Les paritions du jour évoquent également l'attente pour la formation du gouvernement du nouveau premier ministre Al-Aminou Lo. À quand la fin du suspense, s'interroge le quotidien source à sa une. Entre tractations politiques, consultations discrètes et exigences du parti majoritaire PASTEF, la naissance du nouveau gouvernement ressemble de plus en plus à un accouchement difficile. La défaite des Lions en match amical contre les États-Unis fait aussi les choux gras de la presse. Le Sénégal s'incline 3-2 face aux États-Unis, titre Réumi quotidien Sport Plus. Les États-Unis font chuter les Lions et révèlent leurs failles, affiche en une vox populi. Une défense poreuse, 3 buts encaissés pour la première fois depuis les 8e de finale du Mondial 2022 contre l'Angleterre. Et pour le quotidien record, les Lions ne rassurent pas à 2 semaines du Mondial.
0: Et on entendra Pabou Natchaou, le sélectionneur des Lions, dans le Focus Sport de Cheikh Diop tout à l'heure. Dominique Kama, grand merci. Après le français, les Unes en Wolof dans un instant. Altiné, Ben Fanti, Eric Juin, Billioti, Eric Aïri, Fossil, Dominique Kama, Guinabin, de New York.
1: Arana Diouf, Guinabin, Lafaye, nous sommes auditeurs du Radio Sénégal, nous sommes tous les gens qui ont été en train de se faire. Nous sommes tous les gens qui ont été en train de se faire. Nous sommes tous les gens qui ont été en Dakar ak Banjul dañu bëgg gëna rataxal seen digënté loolu la yëglé kay bi di le soleil fësseul ci xëtam waxtané nañ fa walum intégration régionale walum jamm 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
0: 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Merci beaucoup Dominique Kama. Alors la revue de presse complète en Wolof ce sera à 6h à 7h55, le français à 7h25, Radio Sénégal Salam Sénégal, 6h13.
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0: Et on est ensemble jusqu'à 9h au programme de votre matinale. D'abord, le grand entretien. L'invité de Salam Sénégal le 31 mars, c'était hier la journée mondiale sans tabac organisée par l'OMS. Chaque année, notre invité, Djibril Wele, il est le secrétaire exécutif de la LISTAB, la Ligue sénégalaise contre le tabac. Le grand entretien, c'est à 8h. Les chroniques du lundi, il était une fois d'abord retour ce matin avec Cheikh Diop sur le transfert de Saint-Louis à Gorée de l'école d'administration. l'administration coloniale devenue École normale William Ponty. La série de reportages de Salam Sénégal, le concevoir et réaliser un réseau de marchés modernes sur l'ensemble du territoire national et veiller à la gestion rigoureuse de ces équipements marchands. On évoque cette semaine les défis à relever dans la gouvernance de nos marchés au-delà de la gouvernance sur les plans techniques, infrastructurels, organisationnels, environnementaux et même sanitaires. Première destination ce matin, le marché sort de Saint-Louis chez Omar Nying sera en ligne avec nous tout à l'heure en direct de la ville tricentenaire. La pensée du jour, comme tous les lundis, signé Dr Massamba Gueye. Le Focus Sport, Cheikh Diop, la fenêtre inter assure également Salam Sénégal. Votre matinale, vous avez le programme du jour. Mise en onde, Ibrahim Mafal, assisté de Séni Diop à la distribution, André Noël Tchandoum.
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Info météo à 6 heures passées d'un quart d'heure. Un ciel passagèrement nuageux prédominera sur la majeure partie du Sénégal au cours des prochaines heures et durant cette nuit et en début de matinée de ce lundi. Des activités pluvio-orageuses sont attendues dans les régions du sud-est, notamment à Kédougou, Tambacounda et à Kolda. Ces pluies pourraient également concerner certaines localités du centre-sud. La chaleur restera marquée à l'intérieur du pays avec des températures maximales comprises entre 37 degrés Celsius et 44 degrés Celsius. Justement, quelques températures. À Matambakel, 44 degrés Celsius, 43 degrés Celsius à Podor. À Linger, on aura 42 degrés Celsius et à Tambacounda et Kafrine, 40 degrés Celsius. Les localités côtières bénéficieront de conditions plus clémentes avec des températures variant entre 28 et 32 degrés Celsius.

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1: À l'année 2002, 1er juin, inauguration par le chef de l'État sur l'avenue Martin Luther King à Dakar de la promenade des Lions au lendemain de la victoire sur le score d'un but à zéro de l'équipe nationale de football du Sénégal sur celle de la France tenante du titre en match d'ouverture de la 17e Coupe du Monde organisée en Corée et au Japon. 1er juin 2006, le général de corps d'armée Abdoulaye Fall est nommé chef d'état-major général de l'armée sénégalaise. Il succédait au général de corps d'armée, Papa Khalilou Fall, le 1er juin 2008. Ouverture à Dakar des assises nationales qui avaient rassemblé jusqu'au 24 mai 2009 plus de 140 acteurs de la vie publique sénégalaise, tenue à l'initiative du Front Sigui Sénégal et présidée par professeur Amadou Martar Mbou. Elles ont abouti à ces assises à la rédaction d'un rapport de synthèse d'une cinquantaine de pages abordant la plupart des problèmes auxquels le pays était confronté. Conviés, les membres de la majorité présidentielle, principalement ceux du Parti démocratique sénégalais PDS du président Abdoulaye Wade, avaient choisi de ne pas s'y associer. Puis on termine par l'année 2023, le 1er juin. Toujours au tribunal de grande instance de Dakar, le leader du parti PASTIF, les Patriotes et maire de Ziguinchor, Ousmane Sonko, était condamné à 2 ans de prison ferme pour corruption de la jeunesse dans une affaire de meurtre et à une amende de 600 000 francs CFA. Dès le prononcé du verdict, des échauffourées avaient éclaté entre manifestants et forces de l'ordre un peu partout à travers le pays, principalement à Dakar et à Ziguinchor, faisant un macabre bilan de 9 morts parmi les manifestants. Radio Sénégal, Salam Sénégal, votre matinale 6h. Passé de 18 minutes, une petite respiration, Ibrahima Fall, avant de passer à nos chroniques du lundi.

0: L'école avait été créée en 1903 à Saint-Louis. 10 ans plus tard, elle était transférée sur l'île de Gorée. Baye Souleili, guide du patrimoine à Gorée.
1: Saint-Sal à Gorée, dans l'ancien hôtel du gouvernement, qu'on appelle la Maison Lafitte, l'école d'administration coloniale, destinée à la formation des futurs instituteurs sénégalais et des autres colonies de la OIOF. Laquelle école va démarrer à Gorée jusqu'en 1937.
0: L'école formait les futurs cadres africains. Plusieurs formations y étaient dispensées. Baye Souleili.
1: On formait des instituteurs, on formait aussi des commis, des interprètes. On formait aussi des corps de métier, tels que l'agriculture, l'élevage. On formait aussi des menuisiers, des maçons, des charpentiers. Aussi quelques éléments dans la mécanique marine pour travailler au niveau des bateaux.
0: De l'usurface de l'Afrique sont passés par cette école d'administration coloniale. Baye Souleili cite certains d'entre eux.
1: On peut citer d'abord un Sénégalais, un grand homme, Mamoudou Dia, qui va être le premier chef du gouvernement de l'époque. Il y avait aussi l'Ivoirien Oufouet Boigny, président de la République, premier président, Modibo Keïta du Mali, Amadou Diori du Niger, François Tambourbaye du Tchad, il y avait aussi l'ami Gueye, il y avait aussi Insa Koulibaly, il y avait aussi les Azoumains, voilà, qui étaient dans cette école, et Zenzou du Bénin aussi, de grandes figures africaines. La liste est très longue.
0: En 1915, l'école prend le nom d'école normale William Ponty.
1: L'école d'administration coloniale est devenue l'école William Ponty après le décès du gouverneur William Ponty en 1915. Deux ans après l'installation de la Calagoré, l'école change de nom et devient l'école William Ponty.
0: En 1937, l'école normale William Ponty est transférée à Sébucotane et bien plus tard à Thiès sur l'actuelle base militaire. Il faut préciser que l'école française a vu le jour à Gorée en 1822. C'était l'école des jeunes filles initiée par Anne-Marie Javoué de la congrégation de Saint-Joseph de Cluny.

0: de Saint-Louis à Gorée de l'école d'administration coloniale, devenue plus tard École normale William Ponty. Dans votre chronique du lundi, il était une fois la chronique et de Sertiop.
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0: Voilà, c'est parti pour une nouvelle semaine d'une série de reportages sur nos marchés. Ce matin, direction la ville tricentenaire, au marché Sort de Saint-Louis. Les responsables misent sur la prévention. Les bouches d'incendie font l'objet d'un entretien régulier, tandis qu'un accord conclu avec la Sénélec vise à éradiquer les branchements clandestins. Autre dispositif notable, un paratonnerre a été installé sur le site. Si la salubrité et l'hygiène figurent aussi parmi les priorités, deux points noirs subsistent: l'encombrement de certaines allées et la multiplication des foires qui compliquent la circulation et la gestion du marché. En ligne 2, Saint-Louis, notre correspondant Omar Ying. Bonjour Omar.
3: Bonjour Arona.
0: Merci d'être avec nous ce matin, Omar Ying. On écoute votre reportage et on se retrouve juste après.
4: Le marché central de Sort est le marché le plus important de la ville de Saint-Louis. Cheikh Tidiane Ndiaye, président du comité d'entreprise des marchés de Saint-Louis.
5: Marché Sort. Le marché Sort comprend des endroits dédiés à la vente de téléphones portables, de la viande ou de la friperie. Le marché Ousmane Massek Ndiaye, le marché de la gare et celui de Pékin font également partie de ce marché.
4: L'essentiel du marché Sort est bâti sur des titres fonciers appartenant à des citoyens, ces derniers ayant signé des conventions avec les commerçants. Le président du comité d'entreprise des marchés plaide pour la construction d'un nouveau marché. En attendant, les responsables du marché Sort prennent au sérieux la question sécuritaire. Cheikh Tidiane Ndiaye.
5: Les bouches incendies sont entretenues par les sapeurs-pompiers, mais ce qui nous inquiète, c'est l'encombrement de certains endroits qui pourrait rendre difficile toute intervention. La Sénélec et les commerçants sont tombés d'accord pour la suppression des branchements clandestins.
4: Un paratonnerre a été récemment installé au marché. Celui-ci dispose de toilettes fonctionnelles. La collecte des

0: Les ordures est assurée par la SONAGED en relation avec la mairie.
1: Service d'hygiène.
2: Le service d'hygiène ne se limite pas uniquement à verbaliser. Il sensibilise les commerçants sur la nécessité de disposer d'une visite médicale. De son côté, le service régional du commerce retire des produits périmés. Récemment, une incinération a été organisée.
0: Les commerçants du marché sort font entrer de l'argent dans les caisses de l'État à travers le paiement des patentes et des impôts. Récemment, ils ont protesté contre la multiplicité des foires organisées dans la ville. Selon eux, ces rendez-vous impactent négativement leurs activités. Omar Nying, Saint-Louis, Radio Sénégal.
3: Omar Nying, Djeridjef. 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
3: 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Radio Sénégal, Salaam Sénégal, votre matinal la suite dans un instant.
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0: Voilà, 6h29 minutes, la pensée du jour. Avant de pointer du doigt, il faut d'abord regarder ses propres angles morts. Oui, le temps qu'on occupe à parler des autres est un temps, indique notre chroniqueur, à notre propre épanouissement. La pensée du jour, défaut, une chronique signée. Docteur Massambe Gueye, bonjour.
1: Bonjour, défaut. Dépouille-toi de tes défauts et assure-toi que tu n'en auras plus avant de condamner les vivants de l'enfer. Avant de juger les autres, de les vilipender, de les maudire et d'être condescendant, condescendante, fais le bilan objectif de tes défauts. Si après t'as mis de ta vie, tu n'en as pas, mais tu continues à dire partout que telle ou telle personne est mauvaise, il te reste un grand défaut au moins à corriger et à soigner. C'est le mépris des autres né de ton manque de modestie. Il n'y a aucune grandeur à scruter le comportement, les paroles, les gestes des autres pour y voir des choses négatives à dénigrer seulement et surtout en public pour essayer de les réduire à néant. Le temps que tu occupes à parler des autres est un temps qui est nécessaire à ton propre épanouissement. Utilise-le positivement. Seules les personnes pleines de défauts passent tout leur temps à dire du mal des autres. Si tu fais de ta vie un lieu de destruction de la bonne réputation des autres, si tu ne vois que des défauts dans chaque individu, si tu ne vois rien de positif chez tes collègues, si tu n'acceptes pas que plus jeune que toi soit plus talentueux que toi, si tu perds ton sourire à longueur de journée parce que le visage rayonnant des gens qui ne sont pas malheureux te déplaît, soigne-toi. Tu as profondément mal, même si tu ne l'admets pas. Chacun de nous, et tu devrais le savoir mieux que tout le monde, a autant à corriger chez lui qu'il pense voir des défauts chez les autres. Rends ton temps utile. Sois moins colérique et arrête de faire un tableau noir de la vie des autres, surtout que cela ne te concerne pas le plus souvent. Si tu n'admets pas qu'on dise du bien de quelqu'un, alors que tu sais profondément que cette personne est meilleure que toi en qualités humaines, tu as mal. Et tu es mal, soigne-toi. Si tu es mal parce que un membre de ton équipe est tous les jours ciblé, cité, félicité par tes supérieurs hiérarchiques, tu dois revoir ton estime de toi. Toute personne qui passe son temps à peindre en noir la vie des autres n'a certainement pas la bile très calme. Qu'est-ce qui te rend si malheureux que tu ne puisses accorder la paix à ceux qui sont autour de toi? Qu'est-ce qui dans ta vie est un épisode raté au point que la réussite de tes cadets te rend malheureux? Qu'est-ce qui dans tes erreurs de jeunesse t'a fait si mal que tu vois dans chaque geste positif un acte négatif? De quoi souffres-tu? Si tu refuses que tu vas mal, c'est que ton mal est vraiment trop profond. Tes défauts peuvent remplir toute ta vie, donc consacre-la à essayer de les améliorer. Tes qualités seront alors utiles au monde. Si tu en as vraiment, essaie de les développer sans fanfaronnade. Évite d'être toujours négatif quand tu parles des autres. Évite qu'à chaque fois que tu prends la parole, par anticipation, les gens aient raison sur toi parce qu'ils savent au préalable que tu ne diras pas du bien des gens. Si tu as des difficultés à complimenter les autres, même lors de leurs réussites les plus flagrantes, tu es certainement un cas pathologique à curer. Docteur Massambe Gueye, Naira Fête.
0: Massamba Gueye qui nous parlait ce matin de défaut. La chronique à réécouter en podcast sur les différentes plateformes digitales de Radio Sénégal. 6h passées de 32 minutes. La pause musicale, Sargal Gorgui, le choix musical de notre programmateur Alune Diop. Sargal Gorgui, le nouveau single Sargal de Alune Binder. Un single enfin disponible. C'est un vibrant hommage à Maître Abdoulaye Wade. Vous le savez, qui fête ses 30 ans. Symbole de respect et de grandeur. Découvrons ensemble donc ce chef-d'œuvre signé Alune Binder.

Voilà, sachez que durant la décennie 2000-2010, Alun Baye Ndaer avait plusieurs fois organisé et animé des soirées Sargal en l'honneur d'Abdoulaye Wade, de ses singles donc, et la suite logique de sa démarche musicale avec laquelle il faisait honneur au chef de l'État libéral.

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2: Focus Sport à 6 heures passées de 37 minutes. Sergio, bonjour.
3: Bonjour, Aaron Diofa.
2: La Coupe du Monde, le Sénégal perd son premier match de préparation. C'était face à l'un des pays hôtes.
3: Effectivement, les Lions ont été battus par les États-Unis, donc 3-2 hier à Charlotte. Une rencontre au cours de laquelle les hommes de Pabu Ndiaye n'ont jamais réussi à prendre la mesure de leurs adversaires qui se sont imposés donc dans tous les compartiments du jeu. Une défaite analysée par le sélectionneur lui-même que je vous propose d'écouter en conférence de presse.
4: Bon, comme je l'ai dit sur la première question, c'était une bonne équipe qui nous a mis en difficulté. Nous, je pense que dans les duels, on n'en a pas gagné beaucoup. Et aussi, on est une équipe qui aime avoir le ballon. Et à un moment, on l'avait pas trop. Donc, on n'a pas posé les pieds sur le ballon. Et ça nous a mis en difficulté. Donc, je pense que c'est eux qui, leur plan de jeu était bien. Donc, ils nous ont mis posé des problèmes. Donc, il y a des moments où on les a résolus, mais après, derrière, quand on est revenu au score, ça allait mieux. Après, quand on reprend encore notre but, ça n'a pas été facile, mais voilà, comme je l'ai dit, c'est un match. Ils ont été bons, ils ont gagné ce match. Félicitations à eux. Nous, on va continuer notre préparation.
3: C'est donc Pabu Ndiaye après la défaite du Sénégal face aux États-Unis. Ismaël Sarr, Ibrahim Baye, Anton Mendy, Yevan Diouf et Patrice vont rejoindre le groupe pour le reste de la préparation. À noter que la liste définitive devra être publiée ce lundi, date fixée par la FIFA.
2: Et puis, Chérin, un joueur a particulièrement attiré l'attention lors de ce match d'hier.
3: Il s'appelle donc Barassa Bokonja. Il était la principale attraction de cette rencontre entre le Sénégal et les États-Unis. Le jeune milieu terrain du Bayern, qui a disputé toute la rencontre, a rendu une copie propre, confirmant son statut de grand espoir. Une belle performance suivie, analysée par notre consultant Cheikh Tidiane Bité, interrogé par Tierno Souleymane Diallo.
5: C'est important, un match comme ça, ça a permis aussi de voir qu'il y a eu des lacunes au plan collectif de défense. Ça permet également individuellement de jauger en tout cas certains par rapport à un moulage dans le collectif. Aujourd'hui, je pense que c'est vraiment les leçons qu'il faut tirer, même si c'est regrettable qu'on ait perdu face aux États-Unis, c'est vrai, parce que les résultats comptent pour la confiance. Mais il faut redire que c'est le plus important, c'est surtout de tirer les leçons stratégiques qui permettront à l'entraîneur, en tout cas, d'en profiter.
6: Il n'y a pas un grand écart au plan niveau. Hein. Si on fait une petite comparaison, le Sénégal est deuxième en Afrique. Eux, ils sont deuxième en CONCACAF derrière le Mexique. Il y a quelqu'un, quand même, un jeune loup qui a sorti ses griffes aujourd'hui, c'est Barassa Bokonja.
5: Il n'a pas été mauvais, c'est la raison pour laquelle il a été récupéré par le Bayern. Le Bayern, c'est l'un des plus grands clubs d'Europe, donc un cadre d'Allemagne qui régulièrement gagne le championnat. Donc s'il prend l'option de prendre un jeune, ça veut dire que ce jeune est talentueux, il a de la qualité. Aujourd'hui, ça s'est justifié en tout cas. Ça me fait très rapidement de cumuler dans un collectif comme celui du Sénégal.
3: Effectivement, donc Cheikh Tidiane Bité, notre consultant, qui revenait un peu sur le marché de Barassa Bokonja. La prochaine rencontre des Lions est prévue donc le 9 juin face à l'Arabie Saoudite, ultime test avant le début de la compétition.
2: La tanière, toujours avec ce cas, un cas qui inquiète dans la tanière. Khalidou Koulibaly n'est toujours pas apte, cher.
3: Blessé à la cuisse depuis avril, Khalidou Koulibaly, le capitaine, n'a toujours pas retrouvé l'entraînement collectif et le flou reste entier sur sa santé. Donc déjà, la communication de son club et de son entraîneur, Simon Inzaghi, n'a pas été rassurante. Depuis le début de la préparation, l'ancien joueur de Naples s'entraîne à l'écart du groupe, comme c'était déjà le cas lors de la trêve internationale du mois de mars. Le sélectionneur Pape Thiaw, qui a été interrogé en conférence de presse, n'a toujours pas donné de nouvelles rassurantes. À l'heure actuelle, le staff des Lions n'a pas donné davantage d'indications, sinon qu'un nouveau point sera fait lors des prochains jours, probablement à la veille du dernier match de préparation face à l'Arabie Saoudite. Jusqu'à présent, donc, le suspense reste entier et qu'il n'y a aucune garantie concernant l'état de santé du capitaine du Lyon, Khalidou Koulibaly.
2: Merci beaucoup, cher Diop, pour toutes ces informations sportives dans le focus. Donc, sport, on se retrouve dans le bloc d'infos pour d'autres informations sportives. Radio Sénégal, Salam Sénégal, 6 heures passées de 42 minutes après les sports, place à l'Inter. 5 mois après la présidentielle de décembre 2025 en Guinée, hein, près de 7 millions d'électeurs étaient appelés aux urnes hier pour des élections législatives et communales présentées, des élections donc présentées comme l'achèvement du processus de retour à l'ordre constitutionnel dans le pays après la période de transition ouverte par le coup de force du général Mamadi Doumbouya. C'était en septembre 2021. En Éthiopie, ce jour, lundi, 1er juin, 50 millions d'électeurs sont appelés à voter pour les 547 membres de la Chambre des représentants du peuple, la Chambre basse du Parlement fédéral. Ces derniers désigneront ensuite le Premier ministre chef de l'exécutif en Éthiopie, où le président n'a qu'un rôle honorifique. Mais cette année encore, comme en 2021, les élections n'auront pas lieu dans les 38 circonscriptions du Tigré. Il y a 5 ans, la région était alors en pleine guerre. Mais aujourd'hui, 3 ans et demi après l'accord de Pretoria qui a fait taire les armes ces derniers mois, en effet, les tensions entre le gouvernement et la région n'ont cessé de s'intensifier. Fin janvier, des affrontements directs entre l'armée fédérale et les forces tigréennes ont eu lieu dans la zone reculée de Somlet, une première depuis la fin de la guerre. C'était en novembre 2022. Et puis Madagascar, pour terminer, c'était sa deuxième grande prise de parole depuis son arrivée au pouvoir en octobre dernier. Le chef de l'État a profité de la tribune pour défendre le bilan de 7 mois de refondation en mettant en avant quelques chantiers encore, l'accès à l'eau, l'électricité ou les réformes dans l'enseignement supérieur. Mais Michael Randrianirina a aussi reconnu les limites de son action sur la corruption. Par exemple, il a admis que rien n'avait vraiment changé en aveu lourd de son alors que la lutte contre les détournements était l'une des promesses fortes du soulèvement Gen Z d'octobre 2025. 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La seconde partie, dans une minute, nos chroniques en Wolof. Convoqué, t'es le Radio Sénégal, Salam Sénégal. T'es quand même tout dans le clé sur nos chaînes. 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
1: 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à toutes nos équipes ce matin à la mise en onde Ibrahim Afal assisté de Séné Diop à la distribution André Noël Chandou montage Marianne Diaye Lamadou Diaye Modou Diop coordination Papa Malik Ndao Elisabeth Agnassar logistique LH Gay Lamarana Keita l'équipe de la matinale c'est Naline Diop cher Diop Dominique Kama Adji Fatou Barry, qui sera justement de retour dans 4 minutes pour l'édition de 7 heures.
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1: Arona Diouf.
0: Le journal. Hadji Fatou Barry, bonjour.
2: Bonjour Arona.
0: Et dans l'actualité ce matin, on s'entend de Abdoulaye Wade, les hommages de la République.
2: Un anniversaire en mode différé en lieu et place de la date initiale du 29 mai. Les festivités sont calées pour les 4 et 5 juin. Activités culturelles, colloques scientifiques. Le Sénégal célèbre les 100 bougies du pape du Sopi. Le chef de l'État préside la cérémonie d'ouverture ce jeudi au Grand Théâtre. Le tabagisme, un fléau gangrénant de la société sénégalaise. 4500 décès recensés par an, alors que l'industrie du tabac continue d'être au meilleur de sa forme. Et puis la terre des hommes, Kédougou, confrontée à une pénurie d'essence, se déplacer est devenu un casse-tête depuis plusieurs mois. Cheikhou Keïta nous explique les raisons dans ce secteur.
0: Et à votre suite, Hadji Fatou Barry, vous aurez la revue de presse ce matin de Dominique Kamman. Lundi Écolan, invité du journal Dr Ndongo Kébé, face aux défis économiques actuels, quelle architecture institutionnelle mettre en place? Notre invité économiste entretient à suivre avec Adja Khadifal Koulibalissi. Les sports, cher Diop, édition mise en onde ce matin par Ibrahim Afal, assisté de Sidi Diop.
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1: À
0: 7h01, la journée mondiale sans tabac, célébrée hier 31 mai.
2: Et le thème de cette année, démasquons les tactiques de séduction, luttons contre la dépendance à l'égard du tabac et contre l'addiction nicotinique, car 40 millions d'ados fument et dans le monde, selon l'Organisation mondiale de la santé, près de 15 millions de jeunes âgés de 13 à 15 ans utilisent la cigarette électronique. Au Sénégal, le coût économique du tabagisme serait estimé à 98 milliards de nos francs par an. Selon la Ligue sénégalaise contre le tabac, l'ISTAB, plus de 4500 décès liés au tabagisme sont recensés par an dans le pays, causés principalement par des maladies cardiovasculaires, des cancers et des accidents vasculaires cérébraux et des affections respiratoires chroniques liées à l'usage excessif de la cigarette et de ses dérivés.
0: Et c'était dans vos titres, Hadji, centenaire de l'ancien président Abdoulaye Wade. Le Sénégal s'apprête à le célébrer.
2: Oui, né officiellement le 29 mai 1926 à Kébémer, Abdoulaye Wade a soufflé ses 100 bougies vendredi dernier. À la tête du Sénégal de 2000 à 2012, le pape du Sopi sera fêté par la République avec à sa tête le chef de l'État, Bassirou Diomaye Diakhar Faye. Ce sera ce jeudi au cours de la cérémonie officielle prévue au Grand Théâtre. Et le vendredi, il y aura un colloque scientifique autour du thème « Pensée du président Abdoulaye Wade au regard des défis passés et contemporains ». Sur les préparatifs, justement, nous écoutons Mayoro Faye. Il est le secrétaire général adjoint chargé des relations internationales du PDS et membre du comité d'organisation. Il était l'invité de Migi Maram Ndiaye dans « En vérité d'hier ».
4: Les cérémonies vont se dérouler sur deux jours, notamment le jeudi 4 juin et le vendredi 5 juin. Le jeudi 4 juin au matin, à partir de 9h30, nous allons entamer ce qu'on a appelé la cérémonie officielle sous la présidence effective du chef de l'État, le président de la République, Bassirou Diomaye Faye. Ça va se passer au niveau du Grand Théâtre. Et ce sera l'occasion de recevoir des sommités venues de partout du continent et de recevoir l'ensemble des autorités étatiques, religieuses, coutumières et politiques pour célébrer le président Abdoulaye Wade.
5: Donc,
4: aujourd'hui, on est dans les derniers réglages pour aborder cette célébration et que véritablement les invitations ont été intégralement placées au niveau des autorités qui sont invitées à prendre part à cette manifestation et que en dehors du Parti démocratique sénégalais qui est en évolution pour préparer cette manifestation. Il y a tout le Sénégal qui prépare l'anniversaire du président Abdoulaye Wade. Il y a toute l'Afrique et l'ensemble des grands hommes à travers le monde qui ont eu à côtoyer le président Abdoulaye Wade qui véritablement commence ce centenaire. Et le premier avant-goût, c'était le 29 mai, date réel anniversaire du président. Des leaders sénégalais africains ont fait des hommages pour véritablement marquer ce centenaire du président Abdoulaye Wade.
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0: Kédougou, où l'essence manque à Diffa Toubari.
2: Et oui, la pénurie commence à durer. Sur les raisons, certains l'attribuent à la situation sécuritaire au Mali voisin et à l'approvisionnement en masse de nos voisins. Mais toujours est-il que sur le terrain, les quais de vin se débrouillent tant bien que mal pour trouver une goutte d'essence afin de vaquer à leurs occupations quotidiennes. Reportage cher au Keïta.
1: Du brouhaha et des coups de klaxon stridents des clients, c'est ce que l'on constate dans les deux stations qui disposaient ce dimanche de l'essence à Kédougou. Depuis quelques mois, la région connaît une pénurie d'essence presque chaque semaine. Emmanuel Bouban et Cheikh Sissoro sont des clients.
5: Si tu n'as pas d'essence, tu ne pourras pas bien circuler. Et puis nous qui faisons les taxes là, ça nous retarde encore. Ça retarde notre travail, quoi. Ce n'est pas une bonne chose. Ils n'ont qu'à nous aider, ils n'ont qu'à voir des solutions. Comment faire pour que l'essence soit normale à Kédougou ici, quoi.
6: Vraiment, c'est désolant. Hein? C'est désolant. Chaque semaine, pénurie d'essence à Kédougou. Vu le nombre de stations, mais jusqu'à présent, il y a pénurie. Donc, il faudrait que les autorités vraiment pensent à aider la population de Kédougou. Parce que les motos, les véhicules sont les moyens de déplacement, surtout en cette veille de reprise des classes.
1: Selon Cheikh Sissoro, enseignant, la pénurie d'essence n'existe qu'à Kédougou.
6: Bon, il y en a qui disent que c'est dû à la guerre en Iran. Donc, on a pris contact avec certains collègues de certaines localités. Mais il semblerait que ce qui se passe à Kédougou n'existe nulle part au Sénégal.
1: Selon certains, la pénurie d'essence serait liée à la prolifération des mototaxis et à la crise malienne qui fait que beaucoup de Maliens se ravitaillent en essence dans la région. Cheikh Keïta Kédougou, Radio Sénégal.
0: Cheikh Keïta, toujours dans la terre des hommes, le Palair, à l'appui des producteurs agricoles.
2: Et oui, le programme d'appui au développement agricole et à l'entrepreneuriat rural a mis à la disposition de deux organisations de producteurs fêtières un lot de matériel agricole d'un coût de 60 millions de nos francs. Ce matériel va permettre à plus de 1500 producteurs de la région d'accélérer leur calendrier culturel. Younous Diédio.
7: Les membres des deux organisations de producteurs fêtières, à savoir l'Union des agriculteurs de Dindifelo et l'Union des producteurs d'Arusalam, disposent désormais de tous les rudiments nécessaires pour aborder les travaux champêtres avec sérénité. Saad Ali, coordonnateur national du PADA, programme d'appui au développement agricole et à l'entrepreneuriat rural.
8: Du petit matériel agricole composé de houssines, de houx gréco, de semoirs, de charrettes asines pour à peu près 1512 bénéficiaires pour deux OPF, l'OPF de Dar es Salaam et l'OPF de Dindifelo. Mais aussi, tout ce matériel-là a été fabriqué par quatre impairs d'artisans au niveau de la région de Kédougou pour un montant global à peu près de 60 millions de francs CFA, dont les 20% viennent des bénéficiaires et 80% de subventions de la part du PADER.
7: Pour les bénéficiaires, cet appui va permettre d'accélérer le calendrier culturel et d'accroître les rendements des producteurs. Abdoulaye Diallo est le président de l'Union des agriculteurs de Dindifelo.
9: L'allègement des travaux champêtres, l'extension des parcelles de culture et l'augmentation de rendement dans le monde rural. Pour pouvoir emblaber des hectares et des hectares pendant une semaine, il faut avoir un semoir. Le petit houssine permet de faire le sarclage. On appelle 1000 jeunes pour venir faire dans un même sang.
7: Le préfet de Kédougou a salué le processus qui a conduit à l'octroi de ce matériel et qui a été surtout conçu par les artisans locaux. Sémou Diouf parle d'économie circulaire qui, à tout point de vue, profite à la région de Kédougou. Kédougou, Younous Kédio pour Radio Sénégal.
0: On reste à Kédougou pour parler à Dieu de la santé de la mère et de l'enfant avec le projet Charter qui vient d'être lancé.
2: Le projet Charter qui signifie catalyser la recherche, action sur l'impact du changement climatique sur la santé maternelle et périnatal. C'est qu'avec les vagues de chaleur, les inondations et l'enclavement de certaines localités, la santé des femmes enceintes et des enfants est sérieusement menacée. Mama Siga Diouf pour les détails.
10: Le changement climatique constitue une menace grave sur la santé maternelle et néonatale, surtout dans une région comme Kédougou. Conscient de cela, les acteurs de la santé lancent le projet Charter. Docteur Sornatiam, coordonnatrice du dit projet.
11: Nous sommes ici à Kédougou pour lancer lancer ce projet, catalyser la recherche action sur l'impact du changement climatique sur la santé maternelle et périnatale. L'objectif de ce projet, c'est de générer des évidences, des données probantes qui vont aider pour la prise de décision politique mais également clinique. Nous sommes tous conscients maintenant des impacts du changement climatique. Il y a souvent des pics de chaleur au niveau de Kédougou.
10: Abondant dans le même sens, le directeur régional de la santé revient sur les impacts du changement climatique, Dr Ababacar Mbaye.
12: Ici à Kédougou, la mortalité maternelle est très élevée. Là où la moyenne nationale est de 153 décès pour 100 000 naissances vivantes, à Kédougou, c'est à 340 décès pour 100 000 naissances vivantes. Parce que le changement climatique implique des inondations et ces inondations peuvent être une barrière pour les populations pour aller au niveau des soins de santé. Aussi, implique des inondations qui font que, effectivement, le paludisme peut avoir un niveau beaucoup plus important et ce qui peut influer aussi sur la santé maternelle, mais aussi sur la nutrition.
10: Président, la cérémonie de lancement, le préfet de Kédougou salue le projet charter et demande à toutes les parties prenantes de jouer leur partition dans la mise en œuvre de ce projet. Mama Siga Diouf, Kédougou, Radio Sénégal.
0: Dans l'est du pays, toujours à Bakel, c'est la saison de la pêche collective.
13: Et oui, une saison qui va réunir des pêcheurs venus du Mali, de la Mauritanie, venus rejoindre leurs confrères du Sénégal pour exploiter durablement les ressources des quatre mares ouvertes à la pêche. Cette année, ce sont 18 000 tonnes de poissons qui sont attendues à Damalay.
14: Les journées de pêche collective ont commencé à Bakel. Elles rassemblent des pêcheurs du Sénégal, de la Mauritanie et du Mali. La pêche se déroule dans plusieurs mares autour de Bakel, notamment Lotiandé et Bassam, mais aussi Man Wallo et Man Djeri. Sili Kanté, président de l'association Sahaba Anciens Émigrés.
15: Toutes sortes de poissons qu'il y a dans l'eau douce, il y en a. D'après les études de SAFEC, les mares, il va générer 9 000 emplois directs. D'après les études, il y a 18 000 tonnes par an de poissons. Donc, c'est des choses qui ne peuvent pas être négligées. En termes de l'eau potable, tous les villages environnants doivent avoir de l'eau potable à environ 40 000 mètres cubes par an.
14: La population s'organise pour surveiller les mares.
15: Actuellement, il y a une surveillance qu'on appelle surveillance de veille et de sécurité. C'est des gens qui sont volontaires.
14: L'État est appelé à réhabiliter ces mares.
15: Qui s'investissent fortement parce que jusque-là, leur implication est timide. Donc nous voulons qu'ils aillent un peu plus vite.
14: Le comité de surveillance a besoin de motos. Toutefois, il a déjà reçu de l'État une pirogue motorisée et des gilets de sauvetage. De son côté, la mairie de Moudéri a fourni des bottes et des lampes torches. Adamalay, Bakel, Radio Sénégal.
0: Adamalay, merci. 7h12 à Bakel et partout au Sénégal. Adi Fatou Barry, fin de votre journal. Avec le rappel d'angle, le rappel des titres. À présent, on s'entend de Abdoulaye Wade, de les hommages de la République.
13: Un anniversaire en mode différé, en lieu et place de la date initiale du 29 mai. Les festivités sont calées pour les 4 et 5 juin. Activités culturelles, colloques scientifiques. Le Sénégal célèbre les 100 bougies du pape du Sopi. Le chef de l'État préside la cérémonie d'ouverture ce jeudi. Au Grand Théâtre, le tabagisme, un fléau gangrénant de la société sénégalaise. Plus de 4500 décès recensés par an, décès liés donc au tabagisme, alors que l'industrie du tabac continue d'être au meilleur de sa forme. Et puis la terre des hommes, Kédougou, confrontée à une pénurie d'essence. Se déplacer est devenu un casse-tête depuis plusieurs mois. Vous avez suivi le reportage de Chéro Keita.
0: Adi Fatou Barry, merci. Vous nous revenez à 9h pour le Flash Info. En attendant, il est 7h passé de 14 minutes. La suite de votre matinale, la revue de presse signée Dominique Kama et à la une ce matin, visite de travail du président Bassirou Diomaye Diakhare Faye en Gambie, Dakar et Banjul resserrent leurs liens et puis absence prolongée de gouvernement, un accouchement douloureux. Le grand entretien de Salam Sénégal, l'invité ce matin, Djibril Ouellé, secrétaire exécutif de la LISTAB, la Ligue sénégalaise contre le tabac. Alors, le 31 mai, hier, donc, c'était la journée mondiale sans tabac organisée par l'OMS chaque année. Le grand entretien, c'est à 8h. Les sports, tout de suite.
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0: Cheikh Diop, rebonjour.
16: Rebonjour, Arnaud Diouf.
0: La Coupe du Monde de football, le Sénégal perd son premier match de préparation. C'était hier face à l'un des pays OTAN.
16: Effectivement, les Lions ont perdu leur premier match donc face aux États-Unis sur le score de 3-2. C'était à Charlotte, une rencontre au cours de laquelle les hommes de Pape Thiaw n'ont jamais réussi à prendre la mesure de leurs adversaires qui se sont imposés presque dans tous les compartiments du jeu. Une défaite analysée par le sélectionneur lui-même que je vous propose d'écouter en conférence de presse.
17: Bon, comme je l'ai dit sur la première question, c'était une bonne équipe qui nous a mis en difficulté. Je pense que dans les duels, on n'en a pas gagné beaucoup. Et aussi, on est une équipe qui aime avoir le ballon. Et à un moment, on l'avait pas trop. Donc, on n'a pas posé les pieds sur le ballon. Et ça nous a mis en difficulté. Donc, je pense que c'est eux qui, leur plan de jeu était bien. Donc, ils nous ont mis posé des problèmes. Donc, il y a des moments où on les a résolus, mais après, derrière, quand on est revenu au score, c'est allé mieux. Après, quand on rentre encore au notre but, ça n'a pas été facile, mais voilà, comme je l'ai dit, c'est un match. Ils ont été bons, ils ont gagné ce match. Félicitations à eux, nous on va continuer notre préparation.
16: C'est donc Pape Boune Thiaw, la prochaine rencontre du Sénégal, ce sera le 9 juin, ce sera face à l'Arabie Saoudite.
0: Et puis un joueur a particulièrement attiré l'attention lors de ce match d'hier.
16: Il s'appelle Barassa Poko Ndiaye, il était l'attraction donc de cette rencontre entre le Sénégal. Les États-Unis hier, le jeune milieu de terrain du Bayern qui a disputé toute la rencontre a rendu une copie propre confirmant son statut de grand espoir. Une belle performance suivie et analysée par notre consultant Chotiane Bité, interrogé par Thierno Souleymane Diallo.
18: C'est important, un match comme ça, ça a permis aussi de voir qu'il y a eu des lacunes au plan collectif de vêtements. Ça permet également individuellement de jauger en tout cas certains par rapport à un moulage dans le collectif. Aujourd'hui, je pense que c'est vraiment les leçons qu'il faut tirer, même si c'est regrettable qu'on ait perdu face aux États-Unis, c'est vrai, parce que les résultats comptent pour la confiance, mais il faut dire que c'est le plus important, c'est surtout de tirer les leçons stratégiques qui permettront à l'entraîneur, en tout cas, d'en profiter.
19: Il n'y a pas un grand écart au plan niveau, hein. Si on fait une petite comparaison, le Sénégal est deuxième en Afrique, eux ils sont deuxième en CONCACAF derrière le Mexique. Il y a quelqu'un quand même, un jeune loup qui a sorti ses griffes aujourd'hui, c'est Barassa Poko Ndiaye.
18: Il n'a pas été mauvais, c'est la raison pour laquelle il a été récupéré par le Bayern. Le Bayern, c'est l'un des plus grands clubs d'Europe, donc un cadre d'Allemagne qui régulièrement gagne le championnat. Donc s'il prend l'option de prendre un jeune, ça veut dire que ce jeune est talentueux, il a de la qualité. Aujourd'hui, ça s'est justifié en tout cas. Par le fait très rapidement de cumuler dans un collectif comme celui du Sénégal.
16: Chatouyane Bité, donc analyser les du Sénégal et la partition de Barassa Poko Ndiaye interrogé par Thierno Souleymane Diallo. Et puis le groupe sera au complet avec Ismaël Assar, Ibrahim Mbaye, Antoine Mindy, Yevan Diouf et Patrice qui vont rejoindre donc le reste de ce groupe de Pape Thiaw pour la préparation. A noter également que la liste définitive devra être publiée ce lundi et d'être fixée par la FIFA.
0: Et puis cher, ce cas qui inquiète dans la tanière, Khalidou Koulibaly n'est toujours pas apte.
16: Blessé à la cuisse depuis avril, le capitaine des Lions n'a toujours pas retrouvé l'entraînement collectif et le flou reste entier sur son état de santé. Déjà, la communication de son club Al Hilal et son entraîneur Simone Inzaghi n'a pas été rassurante. Donc, depuis le début de la préparation de ces Lions, l'ancien joueur de Naples s'entraîne à l'écart du groupe, comme c'était déjà le cas lors du mois de mars. Le sélectionneur Pape Thiaw, qui a été interrogé à conférence de presse, n'a pas donné de nouvelles rassurantes. À l'heure actuelle, le staff des Lions n'a pas donné davantage d'indications, sinon qu'un point sera fait lors des prochains jours, probablement à la veille du dernier match de préparation face à l'Arabie Saoudite. Jusqu'à présent, le suspense reste entier et il n'y a aucune garantie concernant l'état de santé de Khalidou Koulibaly et sa participation à la Coupe du Monde est de plus en plus dans le doute.
0: Et on parlera de tout cela tout à l'heure dans On s'en fout.
16: Effectivement, ce sera à partir de 15h sur Radio Sénégal avec Thierno Dramé et ses invités.
0: Et ses invités, ses chroniqueurs. Merci beaucoup. Il y a également à suivre Dakar FM Sport, également Omnisport, nos rendez-vous foot, nos rendez-vous sport du lundi. Un grand merci à Cheikh Diop.
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0: À ce lundi, la rubrique économie reçoit le docteur Ndongo Kébé, économiste. Face aux défis économiques actuels, quelle architecture institutionnelle mettre en place? Les réponses dans cet entretien réalisé par Adja Radifal Koulibaly.
21: Docteur, bonjour.
22: Bonjour, madame.
4: madame.
21: Le Sénégal a-t-il besoin aujourd'hui d'un simple nouveau gouvernement ou d'une refonte complète de sa gouvernance économique?
4: Le nouveau Premier ministre, dans sa première prise de parole, a rassuré que le gouvernement va travailler dans la continuité de la mise en œuvre de la région Sénégal 2050. Mmh. Donc, ce qui veut dire qu'aujourd'hui, on suppose que le cap sera bien tenu, même si dans la démarche, des choses pourraient être revues pour une meilleure efficacité. Parce qu'aujourd'hui, il faut reconnaître qu'il y a des limites dans la manière dont les décisions économiques sont prises et mises en œuvre et même contrôlées. Et de ce point de vue, j'estime qu'il y a trois choses sur lesquelles on doit mettre l'accent.
21: Lesquelles?
4: La première chose, c'est déjà renforcer la gestion des finances publiques, arriver à rétablir

0: cadre de collaboration durable avec les partenaires et bâtir sur une confiance mutuelle.
1: Comment mieux coordonner politique de finances publiques, industrialisation, emploi, exploitation des ressources pétrolières et gazières pour obtenir plus de résultats?
0: Votre question renvoie à un problème essentiel en termes de politique publique, c'est le problème de la cohérence des politiques publiques. Aujourd'hui, s'il n'y a pas cette cohérence dans la mise en œuvre des politiques publiques, là, ça pose un problème déjà de redondance. Dans ce sens, l'État du Sénégal avait annoncé la suppression de certain nombre d'agences. On attend toujours justement cette suppression. L'autre aspect également, c'est en termes d'efficacité. Je pense qu'aujourd'hui, il y a une nécessité d'améliorer l'efficacité de l'action publique, mieux utiliser les ressources publiques déjà, mais également pour mieux impacter sur le développement. On attend beaucoup de ressources pétrolières et gazières. Ce qu'il faut faire dans ce sens, c'est consolider les acquis. Les acquis, c'est quoi? Les acquis, c'est que le Sénégal a pris les devants et les premiers jours de la découverte du pétrole gazier pour mettre en place un cadre réglementaire. L'État du Sénégal attend beaucoup de ces ressources pour financer ce développement, même si les premiers contrats signés donc à ce jour ne profitent pas tellement vraiment à l'État du Sénégal, notamment à son budget.
1: Le pays gagnerait-il à mettre en place un grand pôle économique ou un super ministère regroupant l'économie, les finances, le plomb? Et quels seraient les avantages et les risques?
0: Aujourd'hui, le schéma que nous avons, d'un côté le ministère des Finances et du Budget, de l'autre côté le ministère de la Coopération et du Plan. Pour moi, c'est un schéma qui est suffisant. Donc, si vraiment chaque jour son utilisation. Maintenant, amener un autre changement qui va inscrire le pays dans des nouvelles dynamiques qui va occasionner des lourdeurs administratives, mais surtout une instabilité institutionnelle.
1: Pour vous, quel profil, quelles compétences devraient être privilégiées dans l'équipe économique gouvernementale pour répondre aux défis de la dette, du pouvoir d'achat et de la souveraineté économique?
0: Les profils qu'on doit utiliser, ce sont des technocrates. On a assez vu avec les politiciens et depuis 2 ans déjà, on ne fait que politiser les actions gouvernementales. On parle beaucoup de très beaux discours, mais en termes d'action concrète sur le terrain, vraiment les choses restent. D'autant plus qu'aujourd'hui, il y a un problème de financement qui se pose.
1: Je vous remercie, Dr Ndongo Kébé. Je rappelle que vous êtes économiste.
0: Madame, merci bien.
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3: À 7h23, Dominique Kama, bonjour.
4: Bonjour à Renaud Diouf.
3: À la une de votre revue de presse, cette visite de travail du président de la République en Gambie. Dakar et Banjul resserrent leurs liens.
4: C'est à la une du quotidien national. À cette occasion, le chef de l'État s'est entretenu avec son homologue gambien Adama Barrow autour des perspectives de renforcement des relations bilatérales et de coopération entre les deux États. Cette visite s'inscrit dans la dynamique de consolidation des liens historiques et séculaires qui unissent le Sénégal et la Gambie, rapporte notre confrère Ali Diouf. Et dans cet esprit, les deux dirigeants ont eu un tête-à-tête au palais présidentiel gambien afin d'approfondir leur concertation sur les principaux défis et opportunités auxquels Dakar et Banjul sont confrontés. Les discussions ont porté sur le développement d'un partenariat durable au service des populations sénégalaises et gambiennes avec pour ambition de promouvoir une vision commune de développement et de la souveraineté africaine.
3: Le nouveau gouvernement toujours attendu.
4: À quand la fin du suspense, s'interroge le quotidien Source à sa une. Malgré la nomination d'Ahmadou Al-Aminoulo au poste de Premier ministre, le 25 mai dernier, le Sénégal est toujours sans gouvernement après le limogeage d'Ousmane Sonko. Entre tractations politiques, consultations discrètes et exigences du parti majoritaire PASTEF, la naissance du nouveau gouvernement ressemble de plus en plus à un accouchement difficile. Le général d'armée aérienne 2S Biram Diop, qui était ministre des Forces armées dans le gouvernement d'Ousmane Sonko, ne sera certainement pas dans le nouvel attelage gouvernemental. En effet, le chef de l'État a décidé de proposer sa candidature à la présidence de la commission de la CEDEAO lors du sommet des chefs d'État et de gouvernement prévu en juillet prochain. L'information a été donnée par le ministère de l'Intégration africaine, des Affaires étrangères et des Sénégalais de l'extérieur, et cette candidature souligne la diplomatie sénégalaise, traduit la volonté du Sénégal de mettre à la disposition de la communauté sous-régionale une personnalité de valeur reconnue pour son leadership, son intégrité, son expérience du commandement et sa profonde connaissance des enjeux de paix, de sécurité, de gouvernance et d'intégration régionale.
3: Et puis Mondial 2026, Dominique Kama, ce match amical en préparation, les États-Unis battent le Sénégal, le score 3-1.
4: Les États-Unis font chuter les lions, révèlent leurs failles, affichent en une vox populi. Une défense poreuse, 3 buts encaissés pour la première fois depuis les 8e de finale du Mondial 2022 contre l'Angleterre.

0: Et pour le quotidien Record, les Lions ne rassurent pas à 2 semaines du mondial.
1: Dominique, je remercie. C'était donc la revue de presse qui met un terme à cette édition française de la matinale. Ribarich, les infos à Wolof, en compagnie de Seydna Alindiop, dans un instant.

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1: alors docteur Djibril Bellé secrétaire exécutif bu l'ISTAB de la l'ISTAB donc l'invité du grand entretien de Salam Sénégal quelques questions en français à monsieur Bellé concrètement que se passe-t-il dans le corps quand on fume?
0: Oui, en fait, concrètement, ce qui se passe dans le corps humain quand on fume, il se passe énormément de choses, donc beaucoup de dégâts. C'est pas pour rien que l'OMS, en tout cas, annonce pratiquement chaque année plus de 8 millions de décès, donc par an. Sans compter également ceux qui ne fument pas, ça veut dire les fumeurs passifs. Donc c'est pratiquement 1,2 million donc dans le monde. Donc on peut vraiment passer toute une journée à citer vraiment les maladies liées au tabac. Donc déjà quand vous commencez à fumer déjà, c'est 25 maladies directes. Donc on peut voir, hein, donc sans compter également les maladies chroniques. Hein. Quand on dit les maladies chroniques, c'est les maladies cardiovasculaires, les cancers, les maladies respiratoires, etc. etc. Pourquoi? Parce qu'en fait, dans la cigarette, il y a plus de 8000 substances toxiques et cancérigènes. Donc c'est ce qui cause vraiment un peu ces dégâts-là. Sans compter également, comme je l'ai dit tout à l'heure, les fumeurs passifs également, donc qui décèdent pratiquement chaque année, parce qu'ils sont en fumée, soit dans les lieux publics, soit à la maison, etc. Donc vraiment, c'est vraiment des dégâts qui sont là. C'est vraiment un fardeau très lourd, hein, donc pour nos systèmes de santé, et où nos États sont obligés vraiment de faire face. Malheureusement, comme on l'a dit tout à l'heure, chaque année, c'est plus de 98 milliards donc, qui sont supportés donc, par l'État du Sénégal pour prendre en charge donc, les maladies liées au tabac.
1: La journée, c'était hier 31 mai, sous le thème hein, « Démasquons les tactiques de séduction, luttons contre la dépendance à l'égard du tabac et contre l'addiction nicotinique ». Pouvez-vous revenir sur l'importance de ce thème?
0: Oui, le thème est très important parce que depuis quand même plusieurs années, depuis 2 ans, 3 ans, l'OMS, l'Organisation mondiale de la santé, donc en tout cas, concentre un peu le thème autour des industriels. Voilà pourquoi, parce que aujourd'hui nous faisons face à de nouveaux produits du tabac, donc dénommés les produits du tabac nouveaux émergents, c'est comme ça qu'on les appelle, dites cigarettes électroniques, chicha, donc les autres, voilà les donc il y a, c'est en tout cas une variété. Donc l'OMS en tout cas annonce pratiquement plus de 16 000 parfums donc qui sont vraiment sur le marché actuellement. Donc c'est vraiment un thème important parce qu'aujourd'hui de plus en plus les jeunes sont en train vraiment de s'adonner à ces nouveaux produits donc qui sont également dangereux parce que la plupart des jeunes pensent que vraiment c'est pas nocif. Et vraiment, c'est dangereux. C'est pratiquement les mêmes conséquences que les autres, que les autres cigarettes classiques que nous connaissons tous. Maintenant, vu comment on appelle la forme, l'emballage, etc., etc., c'est vraiment quelque chose qui attire donc les jeunes à travers la couleur, le slogan utilisé, etc. Donc vraiment ça attire hein, donc et ça malheureusement comme on le dit souvent beaucoup de parents ne savent pas que leurs enfants fument hein, donc leur enfant fume parce que il faut toujours veiller à contrôler donc les sacs parce que les cigarettes électroniques sont faits de sorte que quand vous les voyez vous pensez que vraiment c'est un matériel didactique donc l'enfant l'utilise pour l'école alors que c'est vraiment un produit donc du tabac. Ça ressemble un peu à des marqueurs, à des souligneurs, à des malheureusement je n'en ai pas amené sinon je vous aurais montré donc ça c'est vraiment un problème aujourd'hui donc dans notre société que ça soit au Sénégal et partout dans le monde parce que c'est ce que les industriels ont sorti pour soi-disant remplacer un peu donc la cigarette classique vous voyez donc c'est vraiment un contournement donc qui est là et vraiment aujourd'hui c'est ça pose problème.
1: Et à la LISTAB, vous souhaitez un fonds, le fonds d'appui à la lutte contre le tabac qui serait financé par une taxe. Ça vous dit quoi concrètement?
0: Oui, en fait, parce qu'on s'est rendu compte que vraiment nos États continuent vraiment à s'enrichir à travers donc les produits du tabac, à travers la taxation. Donc si on prend l'exemple du Sénégal, chaque année c'est plus de 35 milliards de taxes générées par vraiment la fiscalité du tabac. Il n'y a pas longtemps, l'ancien Premier ministre a annoncé une augmentation de 100% aujourd'hui qui est effectif, vous voyez, et qui pourrait en tout cas amener l'État du Sénégal à engager des sommes environ 100 milliards de francs. Donc nous nous sommes dit vraiment l'État ne doit pas continuer vraiment à s'enrichir seulement et vraiment à laisser la population sans, en tout cas sans protection. Donc c'est la raison pour laquelle nous nous sommes dit le ministère de la Santé a mis en place un programme national de lutte contre le tabac depuis 2015, malheureusement qui fonctionne avec un budget de fonctionnement très faible, donc qui n'a pas les moyens de faire face, donc faire face également à l'industrie du tabac qui a vraiment beaucoup de moyens, qui retarde les textes, qui fait de l'ingérence. Donc vous voyez, c'est un peu compliqué. Donc nous nous sommes dit c'est bien d'augmenter les taxes, mais c'est important aussi de veiller à la protection des populations. Comment? En tout cas créant ou en mettant en place un centre de sevrage tabagique de référence qui n'existe pas encore au Sénégal. On peut le trouver au Burkina Faso, on peut le trouver dans d'autres pays comme la Côte d'Ivoire et autres, mais malheureusement au Sénégal ça n'existe pas encore. L'autre chose également c'est la prise en charge des malades liés au tabac. Malheureusement c'est compliqué. L'autre chose également c'est de faire face également à l'ingérence de l'industrie du tabac, mais surtout la vulgarisation de la loi. Quand on dit vulgarisation
1: de la loi, 2014 oui, dépassée, vous voilà. Souhaitez vous exiger ou bien vous souhaitez une adoption oui. urgente du projet de loi révisé pour encadrer justement les nouveaux produits.
0: Les nouveaux produits, parce que nous nous sommes rendus compte que la loi de 2014 a été dépassée de loin. Aujourd'hui nous faisons face à des produits du tabac émergents comme les cigarettes électroniques, la chicha qui n'avaient pas été prévus dans la loi de 2014, mais sans compter aussi les limites de la loi de 2014, donc qui ont été vraiment renforcées à travers ce nouveau dispositif. Malheureusement, depuis novembre 2023, ce projet de loi révisé est au niveau du secrétariat général du gouvernement et tarde à être, en tout cas, programmé en Conseil des ministres. Aujourd'hui, si je vous dis que vraiment les députés de l'Assemblée nationale ont été déjà sensibilisés et n'attendent que ce projet de loi-là arrive à l'Assemblée pour pouvoir vraiment le voter, mais ce projet de loi, en tout cas, une fois voté à l'Assemblée nationale, nous permettra d'interdire la chicha au Sénégal, mais aussi d'encadrer les nouveaux produits du tabac, mais également les limites qu'on avait dans la loi de 2014, vraiment, puissent les combler.
1: Merci, Djibril Wele, Radio Sénégal. Salam Sénégal, vous remercie.
0: C'est moi.
1: Merci beaucoup. Alors, Sénégal Nekon, Djibril Wele, secrétaire exécutif de la LISTAB, Nekon, Ganouka, Salam Sénégal. 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
1: D'abord sur Radio Sénégal, tout de suite les brèves.
2: Adi Fatou Barry.
1: À la technique, Ibrahim Mafal, bienvenue à tous. Célébration hier 31 mai de la journée mondiale sans tabac, sous le thème des masquons, les tactiques de séduction, luttant contre la dépendance à l'égard du tabac et contre l'addiction nicotinique. Au Sénégal, selon la Ligue sénégalaise contre le tabac, l'ISTAB, le coût économique du tabagisme serait estimé à 98 milliards de non-francs par an, pas moins de 4500 décès par an liés à l'utilisation du tabac sont recensés dans le pays. En justice, les députés Guy Marius Sagna et Cheikh Barandiaï convoqués ce lundi à la section de recherche de la gendarmerie nationale. Autre convocation, celle adressée à la journaliste et directrice de la chaîne publique SN, Aissatou Diop Fall. Elle est attendue devant la division spéciale de cybersécurité de la police nationale. Cette convocation intervient dans le cadre d'une enquête ouverte par le procureur de la République près le tribunal de grande instance hors classe de Dakar qui s'est auto-saisi. Cela fait suite à des propos tenus contre le président du PASTEF, Ousmane Sonko. Et puis, Kédougou manque d'essence dans la région. La pénurie dure depuis plusieurs mois. Sur les raisons, certains l'attribuent à la situation sécuritaire au Mali voisin et à l'approvisionnement en masse de nos voisins. Mais toujours est-il que sur le terrain, les quais de vin se débrouillent tant bien que mal pour trouver une goutte d'essence afin de vaquer à leurs occupations quotidiennes. C'est tout pour ces brèves. Le Wolof tout de suite.
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1: Oui,
0: Modou Diop, c'est ce que je veux dire. Technicien, je veux non, grand. Deuxième mi-temps, tu as vu le Sénégal.
1: Non, c'est même pas. FIBA Coupe du Monde a commencé. Il n'y a pas de quoi.
0: Il n'y a pas de problème.
1: Non.
0: Les Américains, quand même, ils ont dit qu'ils ont tout.
1: C'est normal.
0: Ils ont dit football. Ils ont dit qu'ils ont dit.
1: Oui, mais. Ils ont dit qu'ils ont dit qu'ils ont football. 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
0: man pour man Amérique ba won
1: non
0: xamna football xawu ci dara
1: Aliou lolu c'est révolu toutes les équipes se valent c'est-à-dire bo démé ba ag à un certain niveau c'est que toutes les équipes se valent encore une fois xara sax bala ma tamalé ma balu ak sax waaw balu ak ñep ci tabaski bi ñu juggé ñaan suñu borom ñu tébé ko ay at yu bari mu and ak wër and ak sutura and ak dal and ak jam
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0: 3-2
1: Aliou 3-2 mais en fait pap ciao fumne ni mu ngi ci di défar équipe pour il a choisi ses joueurs mais bo choisir ay joueurs tamit douté nga défar wat xol limu gis demba sachant que le groupe n'était pas au complet
0: d'accord
1: man nañ japp né da fay jangat ku ci nek ci yow fann la mëna tek on a un autre match amical à jouer le 9 avec l'Arabie Saoudite à ce moment-là l'équipe sera au complet on verra ce que ça va donner on verra ce que ça va donner mais ce qu'on peut aujourd'hui dire c'est que Sadio Mané est l'homme fort incontestable de cette équipe du Sénégal.
0: Ndeysane,
1: ouais. Tenak gis nga Aliou. man dama titi équipe Sénégal bus bu Sadio Demé. On est trop dépendant de Sadio mom mo ñuy génné ci situation bu né té nak immunité bi mu yor warna mëna jangal xalé yi lu béré
0: toujours calme.
1: Très calme.
0: Toujours calme.
1: C'est-à-dire, des dougal but, il ne jubile pas, rien du tout, il va à l'essentiel. C'est ce qu'on attend en fait aujourd'hui de ces garçons. Et tay ñu bari ñu ngi wax Kalidou dina jouer du jouer, même Kalidou bu jouer wul. C'est-à-dire le fait que mu nek ci groupe bi.
0: C'est important.
1: Dina indil dara parce que nak ils savent parler à cette jeune génération.
0: Ouais, ouais.
1: Et c'est ce qu'on attend d'eux aujourd'hui.
0: Dégueulasse.
1: C'est ce qu'on attend d'eux. C'est vrai, buñu sañon ñu gis ko mu jouer parce que nak mom tamit il a un rôle déterminant dans notre équipe. Mais bu fi nekul aussi, gis nañ fi bi mu gagno ci Coupe d'Afrique bi, xalé yi porter vraiment le drapeau ba ñu guéné ñu ci. Mais je pense aujourd'hui que Koumeni Sadio Mané, Koumeni Kalidou Koulibaly, Koumeni Ganagé, même bu dé dem nañu ba jël sen retraite, on doit pouvoir les laisser. Tok ci biir équipe bi ñu tok di wax ak xalé yi
0: comme ñom Tony Silva rek
1: mu ngi non parce que nak xalé yi mu leen yapp def nañ fi lu ne
0: non c'est pas possible au contraire
1: ku melni Sadio Mané amul ben goné buy xey di tok di cëli ci kawam
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1: mu ngi non ba paré nak il a su rester cette personne
0: lui-même.
1: Humble
0: lucide.
1: Nous sommes très lucides. Ouais. Maintenant, nak, xam nga Sénégal, ñom dañuy fogné né que ñun rek ñoo wara gagner.
0: Non. Ñepp bëgg gagner.
1: Ñepp bëgg gagner. Té gis nga nak Coupe du Monde bi, on nous attend hein.
0: Ko kay lér na yolan? 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
1: 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Sénégal, c'est-à-dire.
0: Sénégal moy ñew ay
1: Sénégal ñun rek ñoo bëggul suñu dëkk. Ñun Sénégalais. Ñun rek ñoo bëggul suñu dëkk. Mais c'est-à-dire bo di gi Sénégal rek.
0: Xam lu muy def
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0: te yolan dang kay sedd bala muy saxol di sedd plateau télévision étrangère
1: merci
0: ci ngay gis li gay dox ci Sénégal
1: merci magui non motax il y a pas de quoi pour le moment moi je me dis il y a pas de quoi vraiment avoir peur pap tiaw moi je lui fais confiance
0: oui bien sûr
1: et il connaît ses gosses xamna len bu baax baax baax comme ci jeur rek xamna apport bi nga ko meuna indil ci li nga xamne mom lay soxli ji ci coupe du monde bi parce que nak on va xam nga ku les climats ne sont pas les mêmes.
0: Ah, beaucoup, oui.
1: Et il faut des tangs top.
0: Mais Yolande, tout le remplissage de Dembo, c'était bien. Hein?
1: Oui, parce voilà. Que c'est pas. Hein? Sénégalais de Nyombri, États-Unis. Oui, hein?
0: Non, tu m'as d'abord dit.
1: Ah, si, si,
0: c'est
1: si.
0: Bien.
1: Sénégalais
0: match, de Nyombri. Match amical, dans le presque à gradin vide.
1: Ah, non, mais en Europe quand même, pour nous jouer, c'est vrai, Canada, États-Unis, Dunier Faye, Faral, Difay, Dem, Difay jouer. Mais Europe, à chaque fois, vous, équipe match, Sénégal, Dem, de jouer de en match amical, en général, ils font.
0: Donner
1: un public. Parce que Sénégalais, ils sont de Nyombri. Dañu fonk sen équipe dañu fonk sen drapeau xolal dimba le stade était beau en fait
0: franchement
1: c'est et puis moi j'ai bien adoré le vert qu'ils ont porté hier qui n'est pas le même vert bu ñor bi dañuy xaar ci ñom pas le même avec benen vert bi ils ont de très belles tenues.
0: Ouais.
1: Sen maillot yi mon vraiment machallah rafet na trop mais encore une fois pour le moment il est en train de regarder ces garçons di xol ni ñi jouer waye goal bi mom nañ ko baye mu noppal ko tout mom parce que mom passoir la quand même
0: mais djem na
1: et je pense qu'aujourd'hui il n'a pas besoin même mom sax buñ ko critiquer trop rek ça risque de voilà de plomber ay kiyam motax je pense qu'il faut juste l'encourager et penser que après ñom Erevan ak ñom ñep ñow buñu ils vont rejoindre le groupe Ibrahima aussi il va rejoindre le groupe qu'on a qu'il y a pas de quoi fouetter un chat on attendra le 9 juin inshallah mo ñu xol limi joxe et bien sûr il faut pas montrer ton équipe type aussi
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0: Maintenant 1000.
1: Merci.
0: Yolande, maintenant 1000 là. Alors.
1: Hey, il faut maintenant savoir.
0: Mille.
1: Mais attends, c'est un fin tacticien aussi. Il doit nous bofi. Il doit nous ton vrai jeu.
0: Non.
1: Il
0: doit nous bosser jeune.
1: Il doit nous faire. Qu'est-ce que l'équipe du Sénégal donne? tout en arrête à ce qu'on a montré hier. Les cartes sont déjà pipées. Mais à faire du cap, il faut que tu aies
0: Il faut que tu aies une tactique.
1: C'est clair que si nous jouons la Coupe du Monde, mais nous allons nous faire un peu. En fait, ce sera le mot de passe. Oui, ma.
0: Ban, est-ce que nous
1: faisons G? Bon, tir au but.
0: Non, Yolande. PSG gagne une ñaari yoon coupe d'Europe bayil len
1: ko
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0: ndax len PSG rombe quoi PSG rombe
1: Non, les PSG rombe. Non, ils ont gagné.
0: Oui.
1: Ils ont gagné. Mais tu conviendras avec moi que gagner, c'est durant les 90 minutes.
0: Mais c'est un penalty.
1: Après, le penalty, c'est un hasard.
0: C'est règlement là.
1: Ouais, c'est règlement là. Mais c'est du hasard. C'est un jeu de hasard quand même. Bidougal Bipert les donne. Alors que dans le jeu. Mom da ngay gagner rek gagner mais en fait li len dal PSG dañu xébon Arsenal
0: def nañu erreur Arsenal
1: dañu xébon Arsenal et c'est vrai Arsenal limu woné won ag final mom boko gissé man nga ko xéb parce que c'était bon c'était une bonne équipe mais voilà sans plus mais ils ont sorti le grand jeu et encore une fois Dembélé les en a sorti
0: wow carrément ouais
1: Dembélé motax nous am un après nous dem nous teti au niveau des tirs au but mais quoi qu'il en soit la fête a été belle et félicitations aux Parisiens qui sont nombreux au Sénégal man mi sax j'en ai en tout cas ici c'est Paris mom sambe mom wa équipe bu mag bi comme
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6: Qu'est-ce qu'ils sont blancs? Attention! Je ne peux pas critiquer que je suis un peu plus grand.
2: Mario, oui.
6: Aline?
2: Donc, il y a un peu plus grand. Oui,
6: le blanc a fait rire encore. Il y a un caramel qui m'a
2: dit. Mais il
6: s'est dégradé avec une cravate noire. Madame.
2: Oui.
6: À un moment, je ne veux pas changer.
2: Waouh, waouh, n'a qu'à
6: dire. Il y a une personne qui ciirem ñukay bal wax
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0: 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Ça colle de recette.
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1: suite. 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
0: 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Mon nez, le 11 avril, la cour de Dieu. Carrément, t'as fini. Ça m'a causé une remoutre de nuit.
2: Merci beaucoup, Aïe.
0: Ok, allez.
2: 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Mu nañu dem culture, hein.
1: Directement.
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4: 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Alors, l'outil top pour en venir un peu à votre question, nous avons auditeur de l'FDCIC, en tout cas à travers l'appel à projet, nous lancé DAO, nous avons financé l'outil de projet, madame 200 projets.
1: 200.
4: 200 projets à hauteur de 520 millions. New York outil aussi, il y a 20 millions, une enveloppe de 20 millions, pour ramener, de nous Tagnelon, l'univers subvention à la mobilité artistique.
2: Okay.
4: Ce qui nous fait un total de 540 millions. Sans compter maintenant, à côté de ces subventions directes, nous avons un projet proposé par des acteurs culturels, individuels, en tant que groupement d'acteurs culturels.
2: Wow.
4: Denis Farrell aussi dit agir à travers des sessions de formation dans les régions ou à Dakar, mais dit également défaler des manifestations à caractère culturel. Nous l'aimons aux acteurs culturels des moyens de mieux promouvoir le potentiel créatif. Donc, nous avons corrigé comme étant l'IFDCIC DEF qui est en 2025 pour vraiment. Remplir sa mission d'appui aux initiatives culturelles.
1: Alors, tu 200 projets ou d'Aoui, est-ce que 200 yep ngén di tok di chambar di xol pour xam ndax agna à maturité té xaliss bi nga xamné mom lañ leen joxone jadul wala defuñu ko ci lenen?
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1: Voilà.
4: Alors, mission de suivi évaluation bi dañu am ñun. À l'intérieur même du RDCIC, on a une direction dont la seule mission est de faire le travail de suivi évaluation des projets qui ont été financés. Tika Onoru, 2025, nous avons financé les 200 projets, nous avons fait ça. Nous avons des missions de terrain. Nous avons fait une étude qui nous a fait des chambres. 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appeler ça un rapport de fin de mission voilà en tout cas un rapport de réalisation de ton projet
1: d'accord
4: un rapport d'activité bon paré lolu on te soumet un canevas bo xamné des questionnaires qui ont été en tout cas élaborés par les RDCIC mom la lay soumettre ci ngay tontu ñu tamit ñu mëna xam quels sont les retours qu'on a avoir par rapport un peu à la réalisation de ces activités.
2: D'accord.
4: Et après l'ONU, le FDCIC aussi, il a fait mai bopa mon 5 ans de watch sur le terrain, chambar, du hall, comme ça, du hall, nyan at nyan, nous avons fait ces projets culturels correctement, conformément à ce que nous avons fait comme un projet de nous soumettre dans le cadre de l'appel à projet.
1: En tout cas, Ramna.
4: Ils ont très bien exécuté les projets. En revanche, il y en a d'autres qui ont quand même, après une visite sur le terrain, on a pu constater que, voilà, il y a des détournements d'objectifs, des choses qui n'ont pas été bien exécutées.
1: Bon, nous sommes peut-être lundi prochain, nous allons voir ce que tu sais, et une bonne suite à tenir sur ça. Mais nous allons voir ce que nous, la musique urbaine, appel à candidature, dans la soumission, depuis le 26 mai, et d'aider jusqu'au 26 juin, Inch'Allah, pour sauver à l'Allah.
2: Voilà. Merci, Sek Dreng Djokowat, Inch'Allah.
1: Dja Djefol Kobouba. Merci beaucoup. Dja Djefol Ibrahim Fall, nous allons voir Andolon. André Noël Tchondou, Monek, CDM. Dja Djefol Ndik Dja Souba, qui est bien plus près de vous. Merci, bonne journée à tous et prenez bien soin de vous.
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0: À la technique, Ibrahima Fall, bienvenue à tous. Célébration hier, 31 mai, de la journée mondiale sans tabac, sous le thème des masquons, les tactiques de séduction, luttant contre la dépendance à l'égard du tabac et contre l'addiction nicotinique. Selon l'OMS, au moins 40 millions d'adolescents dans le monde fument, alors que 15 millions de jeunes âgés de 13 à 15 ans utilisent la cigarette électronique au Sénégal. Selon les chiffres dévoilés par la Ligue sénégalaise contre le tabac, l'ISTAB, le coût économique du tabagisme serait estimé à 18 milliards de nos francs par an, pas moins de 4500 décès liés au tabagisme sont également recensés dans le pays par an. Un centenaire de l'ancien président de la République du Sénégal, Abdoulaye Wade, les préparatifs vont bon train à 48 heures des célébrations, selon Mayoro Faye, secrétaire général adjoint chargé des relations internationales du PDS et membre du comité d'organisation de ce centenaire. Cet événement sera une occasion unique de revisiter l'œuvre et le parcours du pape du Sopi. La cérémonie d'ouverture a d'ailleurs lieu ce jeudi en présence du chef de l'État, Bassirou Diomaye Diakhar Faye. Mayoro Faye était l'invité de l'émission En Vérité d'hier. Nous l'écoutons avec Migi Maram Diaye.
3: Les cérémonies vont se dérouler sur deux jours, notamment le jeudi 4 juin et le vendredi 5 juin. Le jeudi 4 juin au matin, à partir de 9h30, nous allons entamer ce qu'on a appelé la cérémonie officielle sous la présidence effective du chef de l'État, le président de la République, Bassirou Diomaye Faye. Ça va se passer au niveau du Grand Théâtre. Et ce sera l'occasion de recevoir des sommités venues de partout du continent et de recevoir l'ensemble des autorités étatiques, religieuses, coutumières et politiques pour célébrer le président Abdoulaye Wade. Aujourd'hui, on est dans les derniers réglages pour aborder cette célébration et que véritablement les invitations ont été intégralement placées au niveau des autorités qui sont invitées à prendre part à cette manifestation et que en dehors du Parti démocratique sénégalais qui est en évolution pour préparer cette manifestation. Il y a tout le Sénégal qui prépare l'anniversaire du président Abdoulaye Wade. Il y a toute l'Afrique et l'ensemble des grands hommes à travers le monde qui ont eu à côtoyer le président Abdoulaye Wade qui véritablement commence ce centenaire. Et le premier avant-goût, c'était le 29 mai, date réel anniversaire de du président. Des leaders sénégalais africains ont fait des hommages pour véritablement marquer ce centenaire du président Abdoulaye Wade.
0: Abdoulaye Wade donc qui a célébré, fêté donc ses 100 ans vendredi dernier à l'instant. Donc c'était Mayoro Faye, secrétaire général adjoint chargé des relations internationales du PDS et membre du comité d'organisation de ce centenaire. On parle un moment de justice avec les députés Guy Marius Sagna et Cherba Randiaye convoqués ce lundi à la section de recherche de la gendarmerie à Colobane. Autre convocation, celle adressée à la journaliste et directrice de la chaîne publique SN, Aissatou Diop Fall. Elle est attendue devant la division spéciale de cybersécurité de la police nationale. Une convocation qui intervient dans le cadre d'une enquête ouverte par le procureur de la République qui s'est auto-saisie. Cela fait suite à des propos tenus contre le président du parti PASTEF, Ousmane Sonko. À Kédougou, un manque d'essence. La pénurie dure depuis plusieurs mois déjà. Sur les raisons, certains l'attribuent à la situation sécuritaire au Mali et à l'approvisionnement en masse de nos voisins. Mais toujours est-il que sur le terrain, les Kédougouens se débrouillent tant bien que mal pour trouver de l'essence afin de vaquer à leurs occupations quotidiennes. Reportage chez Roqueta.
4: Du brouhaha et des coups de klaxon stridents des clients, c'est ce que l'on constate dans les deux stations qui disposaient ce dimanche de l'essence à Kédougou. Ah, Depuis quelques mois, la région connaît une pénurie d'essence presque chaque semaine. Emmanuel Bouban et Cherossi Soro sont des clients.
5: Si tu n'as pas d'essence, tu ne pourras pas bien circuler. Et puis nous qui faisons les calcs là, ça nous aide encore. C'est le temps de notre travail. Ce n'est pas une bonne chose. Ils n'ont qu'à nous aider, ils n'ont qu'à voir des solutions. Comment faire pour que l'essence soit normale à Kédougou ici, quoi.
6: Vraiment, c'est désolant. Hein? C'est désolant. Chaque semaine, pénurie d'essence à Kédougou. Vu le nombre de stations, mais jusqu'à présent, il y a pénurie. Donc, il faudrait que les autorités vraiment pensent à aider la population de Kédougou. Parce que les motos, les véhicules sont les moyens de déplacement. Surtout en cette veille de reprise des classes.
4: Selon Cherossi Soro, enseignant, la pénurie d'essence n'existe qu'à Kédougou.
6: Bon, il y en a qui disent que c'est dû à la guerre en Iran. Donc, on a pris contact avec certains collègues de certaines localités. Mais il semblerait que ce qui se passe à Kédougou n'existe nulle part au Sénégal.
4: Selon certains, la pénurie d'essence serait liée à la prolifération des mototaxis et à la crise malienne qui fait que beaucoup de Maliens se ravitaillent en essence dans la région. Cheikh Keïta à Kédougou, Radio Sénégal.
0: Cheikh Keïta, nous restons à Kédougou pour parler des effets du changement climatique qui se répercutent sur la santé des femmes enceintes et des enfants. Ainsi, le projet Charter a été mis en place. Charter qui signifie donc catalyser la recherche-action sur l'impact du changement climatique sur la santé maternelle et périnatale. Les précisions de Mama Sigadjouf.
7: Le changement climatique constitue une menace grave sur la santé maternelle et néonatale, surtout dans une région comme Kédougou. Conscient de cela, les acteurs de la santé lancent le projet Charter. Docteur Sorna Thiam, coordonnatrice du dit projet.
8: Nous sommes ici à Kédougou pour lancer ce projet, catalyser la recherche-action sur l'impact du changement climatique sur la santé maternelle et périnatale. L'objectif de ce projet, c'est de générer des évidences, des données probantes qui vont aider pour la prise de décision politique, mais également clinique. Nous sommes tous conscients maintenant des impacts du changement climatique. Il y a souvent des pics de chaleur au niveau de Kédougou.
7: Abondant dans le même sens, le directeur régional de la santé revient sur les impacts du changement climatique, Dr Ababacar Mbaye.
9: Ici à Kédougou, la mortalité maternelle est très élevée. Là où la moyenne nationale est de 153 décès pour 100 000 naissances vivantes, à Kédougou, c'est à 340 décès pour 100 000 naissances vivantes. Parce que le changement climatique implique des inondations et ces inondations peuvent être une barrière pour les populations pour aller au niveau des services de santé. Aussi, implique des inondations qui font que, effectivement, le paludisme peut avoir un niveau beaucoup plus important et ce qui peut influer aussi sur la santé maternelle, mais aussi sur la nutrition.
7: Président, la cérémonie de lancement, le préfet de Kédougou salue le projet Charter et demande à toutes les parties prenantes de jouer leur partition dans la mise en œuvre de ce projet. Mama Sigadjouf, Kédougou, Radio Sénégal.
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0: C'est avec Dominique Kama.
10: Visite de travail du président de la République en Gambie. Dakar et Banjul resserrent leurs liens. C'est à la une du quotidien national. En effet, à cette occasion, le chef de l'État s'est entretenu avec son homologue gambien Adama Barrow autour des perspectives de renforcement des relations bilatérales et de la coopération entre les deux États. Cette visite s'inscrit dans la dynamique de consolidation des liens historiques et séculaires qui unissent le Sénégal et la Gambie, rapporte notre confrère Ali Diouf. Dans cet esprit, les deux dirigeants ont eu un tête-à-tête au palais présidentiel gambien afin d'approfondir leur concertation sur les principaux défis et opportunités auxquels Dakar et Banjul sont confrontés. Les discussions ont porté sur le développement d'un partenariat durable au service des populations sénégalaises et gambiennes, avec pour ambition de promouvoir une vision commune de développement et de la souveraineté africaine. Le nouveau gouvernement, toujours attendu. À quand la fin du suspense, s'interroge le quotidien Source à sa une. Malgré la nomination d'Amadou Al-Aminoulo au poste de premier ministre le 25 mai dernier, le Sénégal est toujours sans gouvernement après le limogeage d'Ousmane Sonko. Entre tractations politiques, consultations discrètes et exigences du parti majoritaire PASTEF, la naissance du nouveau gouvernement ressemble de plus en plus à un accouchement difficile. Le général d'armée aérienne 2S Biram Diop, qui était ministre des Forces armées dans le gouvernement d'Ousmane Sonko, ne sera certainement pas dans le nouvel attelage gouvernemental. En effet, le chef de l'État a décidé de proposer sa candidature à la présidence de la commission de la CEDEAO lors du sommet des chefs d'État et de gouvernement prévu en juillet prochain. L'information a été donnée par le ministère de l'Intégration africaine, des Affaires étrangères et des Sénégalais de l'extérieur. Cette candidature souligne la diplomatie sénégalaise, traduit la volonté du Sénégal de mettre à la disposition de la communauté sous-régionale une personnalité de valeur reconnue pour son leadership, son intégrité, son expérience du commandement et sa profonde connaissance des enjeux de paix, de sécurité, de gouvernance et d'intégration régionale. Match amical en préparation du mondial, les États-Unis battent le Sénégal 3-2. Les États-Unis font chuter les Lions et révèlent leurs failles, affichent en une vox populi. Une défense poreuse, 3 buts encaissés pour la première fois depuis les huitièmes de finale du mondial 2022 contre l'Angleterre. Pour le quotidien Record, les Lions ne rassurent pas à 2 semaines du mondial.
2: Adi Fatou Bari.
0: 10h12, fin de ce bulletin d'information. Merci de l'écoute. Merci à l'équipe technique. Ibrahima Fall, Seyni Diop, Andiko Falcham, à la distribution André Noël Chandoum, réalisation Elhaj Pape Malik Ndaw, coordination Elisabeth Agnès Sarr, le Wolof tout de suite avec Seydina Aliou Diop.

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1: À la technique, Ibrahima Afal. L'Assemblée nationale accueille les 3 et 4 juin la 85e session du comité exécutif de l'Union parlementaire africaine. Cette rencontre parlementaire continentale placée sous la présidence du président de l'Assemblée nationale du Sénégal, Ousmane Sonko, va réunir plus d'une centaine de députés et de sénateurs représentant près de 16 pays africains. Les travaux porteront notamment sur l'examen de la mise en œuvre des décisions et recommandations issues des précédentes sessions de la conférence de l'UPA, mais aussi sur plusieurs réformes institutionnelles majeures. Pèlerinage au lieu saint de l'islam, le premier vol retour d'Air Sénégal a atterri à l'aéroport international Blaise Diagne de Dias hier après-midi. À son bord, près de 420 pèlerins. 24 vols retour sont prévus sur la période du 31 mai au 10 juin. Cette année, le Sénégal a bénéficié d'un quota de 12 860 pèlerins, dont près de 11 000 pris en charge par des agences privées. Et puis en justice, les députés Guy Marius Sagna et Cheikh Ndiaye, convoqués ce lundi à la section de recherche de la gendarmerie nationale. Autre convocation, celle adressée à la journaliste et directrice de la chaîne publique SN, Aissatou Diop Fall. Elle est attendue devant la division spéciale de cybersécurité de la police nationale. Une convocation qui intervient dans le cadre d'une enquête ouverte par le procureur de la République. Cela fait suite à des propos tenus contre le président du PASTEF, du parti PASTEF, les Patriotes, Ousmane Sonko. C'est tout pour ces brèves. Le relève tout de suite.
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avec Jadre et c'est jusqu'à 13h sur Radio Sénégal International. On démarrait avec Aretha Franklin, Rocksteady, à tous les papys, également à toutes les tantes. On vous souhaite de passer d'excellents moments en notre compagnie. C'est à table sur Radio Sénégal International. Pain in my heart.

Aussi trading sur Radio Sénégal International, Pain My Heart. Et on va continuer avec Private Number de Judy Clay et William Bell sur Radio Sénégal International.

You can have my private number. C'était la légende Jody Clay et William Bell sur Radio Sénégal International. Et je vous rappelle, c'est ton tube extrait de la compilation de Complete. C'était en 1968 et 1971. Entre 1968 et 1971 pour toute la génération nostalgique. C'est parti. Scott McKenzie, San Francisco, c'est Radio Sénégal International.

Mackenzie, San Francisco, sur la table radio, Sénégal International. Je vous rappelle, vous êtes avec Jadre, The Voice of East Harlem, sur Radio Sénégal International.

0: C'était à table sur Radio Sénégal International avec ce tube de Samson et Dalida, Mother of the Road sur Radio Sénégal International. Gardez l'écoute dans un instant la suite et à 13h, le 13h sur le réseau synchronisé de Radio Sénégal.
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0: Bonjour à tous, 13h, voici le journal de la mi-journée sur Radio Sénégal.
1: Cher Tidiane Diaye.
0: Au sommaire, l'endemain de Tabaski au Sénégal, les activités reprennent timidement en ce début de semaine. Notre reporter Ndeye Fatou Ndiaye a fait un tour au marché Sandaga de Dakar, où rares sont les commerces ouverts et points de clients. Une situation qui n'est pas sans rappeler et compliquer davantage la situation économique du pays. L'informel représentant 90% de l'économie sénégalaise analyse notre invité, le spécialiste en économie numérique, Amidou Ben Ayat, s'entretient avec Mariama Mané. Les enseignants membres du SAEMS et du QSEMS de Medina Yoro Fula ont déserté les classes aujourd'hui. La raison, deux enseignants ont été arrêtés, mis en liberté provisoire et seront jugés le 11 juin prochain. Ils demandent que les poursuites soient purement et simplement abandonnées. Samba Baldé pour les détails. Fumée cause une mort lente et douloureuse. Fumée rend impuissant et stérile. Malgré les messages dissuasif et de sensibilisation, les chiffres sont toujours inquiétants. 4500 décès par an. La Listap, Ligue sénégalaise anti-tabac, plaide pour une taxe pour approvisionner le fonds d'appui à la lutte anti-tabac. Satisfait des autorités saoudiennes décernées à la délégation sénégalaise au pèlerinage au lieu saint de l'islam. Les Saoudiens ont témoigné de leur satisfaction aux pèlerins sénégalais pour leur discipline, leur sens de l'organisation et le respect des recommandations officielles. Le point avec notre envoyé spécial à la Mecque, El Hadj Tcherno Diallo. Le Sénégal devrait déposer sa liste officielle de 26 joueurs au plus tard ce soir. La FIFA se chargeant de rendre publique toutes les listes des 48 équipes de la Coupe du Monde de football 2026. Après le match amical hier face aux États-Unis, plusieurs questions subsistent. Des questions auxquelles le sélectionneur Pape Thiaw devrait apporter des réponses pour rassurer avant le début de la compétition dans 10 jours. La page des sports sera présentée par Cheikh Diop et la revue de la presse de Dominique Kaman pour boucler cette édition.
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1: Cher Tidiane Diaye.
0: À la technique, Ibrahim Fall, bienvenue à tous. Les activités commerciales sont au ralenti aujourd'hui. Au marché Sandaga de Dakar, plus de 72 heures après la fête de la Tabaski, beaucoup de commerces sont fermés. Les quelques commerçants trouvés sur place peinent également à voir des clients. Notre reporter Ndeye Fatou Ndiaye a fait un tour. Voici son reportage.
1: 10 heures au marché Sandaga. Ici, c'est le calme plat. Pas d'embouteillage ni de marchandage. Beaucoup de commerces ont baissé rideau. Parmi les rares commerçants trouvés sur place, l'heure n'est pas aux bonnes affaires. Selon Elhadj Mamadou Cissé, l'effet de la Tabaski est passé par là.
3: On n'a pas encore vu beaucoup de clients. Peut-être ils vont venir progressivement au courant de la semaine, Inch'Allah. Pour le moment, il n'y a pas beaucoup de magasins qui ont ouvert leurs portes. Juste quelques-uns, parce que la plupart des commerçants ils sont toujours en train de savourer la fête avec leur famille. Beaucoup d'entre eux n'habitent pas Dakar, pratiquement. Comme qu'ils se sont sacrifiés durant toute l'année pour avoir ces deux semaines ou bien ces trois semaines de vacances, raison pour laquelle actuellement, le marché est un peu déserté.
1: Ce vendeur de Dibibol, lui, dit se frotter les mains.
4: Je viens de reprendre le boulot, mais je rends grâce à Dieu. Ce n'est pas comme avant la fête, mais je m'en sors quand même.
1: Contrairement au vendeur de petit déjeuner, ce boutiquier situé à l'angle du rond-point, lui, peine à voir des clients.
4: Les choses marchaient bien avant les fêtes, mais là, rien ne marche. Je ne vois même pas de clients.
1: En ce lendemain de fête de Tabaski, les activités commerciales peinent à reprendre normalement à Sandaga.
0: Ndeye Fatou Ndiaye, après Tabaski au Sénégal, tous les secteurs économiques qui sont donc au ralenti. Notre invité, le spécialiste en économie numérique, Amidou Ben Ayat, qui s'entretient avec Maria Moumane en fin de journal. Et puis, notez qu'il n'y a pas eu de cours dans beaucoup d'établissements de Medina Yoro Fula ce matin. Les enseignants membres du syndicat autonome des enseignants du moyen secondaire, SAEMS, et ceux du cadre unitaire syndical des enseignants moyens secondaires QSEMS ont décrété une grève totale ce lundi. Ils exigent l'abandon des charges retenues contre deux enseignants arrêtés et mis en liberté provisoire. Correspondant Samba Baldé.
5: Ce lundi 1er juin, jour de reprise des cours après la Tabaski dans le Djimara, les enseignements apprentissage sont perturbés et pour cause, l'arrestation de deux enseignants avant la fête. Serigne Ndiaye, membre du syndicat autonome des enseignants moyens secondaires, section Medina Yero Fula.
6: Récemment, deux collègues ont été arrêtés, déshabillés, monotés de MIF à Kolda, plus de 80 km. Et le motif initial, c'était trouble à l'ordre public. Dans leur PV, on a vu une participation à une manifestation de violence. Vous voyez que donc il y a une différence entre ce que le commandant avait dit et ce qu'on retrouve dans le PV. Ces enseignants essayaient de s'interposer des élèves et d'autres jeunes du village pour éviter une bagarre qui s'est déclarée après le match.
5: Le sort de ces deux enseignants est fixé le 11 juin prochain. Le syndicaliste appelle à la mobilisation pour soutenir leurs collègues.
6: Nos collègues seront jugés le 11 juin 2026 et une mobilisation générale est attendue de tous les enseignants de l'académie pour éviter une condamnation injuste et inacceptable. Donc condamner les enseignants de façon injuste, c'est condamner l'école au niveau de l'académie de Kolda.
5: Les affrontements entre élèves et jeunes ont occasionné des troubles à l'ordre public, selon le commandant de la brigade de gendarmerie Bidjimara, Mehdi Nairo Fula, Samba Baldé pour Radio Sénégal.
0: Et puis une taxe pour alimenter le fonds d'appui à la lutte anti-tabac, c'est le plaidoyer de la LISTAB, Ligue sénégalaise contre le tabac, car le tabac tue. Et au Sénégal, les chiffres font froid dans le dos avec 4500 décès par an. Invité ce matin de Salam Sénégal, Djibril Wele, secrétaire exécutif de la LISTAB, invite les autorités à privilégier davantage la logique sanitaire au détriment de la logique économique, propos recueillis par Arona Diouf.
7: On s'est rendu compte que nos États continuent à s'enrichir à travers donc les produits du tabac, à travers la taxation. Si on prend l'exemple du Sénégal, chaque année, c'est plus de 35 milliards de taxes générées par vraiment la fiscalité du tabac. Il n'y a pas longtemps, l'ancien Premier ministre a annoncé une augmentation de 100% aujourd'hui qui est effectif, qui pourrait en tout cas amener l'État du Sénégal à engager des sommes environ 100 milliards de francs. Donc nous nous sommes dit vraiment, l'État ne doit pas continuer vraiment à s'enrichir seulement et vraiment à laisser la population sans protection. Donc c'est la raison pour laquelle nous nous sommes dit le ministère de la Santé a mis en place un programme national de lutte contre le tabac depuis 2015, malheureusement qui fonctionne avec un budget de fonctionnement très faible, donc qui n'a pas les moyens de faire face. Donc faire face également à l'industrie tabac qui a vraiment beaucoup de moyens, qui retarde les taxes, qui fait de l'ingérence. Donc nous nous sommes dit c'est bien d'augmenter les taxes, mais c'est important aussi de veiller à la protection des populations. Comment? En créant ou en mettant en place un centre de sevrage tabagique de référence qui n'existe pas encore au Sénégal, mais surtout la vulgarisation de la loi. Quand on dit vulgarisation
8: de la loi 2014 dépassée, vous souhaitez une adoption urgente du projet de loi révisé pour encadrer justement les nouveaux produits.
7: Parce que nous nous sommes rendus compte que la loi de 2014 a été dépassée de loin. Aujourd'hui, nous faisons face à des produits du tabac émergents comme les cigarettes électroniques, la chicha, qui n'avaient pas été prévus dans la loi de 2014, mais sans compter aussi les limites de la loi de 2014, donc qui ont été vraiment renforcées à travers ce nouveau dispositif.
0: Invité de Salam Sénégal, donc ce matin, Djibril Wele, secrétaire exécutif de la LISTAB, c'est la Ligue sénégalaise contre le tabac. 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Il est 13h08.
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0: Kédougou, les vagues de chaleur, les inondations, l'enclavement, entre autres, impactent négativement sur la santé des femmes enceintes et des enfants. Pour inverser cette tendance, les acteurs de la santé lancent le projet Charter, catalyser la recherche-action sur l'impact du changement climatique sur la santé maternelle et périnatale, un qui vient à son heure, selon les autorités locales. Mama Siga Diouf.
9: Le changement climatique constitue une menace grave sur la santé maternelle et néonatale, surtout dans une région comme Kédougou. Conscient de cela, les acteurs de la santé lancent le projet Charter. Docteur Sorna Thiam, coordonnatrice du dit projet.
10: Nous sommes ici à Kédougou pour lancer ce projet, catalyser la recherche-action sur l'impact du changement climatique sur la santé maternelle et périnatale. L'objectif de ce projet, c'est de générer des évidences, des données probantes qui vont aider pour la prise de décision politique, mais également clinique. Nous sommes tous conscients maintenant des impacts du changement climatique. Il y a souvent des pics de chaleur au niveau de Kédougou.
9: Abondant dans le même sens, le directeur régional de la santé revient sur les impacts du changement climatique, Dr Ababacar Mbaye.
11: Ici à Kédougou, la mortalité maternelle est très élevée. Là où la moyenne nationale est de 153 décès pour 100 000 naissances vivantes, à Kédougou, c'est à 340 décès pour 100 000 naissances vivantes. Parce que le changement climatique implique des inondations et ces inondations peuvent être une barrière pour les populations pour aller au niveau des suivis de santé. Aussi, implique des inondations qui font que, effectivement, le paludisme peut avoir un niveau beaucoup plus important et ce qui peut influer aussi sur la santé maternelle, mais aussi sur la nutrition.
9: Président, à la cérémonie de lancement, le préfet de Kédougou salue le projet charter et demande à toutes les parties prenantes de jouer leur partition dans la mise en œuvre de ce projet. Mama Siga Diouf, Kédougou, Radio Sénégal.
0: Toujours à Kédougou, le programme d'appui au développement agricole et à l'entrepreneuriat rural met à la disposition de deux organisations de producteurs fêtières du matériel agricole. D'un coût de 60 millions de francs CFA, ce matériel agricole va permettre à plus de 1500 producteurs d'accélérer le calendrier cultural et d'accroître le rendement. Younous Diédiou.
12: Les membres des deux organisations de producteurs fêtières, à savoir l'Union des agriculteurs de Dindifelo et l'Union des producteurs d'Arusalam, disposent désormais de tous les rudiments nécessaires pour aborder les travaux champêtres avec sérénité. Saad Ali, coordonnateur national du PADAER, programme d'appui au développement agricole et à l'entrepreneuriat rural.
13: Du petit matériel agricole composé de coussines, de roues gréco, de semoirs, de charrettes asines, pour à peu près 1512 bénéficiaires, pour deux OPF, l'OPF de Dar es Salaam et l'OPF de Dindifelo. Mais aussi, tout ce matériel-là a été fabriqué par quatre MPR, artisans au niveau de la région de Kédougou. Pour un montant global à peu près de 60 millions de francs CFA, dont les 20% viennent des bénéficiaires et 80% de subventions de la part du PADER.
12: Pour les bénéficiaires, cet appui va permettre d'accélérer le calendrier culturel et d'accroître les rendements des producteurs. Abdoulaye Diallo est le président de l'Union des agriculteurs de Dindifelo.
14: L'allègement des travaux champêtres, l'extension des parcelles de culture et l'augmentation de rendement dans le monde rural. Pour pouvoir emblaber des hectares et des hectares pendant une semaine, il faut avoir un semoir. Le petit coussin permet de faire le sarclage. On appelle 1000 jeunes pour venir faire dans un même sang.
12: Le préfet de Kédougou a salué le processus qui a conduit à l'octroi de ce matériel et qui a été surtout conçu par les artisans locaux. Sémou Diouf parle d'économie circulaire qui, à tout point de vue, profite à la région de Kédougou. Kédougou, Younous Diédiou pour Radio Sénégal.
0: Toujours dans la région de Kédougou, c'est parti pour la pêche collective à Bakel. Cette année, les prises attendues plutôt. La région de Tambacounda, c'est parti pour la pêche collective à Bakel. Cette année, les prises attendues sont estimées à quelques 18 000 tonnes de poissons. Les pêcheurs du Mali, de la Mauritanie et du Sénégal vont exploiter les ressources des quatre mares ouvertes à la pêche. Un comité de surveillance est mis en place pour veiller à la sécurité de ces mares à Damalaï.
15: Les journées de pêche collective ont commencé à Bakel. Elles rassemblent des pêcheurs du Sénégal, de la Mauritanie et du Mali. La pêche se déroule dans plusieurs mares autour de Bakel, notamment Lotiandé et Bassam, mais aussi Man Wallo et Man Djeri. Sili Kanté, président de l'association Sahaba Anciens Émigrés.
16: Toutes sortes de poissons qu'il y a dans l'eau douce, il y en a. D'après les études de SAFEC, les mares, il va générer 9 000 emplois directs. D'après les études, il y a 18 000 tonnes par an de poissons. Donc, c'est des choses qui ne peuvent pas être négligées. En termes de l'eau potable, tous les villages environnants doivent avoir de l'eau potable à environ 40 000 mètres cubes par an.
15: La population s'organise pour surveiller les mares.
16: Actuellement, il y a une surveillance qu'on appelle surveillance de veille et de sécurité. C'est des gens qui sont volontaires.
15: L'État est appelé à réhabiliter ces mares.
16: Qui s'investissent fortement, parce que jusque-là, leur implication est timide. Donc nous voulons qu'ils aillent un peu plus vite.
15: Le comité de surveillance a besoin de motos. Toutefois, il a déjà reçu de l'État une pirogue motorisée et des gilets de sauvetage. De son côté, la mairie de Moudéri a fourni des bottes et des lampes torches. Adamalaï, Bakel, Radio Sénégal.
0: 13h13, les autorités saoudiennes se disent séduites par la discipline collective des pèlerins sénégalais et surtout le respect des directives et recommandations officielles. Le vice-ministre saoudien, Dr Al-Hassan Manakhera, estime que le Sénégal s'est bien distingué en cette saison du Hajj pour une réussite de son processus d'organisation. Envoyé spécial à la Mecque, El Hajj Tcherno Diallo.
17: Le sourire est visible partout au sein de la délégation générale général au pèlerinage. Le vice-ministre saoudien du Hajj et de la Umra, en charge de la coopération internationale, n'a pas tardé d'éloge à l'endroit de la délégation sénégalaise. Dr Hassan Al-Manahira estime que le Sénégal s'est distingué en cette saison du Hajj 1447 par une réussite de son processus d'organisation au-delà de leur espérance. Le vice-ministre saoudien se dit séduit, selon ses propres termes, par la discipline collective et surtout par le respect des directives et recommandations officielles. Mieux, Dr Hassan Al-Manahira a tenu à apprécier la mobilisation des pèlerins sénégalais qui se sont investis à nettoyer les lieux saints de Mina et de Arafat, qui à ses yeux offrent un bel exemple de comportement vertueux à toute la communauté du Hajj. Toutes choses qui font que les autorités saoudiennes tiennent à remercier très sincèrement et féliciter le bureau des affaires du Hajj du Sénégal pour les performances exceptionnelles enregistrées par les équipes d'évaluation saoudiennes. Pari donc réussi par le délégué général au pèlerinage qui, à chaque étape du Hajj, rappelait les principes sacro-saints de la discipline, de l'hygiène et de la propreté. Le Sénégal, qui mérite donc sa place au cercle restreint de Tarikh Makka. Le Hajj qui est donc terminé, certains pèlerins sénégalais font présentement la Umra ou le petit pèlerinage en attendant le vol retour à Tierno Diallo au Hajj 2026. RTS.
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0: Nous sommes avec Cheikh Diop. Cheikh, bonjour.
8: Bonjour.
0: En route pour la Coupe du Monde, le Sénégal perd son premier match de préparation face à l'un des pays hôtes.
8: C'était face aux États-Unis sur le score de 3-2, une rencontre au cours de laquelle les hommes de Pape Bouna Tchao n'ont jamais réussi à prendre le dessus sur les adversaires qui se sont imposés dans presque tous les compartiments du jeu. Une défaite analysée par le sélectionneur lui-même que je vous propose d'écouter en conférence de presse. On reviendra donc sur cet élément de Pape Bouna Tchao qui va analyser cette rencontre avec la défaite du Sénégal. Je le dis tantôt, le Sénégal donc qui a perdu sur le score de 3-2. Nous écoutons Pape Tchao.
18: Bon, comme je l'ai dit sur la première question, c'était une bonne équipe qui nous a mis en difficulté. Je pense que dans les duels, on n'en a pas gagné beaucoup. Et aussi, on est une équipe qui aime avoir le ballon. Et à un moment, on l'avait pas trop. Donc, on n'a pas posé les pieds sur le ballon. Et ça nous a mis en difficulté. Donc je pense que c'est eux qui, leur plan de jeu était bien. Donc ils nous ont mis vraiment, ils nous ont posé des problèmes. Donc il y a des moments où on les a retenus, mais après derrière, quand on est revenu au score, c'est allé mieux. Après, quand on reprend encore un autre but, ça n'a pas été facile. Mais voilà, comme je l'ai dit, c'est un match. Ils ont été bons, ils ont gagné ce match. Félicitations à eux. Nous, on va continuer notre préparation.
8: C'est donc Pape Bouna Tchao en conférence de presse. Le prochain match des Lions dans cette préparation à la Coupe du Monde est prévu le 9 juin face à l'Arabie Saoudite.
0: À 2 jours de l'ouverture de la Coupe du Monde.
8: Effectivement.
0: Voilà. Après la défaite, quels enseignements tirés de ce match d'hier?
8: Cheikh Gueye a noté plusieurs points positifs dans cette rencontre perdue par le Sénégal. L'ancien entraîneur Tengue FC, actuellement avec le club togolais de Lotto Popo, parle d'une équipe qui a su s'adapter malgré la bonne organisation de l'adversaire. Le technicien se veut rassurant et fait confiance au sélectionneur Pape Tchao qui va rectifier les tirs avant le début de la compétition. Cheikh Gueye.
19: Déjà, il faut reconnaître que le Sénégal voulait rester dans ses principes, à savoir une équipe dominante avec un jeu court, de partir depuis sa base derrière, ce que l'adversaire ne l'a pas donné dans les premières minutes, ce qui veut dire que l'adversaire a bien pressé. Et à un certain moment même, l'adversaire a obligé au Sénégal d'être un tout petit peu en bloc médian bas, ce qui veut dire que le Sénégal aussi sait s'adapter. Et au moment où le Sénégal arrivait à tenir le ballon et à sortir de la première ligne défensive, trouver des difficultés à conserver le ballon dans la moitié de terrain de l'équipe adverse. Et c'est de là que l'équipe adverse récupérait le ballon et a pu faire mal au Sénégal sur les transitions. Donc là, comme j'ai toujours dit, hein, quand vous avez un jeu dominant, il faut prévoir les pertes de ballon et pouvoir replier ou fermer les zones qui seront dangereuses. L'entraîneur est assez intelligent pour pouvoir corriger cela.
0: Un cas qui inquiète dans la tanière, Cheikh, Kalidou Koulibaly n'est toujours pas apte.
8: Blessé à la cuisse depuis le mois d'avril, Kalidou Koulibaly n'a toujours pas été retrouvé, donc l'entraînement collectif et le flou reste entier sur son état de santé. Déjà, la communication de son club et de son entraîneur Simone Inzaghi n'a jamais été rassurante. Depuis le début de la préparation, l'ancien joueur de Naples s'entraîne à l'écart du groupe, comme c'était déjà le cas lors de la dernière trêve internationale. Le sélectionneur Pape Tchao, qui a été interrogé en conférence de presse, n'a toujours pas donné de nouvelles rassurantes non plus
20: à l'heure actuelle, le staff de Lyon n'a pas donné davantage d'indications, sinon qu'un point sera fait lors de ces, donc dans au cours de ces prochains jours, probablement avant la rencontre face à l'Arabie Saoudite. Jusqu'à présent, donc, le suspense reste entier et il n'y a aucune garantie concernant l'état de santé du capitaine Kalidou Koulibaly au moment où le Sénégal doit présenter sa liste officielle, puisque la date butoir termine ce lundi. Donc, à partir de 0h, toutes les équipes doivent présenter leur liste de 26 joueurs pour cette Coupe du Monde.
0: Le Sénégal va rencontrer la France, et la France qui est également risque de perdre un de ses meilleurs défenseurs.
20: Effectivement, les deux adversaires qui sont à peu près dans le même bateau, puisque la présence de William Saliba dans cette équipe de France au Mondial est dans le doute. Touché de manière récurrente à la cheville gauche, il a aggravé donc sa blessure lors de la finale de la Ligue des Champions face au PSG. Il existe donc désormais une réelle inquiétude quant à sa capacité à se remettre à temps. William Saliba va passer des examens à la mi-journée, donc il discutera avec le staff technique de l'équipe de France. Pour rappel, Didier Deschamps a convoqué donc 5 défenseurs centraux: Dayot Upamecano, Ibrahim Konaté, Lucas Hernandez, Maxence Lacroix et William Saliba. Donc, si jamais le joueur d'Arsenal venait à être forfait, il aurait donc l'occasion de rappeler un autre joueur supplémentaire.
0: Et nous parlons de la vie des équipes nationales. Faut pas oublier la finale de demain.
20: Effectivement, l'équipe du Sénégal qui va jouer la finale de la CAN U17 face à la Tanzanie. C'est un match prévu à partir de 19h, un match que vous pourrez également suivre en direct sur Radio Sénégal.
0: Demain, mardi donc, rendez-vous est pris, cher Diop. Merci.
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0: L'après-tabasqué au Sénégal, nous en parlions. Tous les secteurs économiques sont au ralenti, ce qui cause des complications macroéconomiques. Ce ralentissement structurel prendra du temps à se reconstruire et il faudra plusieurs semaines pour calculer les pertes. Cependant, il s'agit d'un phénomène tout à fait normal, rassure le spécialiste en économie numérique Amidou Ben Ayat. L'invité de ce journal s'entretient avec Maria Mamane.
22: Amidou Ben Ayat, le Sénégal a connu presque toute une semaine sans activité économique, surtout le secteur informel. Qu'est-ce que cette situation peut-elle avoir comme conséquence?
23: Un phénomène qui est tout à fait normal, ce qu'on appelle le phénomène post-tabasqué. Il y a tout le temps un ralentissement structurel, ce qu'on appelle un creux saisonnier, parce que la tabasqué va mobiliser une part importante du revenu de tous les ménages, et ce qui crée un effet d'aspiration de la liquidité disponible. Donc, automatiquement, les semaines qui suivent sont marquées par une contraction de la consommation courante, car les ménages ont épuisé tout le écart. Donc, les transferts de la diaspora aussi ont tous été mobilisés avant la fête pour la tabacule, et cela prend du temps à se consulter immédiatement. Ce qui fait que tous les secteurs sont affectés: le commerce de détail, les marchés, les restaurations, loisirs, BTP, artisanat, le transport urbain qui ne marche pas pendant une agriculture, sauf pour les routes de voyage, pour ceux qui sont allés faire la fête. Donc ça, c'est tout à fait normal et cela a des implications macroéconomiques. Les PME, les TPE, l'accumulation d'impayés dans le secteur informel, même des impacts sur les ressources fiscales locales pour les marchés. Chaque année, c'est comme ça.
22: À combien pourrait-on estimer les pertes?
23: Je ne peux pas donner des chiffres exacts par rapport à ce manquement, mais il faut savoir que les pertes doivent se calculer. C'est un peu compliqué parce que les pertes doivent se calculer sur plusieurs semaines, voire plusieurs mois, parce que les gens se sont endettés. Il faut rembourser les prêts tabasqués qu'on a fait au niveau des banques. Les gens vont aller prendre en avance la mobilisation informelle. Ils vont se faire des prêts en tout parent. D'autres vont aller faire des prêts à la boutique. D'autres vont carrément avoir des cessations de travail et d'activité. Donc, c'est énormément d'argent si on le prend sur le plan macroéconomique.
22: Par ailleurs, on attend encore d'avoir un gouvernement. Cela fait maintenant 10 jours. Quel impact peut-il en découler?
23: Le fait de ne pas avoir de gouvernement implique un problème de plan d'action. Parce qu'aujourd'hui, lorsqu'on a une situation économique comme ça, une période de creux après la tabasqué, il faut des politiques publiques adéquates pour pouvoir prendre cela en compte, notamment avec le renforcement des mécanismes de crédit post-fête, tout ce qui est encouragement des collectivités à organiser des foires économiques dans les semaines qui suivent la tabasqué, le rôle des programmes publics de commande pour soutenir l'activité, notamment sur les travaux, les achats publics, etc. Donc tous ces éléments aujourd'hui ne peuvent pas être faits, justement parce qu'on n'a pas de gouvernement, un appareil qui peut faire ce suivi. Donc cela impactera encore beaucoup plus les conséquences de ce creux post-tabasqué.
22: Monsieur Amidou Ben Aya, Radio Sénégal vous remercie.
23: Merci beaucoup.
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0: C'est avec Dominique Kama.
24: Visite de travail du président de la République
1: En Gambie, Dakar et Banjul resserrent leurs liens. C'est à la une du quotidien national. En effet, à cette occasion, le chef de l'État s'est entretenu avec son homologue gambien Adama Barrow autour des perspectives de renforcement des relations bilatérales et de la coopération entre les deux États. Cette visite s'inscrit dans la dynamique de consolidation des liens historiques et séculaires qui unissent le Sénégal et la Gambie, rapporte notre confrère Ali Diouf. Dans cet esprit, les deux dirigeants ont eu un tête-à-tête au palais présidentiel gambien afin d'approfondir leur concertation sur les principaux défis et opportunités auxquels Dakar et Banjul sont confrontés. Les discussions ont porté sur le développement d'un partenariat durable au service des populations

0: Yen Deuzès Biram Diop, qui était ministre des Forces armées dans le gouvernement d'Ousmane Sonko, ne sera certainement pas dans le nouvel attelage gouvernemental. En effet, le chef de l'État a décidé de proposer sa candidature à la présidence de la commission de la CEDEAO lors du sommet des chefs d'État et de gouvernement prévu en juillet prochain. L'information a été donnée par le ministère de l'Intégration africaine, des Affaires étrangères et des Sénégalais de l'extérieur. Cette candidature souligne la diplomatie sénégalaise, traduit la volonté du Sénégal de mettre à la disposition de la communauté sous-régionale une personnalité de valeur reconnue pour son leadership, son intégrité, son expérience du commandement et sa profonde connaissance des enjeux de paix, de sécurité, de gouvernance et d'intégration régionale. Match amical en préparation du mondial, les États-Unis battent le Sénégal 3-2. Les États-Unis font chuter les Lions et révèlent leurs failles, affichent en une vox populi. Une défense poreuse, 3 buts encaissés pour la première fois depuis les huitièmes de finale du mondial 2022 contre l'Angleterre. Pour le quotidien Record, les Lions ne rassurent pas à 2 semaines du mondial.
1: Cher Tidiane Ndiaye.
2: Et c'est la fin de cette édition à 13h28. Notez que les enseignants membres du CAEMS et du QCEMS section Medina Yorofula ont déserté ce matin les classes. La raison, 2 enseignants ont été arrêtés, mis en liberté et seront jugés le 11 juin prochain. Ils demandent que les poursuites soient purement et simplement abandonnées. Fumée cause une mort lente et douloureuse. Fumée rend impuissant et stérile malgré les messages dissuasifs et de sensibilisation. Les chiffres sont toujours inquiétants. 4500 décès par an. La Listab Ligue sénégalaise contre le tabac plaide pour une taxe pour approvisionner le fonds d'appui à la lutte anti-tabac. Satisfait des autorités saoudiennes décernées à la délégation sénégalaise au pèlerinage au lieu saint de l'islam. Les Saoudiens ont témoigné de leur satisfaction aux pèlerins sénégalais pour leur discipline, leur sens de l'organisation et le respect des recommandations officielles, nous a dit notre envoyé spécial à la Mecque, El Hadj Tcherno Diallo. Et puis le Sénégal qui devrait déposer sa liste officielle de 26 joueurs au plus tard ce soir. D'être butoir, la FIFA se chargeant de rendre publiques toutes les listes des 48 équipes de la Coupe du Monde de Football 2026. Après le match amical hier face aux États-Unis, plusieurs questions subsistent, des questions auxquelles le sélectionneur Pape Thiaw devrait apporter des réponses pour rassurer avant le début de la compétition dans 10 jours exactement. Merci à l'équipe de ce 13h à la technique digitale Ibrahim Afal, assisté de Seydine Diop, Ndiko Fall Cham et Mam Ndiémé Sarr, centre de distribution et de modulation André Noël Chandom, production Marianne Ndiaye, réalisation Betty Diawara, coordination générale Papa Malick Ndaw, Elisabeth Agnès Sarr. Tout de suite le journal des langues nationales. Merci, bon après-midi à tous.

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Sur Radio Sénégal International, la deuxième partie de À Table sur la radio de tout le Sénégal. Alors en attendant 14h, notre rendez-vous 100% bien-être, ça sera avec Khadim Diaye sur Radio Sénégal International. Un autre rendez-vous très important, on s'en fout, c'est à 15h, juste derrière les brèves, c'est toujours sur Radio Sénégal International. Vous êtes à table avec Ibrahim Fall et Jadre.

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7: Bonjour à toutes et à tous, ravi de vous retrouver dans ce nouveau numéro de votre émission 100% bien-être. Vous êtes always welcome, merci d'écouter la 92.5 RSI partout dans le monde. Merci également à Magdar Falaki à la réalisation, Hadingay au micro. Que cette semaine soit pour vous comme une mélodie fluide et légère. Je vous souhaite de trouver du bonheur dans les plus petits détails, un rayon de soleil, un sourire croisé ou un instant de calme. Que votre cœur soit léger et votre esprit serein. Excellente semaine à vous. Tout de suite, direction la régie pour écouter une belle sonorité. À tout de suite.

Et oui, voilà, chers amis, belle sonorité. J'espère que vous l'avez reconnu. Hein. C'est George Michael qui était un auteur-compositeur-interprète britannique né en 1963 et décédé en 2016. Il a marqué l'histoire de la musique avec plus de 115 millions de disques vendus, d'abord au sein du duo Wham dans les années 80, puis lors d'une immense carrière solo. Excellente écoute à tous ceux qui nous prêtent oreille, spécialement à André Noël et Chandoum, sans oublier notre ami et frère Jadre Nian. Excellente écoute à toi, mon frère. Merci beaucoup à Ibrahim Fall qui est à la réalisation et nous poursuivons toujours avec cette version saxophone, hein, jazz saxophone et cette fois-ci c'est avec Lionel Richie à tout de suite.

Et voilà, mes merveilleuses sonorités hein, qui nous fait vraiment voyager. Merci beaucoup, Niémé, je te salue. C'était donc Hello de Lionel Richie, qui est un chanteur, auteur, compositeur, interprète, musicien et producteur de disques américain de renommée internationale, né le 20 juin 1949 en Alabama. Il s'est imposé comme l'une des figures incontournables de la musique pop, soul et R&B, vendant plus de 100 millions d'albums à travers le monde. Chers amis, auditeurs, auditrices, restez avec nous sur les ondes de la meilleure des fréquences, 92.5 Radio Sénégal International. Et c'est votre émission 100% bien-être. Je vous envoie en tout cas toutes les ondes positives de ce matin. Que le bonheur vous accompagne à chaque pas et que cette semaine vous apporte la satisfaction que vous méritez. Rayonnez, profitez de chaque instant et profitez de votre émission hein, 100% bien-être. Direction la régie avec Ibrahim Fall, la réalisation.

Et chers amis, auditeurs, auditrices, détendez-vous, c'est votre émission 100% bien-être et c'est nulle part ailleurs, c'est sur la meilleure des fréquences Radio Sénégal International. Et vous venez d'écouter Saving All My Love For You de Whitney Houston. Whitney Houston qui demeure l'une des voix les plus récompensées et influentes de l'histoire de la musique pop et R&B, surnommée simplement The Voice. Elle a marqué les esprits par sa puissance vocale phénoménale et ses records inégalés dont sept singles consécutifs numéro 1 au Billboard Hot 100. En 2026, l'Académie des Grammy Awards lui a décerné à titre posthume un Grammy Lifetime Achievement Award pour célébrer l'ensemble de son héritage exceptionnel. Chers amis, auditeurs, auditrices, savourez chaque note, savourez chaque instant. Je vous souhaite une semaine magnifique et que tout le bonheur que vous méritez. Prenez soin de vous. Excellente écoute à mon ami et frère Moussaba, à Gaieté Chantier, à Stoussi, à Podor, Mam Sal du côté de Luka. Nous allons poursuivre toujours avec cette fois-ci toujours Whitney Houston. I will always love you. À tout de suite.

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1: J'espère que vous avez apprécié cette belle mélodie de Whitney Houston, I Will Always Love You. Chers amis auditeurs, auditrices, installez-vous confortablement, fermez les yeux un instant et laissez les notes de ce saxophone vous envelopper. Ce moment est le vôtre, chers amis, c'est une parenthèse de douceur dans le tumulte de la journée, un cadeau que vous vous offrez. C'est votre émission 100%. Son bien-être et c'est sur la meilleure des fréquences 92.5 Radio Sénégal International. Nous allons poursuivre toujours cette fois-ci avec Eric Clapton. À tout de suite.

J'espère que vous avez apprécié cette belle sonorité d'Eric Clapton, qui est un guitariste, chanteur et auteur-compositeur britannique, largement considéré comme l'un des musiciens les plus influents et talentueux de l'histoire du rock et du blues. Surnommé Slow Hand, il possède la distinction unique d'avoir été intronisé 3 fois au Rock and Roll Hall of Fame. Chers amis, auditeurs, auditrices, un souffle de musique pour vous accompagner. Passez une excellente semaine remplie de rires et de bonheur. Restez dans la lumière, chers amis, auditeurs, auditrices. Excellente écoute à tous ceux qui nous prêtent oreille. Direction la régie pour écouter une autre sonorité d'Eric Clapton, Wonderful Tonight.

C'était wonderful tonight, Derek Clapton, chers amis auditeurs, auditrices. J'espère que vous vous êtes bien détendus. En tout cas, vous le méritez. C'est votre émission 100% bien-être. Et chers amis auditeurs, auditrices, laissez chaque note de musique masser votre esprit et apaiser votre cœur. Vous êtes en sécurité, sachez-le, dans un cocon de lumière, chers amis. Merci de partager ce voyage musical avec moi. Prenez soin de vous, car vous êtes précieux. Gardez cette étincelle de calme à l'intérieur de vous, chers amis auditeurs, auditrices. Restez scotchés sur les ondes de la meilleure des fréquences 92.5. C'est votre émission 100% bien-être.

Alors, excellente écoute à Mahawad du côté de Richard Toll. Excellente écoute également à Jardrignan, mon ami et frère, sans oublier mon ami et frère François-Xavier Kao. Et vous venez tout de suite d'écouter Sweet Love d'Anita Baker.

0: qui est une célèbre chanteuse et compositrice américaine de R&B, de smooth soul et de jazz, née le 26 janvier 1958 à Toledo, dans l'Ohio, reconnue pour sa voix de contralto puissante et feutrée. Elle est considérée comme l'une des figurantes emblématiques du genre musical Quiet Storm de la fin des années 1980. Chers amis auditeurs et auditrices, restez avec nous. Nous allons tout de suite passer à la rubrique santé. Aujourd'hui, nous allons parler des bienfaits de l'avocat. C'est avec Docteur Kebatamba.
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0: 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leen di permettre ngeen relaxer wu ngeen Am détente, c'est avec donc 100% bien-être et nous sommes avec Ibrahim Fall qui a la réalisation Khadinjaï au micro.

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1: Et voilà, vous venez d'écouter Right You're Waiting de Richard Max, qui est un auteur, compositeur, interprète et producteur américain, emblématique, célèbre pour avoir marqué l'histoire du pop-rock et des ballades contemporaines à la fin des années 1980. Et dans les années 1990, il est le seul artiste masculin à avoir classé ses 7 premiers singles dans le top 5 du classement Billboard Hot 100. Au cours de sa carrière, il a vendu plus de 30 millions d'albums à travers le monde. Chers amis auditeurs, auditrices, c'est votre émission 100% bien-être et c'est nulle part ailleurs. C'est sur la meilleure des fréquences 92.5 Radio Sénégal International et que la douceur de cette mélodie illumine votre semaine. Je vous souhaite un bonheur immense et une sérénité totale. Très belle semaine à l'écoute de nos ondes. Radio Sénégal International 92.5. Restez avec nous, chers amis, auditeurs, auditrices.

Auditeurs, auditrices, détendez-vous, inspirez profondément et expirez tout doucement. Ça fait du bien, chers amis, auditeurs, auditrices. C'est votre émission 100% bien-être ici sur Radio Sénégal International 92.5. Et vous venez d'écouter Cyndi Lauper, qui est une chanteuse, compositrice, actrice et activiste américaine emblématique des années 1980. Il est mondialement connu pour son style punk glamour excentrique, sa voix puissante et ses tubes intemporels comme Girl Just Want to Have Fun et Time After Time que vous venez d'écouter, chers amis auditeurs, auditrices. Profitez bien de ces moments. Détendez-vous et relaxez-vous tout doucement. Excellente écoute à mon ami et frère André Noël Tchandoum. Excellente écoute également à Jade Rignan. Sans oublier mon ami et frère François Xavier Kao. Ibrahim Ofal à la réalisation.

Girls, qui est un groupe féminin américain de rock originaire de Los Angeles en Californie. Ce groupe donc est populaire dans les années 1980, période durant laquelle il sort trois albums studio et notamment à travers les chansons Manic Monday, Walk Like an Egyptian and Eternal Flame que vous venez d'écouter, chers amis, aux auditeurs, auditrices. Excellente écoute à Séni, ma sœur Séni. Belle journée à vous tous sous le signe de la paix et du bonheur. On se retrouve tout de suite après ce morceau.

Magnifique sonorité intitulée Purple Rain de Prince, qui est Purple Rain est le projet le plus emblématique de la carrière du musicien américain Prince, englobant à la fois un album mythique sorti en 1984, un film musical à succès et une chanson légendaire accompagnée de son groupe The Revolution. Cet opéra rock a définitivement propulsé Prince, ou Prince, au rang d'icône culturelle mondiale. Chers amis auditeurs et auditrices, nous poursuivons toujours avec une autre sonorité. Et c'est toujours avec du jazz saxophone, avec Ibrahim Fall à la réalisation, Radin Diaye au micro.

Et c'est fini pour cette balade musicale, chers amis auditeurs, auditrices. C'est déjà la fin. Merci beaucoup à Ibrahim Ofal qui était à la réalisation. Je vous donne donc rendez-vous la semaine prochaine pour un autre numéro de 100% bien-être sur la meilleure des fréquences, Radio Sénégal 92.5. Soyez beaux et heureux, riches et généreux, respectueux à chaque instant. Restez les mêmes, des êtres merveilleux, toujours être heureux. Gardez le sourire et la gaieté. Je vous fais plein de gros bisous. Excellente suite des programmes.

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1: Il est pile 15h sur la pendule de Radio Sénégal et c'est parti pour une synthèse de l'actualité.
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1: Bonsoir et bienvenue, je suis en compagnie d'Ibrahim Afal. Pas de cours dans le Médina Eurofoula ce lundi. Les enseignants membres du syndicat autonome des enseignants du moyen secondaire, SAEMS, et c'est du cadre unitaire syndical des enseignants moyen secondaire, QSAEMS, ont décrété une grève totale ce lundi. Ils exigent l'abandon des charges retenues contre deux enseignants arrêtés mis en liberté provisoire. Une taxe pour alimenter le fonds d'appui à la lutte anti-tabac. C'est le plaidoyer de la LISTAB, Ligue sénégalaise pour le tabac, car le tabac tue. Et au Sénégal, les chiffres font froid dans le dos avec 4500 décès par an. Invité ce matin de Salam Sénégal, Djibril Ouellet, secrétaire exécutif de la LISTAB, invite les autorités à privilégier davantage la logique sanitaire au détriment de la logique économique. Opération pré-hivernage, l'Office national de l'assainissement du Sénégal démarre ses activités. C'est dans ce cadre que l'ONAS a entamé le curage des canalisations couplées à un renouvellement des équipements des stations de pompage à Dakar et dans les régions. Objectif, réduire considérablement les risques d'inondation sur les sites névralgiques à haut risque. Commission de la CEDEAO, le président de la République a porté la candidature du général d'armée aérienne d'OSS, Biram Diop, à la présidence de la commission de la CEDEAO, un profil reconnu sur les scènes nationales et internationales, expert en sécurité et acteur des réformes institutionnelles en Afrique. Il a consacré sa carrière à la promotion de la paix, de la gouvernance et du renforcement des capacités stratégiques, ce qui a fini de convaincre le chef de l'État qui compte le proposer à la tête de cette institution sous-régionale. Et pour finir, économie, parlons de cette bonne nouvelle avec la Banque africaine de développement qui vient de publier son rapport sur l'industrialisation en Afrique, un rapport qui révèle que le Sénégal décroche la 8e place du classement continental et le titre de leader dans l'espace UEMOA devant la Côte d'Ivoire. Sur le rapport, la Banque africaine de développement signale que l'industrialisation est la voie la plus prometteuse pour permettre à l'Afrique de mieux transformer. C'est fini pour la version française. Donc, c'est tout de suite, Ibrahim.
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1: Nous avons dit que nous avons dit que nous avons dit que nous avons dit que nous avons dit que nous avons dit que nous avons dit que nous avons dit que nous avons dit que nous avons dit que nous avons dit que nous avons dit que nous avons dit que nous avons liberté provisoire. Nous avons dit que nous avons dit que nous avons dit que nous avons dit que nous avons dit que nous avons dit que nous avons dit que nous avons dit que nous avons cigarette ñu am nak tay di ki du 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

0: Wilson, vous y êtes. Bonsoir à toutes et à tous. Comme tous les lundis, nous sommes ravis de vous retrouver pour parler football, parler sport également sur Radio Sénégal International. Avec aujourd'hui un remplaçant à la place du titulaire, parce que Thierno Dramé n'est pas fini. Je vais essayer de remplacer en attendant. Manetti, que Mounir sont comme Mounir Manglé Nuyou.
1: Ah, si, enfin, là, mais il y a des remplaçants qui sont passés à côté. Hein.
0: Non, moi, je ne
1: je
0: veux pas faire du. Voilà, mais je pense que liste définitive, Inch'Allah,
1: on l'espère pour toi. Et bonsoir à toi et aux auditeurs et auditrices.
0: On reçoit également un bar à Sapoko Ndiaye, Amadou Kan également. C'est pas nous pour l'Amadou Kan de la fédération, mais en tout cas. C'est un bar à Sapoko Ndiaye, on espère la même performance. Hein?
2: Bon, je sais, on va essayer. Hein? Merci beaucoup, cher Diop, pour l'invitation. Mounir Sonko, Sama Graf, Tchède. Donc, aussi, Séni, d'une aussi, Nini Degl.
0: Séni Ndir Sek, mon également, elle est titulaire indiscutable de cette équipe. C'était pas évident face à une bonne équipe américaine, Sénégal ñak bonne lecture nga ci ñëk gis yo match bi yéxé.
1: Bon, ma di la surprendre ñu bari parce que biñu jappé match bi ak date bi ak adversaire bi ñu bari na pourquoi États-Unis may len vous n'avez rien compris. États-Unis c'est un bon très bon adversaire qui va jouer un jeu à la britannique, un jeu similaire à la Norvège. Mm-hmm. Beaucoup d'impact dans les duels, intensité, verticalité dans le jeu. Mm-hmm. Mais aussi bien affaire am moy da nga déjà équipe bo xamé en termes de préparation pour jëm ci coupe du monde mo raw qu'on le veuille ou non. Ouais. Pochettino muy jouer un match amicaux diko répéter di recevoir adversaire mo raw quoi qu'on puisse dire. Ben affaire am moy acclimatation bi sou la raw mo raw mais acclimatation bi tay da nga dem fekk ko deukum climat bi ils ont encore des repères nu muy humidité bi forte bi nu muy tang extra et tout et puis États-Unis c'est pas des pires. T'as une équipe qui a mis plus de 6 une fois. Il s'est qui sa place, les buts du jeu. Il y a 6 unions d'est, mais 6 unions d'est, c'est quand même c'est quelqu'un qui souffle le saut et le froid. Mm-hmm. Voilà, c'était un bon adversaire. Maintenant, pour moi, défaite, oui, je vais souffrir plus d'un. C'est une bonne défaite, mais défaite, vous ramenez bêtement, dans la mesure où, étant donné que les États-Unis sont morts, et que Papto, il s'est mis à deux jours, il m'aurait gagné, deux jours, à fortiori, il y a un essai pour comme ce qu'ils vont valoir, ou la gagne aussi. Ñu xamé dañ nan dañu blessé est-ce que bu ñëw nak na ñu ñëwé comme le cas de Koulibaly Moursa bi nekul en amul rythme etc. voilà beaucoup d'enseignements à tirer. C'est une bonne défaite pour moi, le plus important c'est aujourd'hui de rectifier parce que tay il y a beaucoup d'enseignements même si tay les buts qu'on a pris quand même la défense y est pour beaucoup mais la défense c'est un ensemble, c'est le milieu de terrain, c'est l'organisation défensive, c'est le repli défensif, c'est le pressing, c'est le contre pressing, c'est tout un ensemble. Maintenant on va rectifier et que il y a des titulaires qui n'ont pas joué, des cadres, il y a un gros sang comme Koulibaly et autres. Mais si Koulibaly va être à la forme de l'Union, ensuite, voilà, Papito aura matière à rectifier. Mais, il y a un garçon qui n'est pas venu.
0: Non, on garde la surprise pour le moment. Enfin, on sait que c'est le sang bavarois actuellement qui fait parler. Mais pour le moment,
3: nous avons dit que c'est vrai que je suis un peu plus de temps, mais au dernier moment, parce que tay mom munu won manké émission
4: bi quoi
3: ak li xew demb mom way il fallait que
4: je sois il fallait en parler donc on va vous laisser souffler donc Kane Amadou gis nañ denk yow en tant que observateur yow déjà la ngi retenir ci match à part la défaite déjà parce qu'on a été battu hein faut le dire
2: ouais c'est vrai que défaite mom la ñëpp
4: je pense c'est la première fois qu'on encaisse 3 buts depuis le match face à l'Angleterre
2: depuis Angleterre la première défaite depuis contre le Brésil bon même si le 3-0 sur tapis vert reste encore à prouver par le
4: tout wala nak Amadou fi gay xam nga
2: bon même si quand même 3-0 contre Maroc bi batay c'est reste à prouver quoi
4: xamantay même bu nekké
2: oui bien sûr non
4: pas comptabiliser voilà
2: non ni ko comptabiliser mais moi je pense que comme Mounir dit ça reste un match de préparation moi je pense au-delà du fait que c'est un match amical c'est un match de préparation et que effectivement États-Unis mo le dit ci préparation d'ailleurs on considère que États-Unis à domicile le donne jouer et que on a vu le stade ñom dem match bi événement la won ci
4: une compétition
2: c'est tout à fait normal maintenant buñ duggé ci li nga xamanteni mom le Sénégal proposé moi je pense que le fait que cadre yu bëru jouer wuñu ça a impacté dans le jeu de l'équipe déjà défensivement équipe Sénégal bi complètement aux abois presque tout le match avant Moussa Niakhaté di ñeu mëna stabiliser Kidimbo donc moi je pense que ça s'est perdu sur la défense offensivement on a mis deux buts même si c'était pas le dispositif habituel hein, sur le plan offensif parce que Nicolas Jackson sur l'autre côté
4: ils ont été souvent titulaires hein, parce que Ismaël Assaf fait n'importe d'habitude
2: on met
4: Illiman Jackson et
2: mais je parle du point de vue de cette forme actuellement cette forme du moment Illiman il est pas dans la meilleure forme de sa carrière et ça a joué puisque bon côté droit Sénégal mo gëna souffrir ce match bi maintenant bon Pape Thiaw il a avoué affirmé ci conférence de presse que ni États-Unis dako indi l'impact bi nga xamanteni mënuñu won répondre comme il le fallait parce qu'ils viennent de démarrer sen préparation maintenant on va voir bu dé remplaçant yi du moins ñi nga xamanteni ñewuguñu bu ñewé qu'est-ce que ça va apporter donc mi xamnañ fi ak contre Arabie Saoudite dañ
4: xam on a le temps donc sene yo pour lan motax ñu ñak marché bi
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4: amuñu rythme
5: des
4: formes disparates
5: voilà da fay dañu yex et tout ça là à part Sadio bi compétir complètement ak Illiman dernièrement ci blessure la jogué donc pratiquement amuñu rythme dal té lolu dafa feñ et ci défense bi la gëna feñ parce que défense bi mo def erreur yo xamné bi dañu dugg mais man je pense c'était à tous les niveaux honnêtement parce que balle bi bala muy excessif défense il faut que attaquant yi impact biñu wara am ci kanam mu am ko bala ñu ñew ci milieu terrain bi bay mujj ci défense bi donc je pense que lolu daf ci jeu lu bari té daf ñu handicapé et puis bi dafa tel physiquement
2: 2-0 à la 20e
5: minute voilà physiquement
4: beaucoup d'occasions concédées en plus
5: physiquement ñom dañu dominé won ci jeu bi nangou ci milieu terrain bi et je pense que en fait comme ni mounir wahé c'est une très bonne défaite gars sénégalais ça way ñun match préparation lañuy def pour xam yane fay lañ am pour mën rectifier bala ñuy dem coupe du monde mais mënuñu nek fi rek fokk na ñun ñëpp lañ wara gagner
4: fokk na ñu mëna France dañ koy door
5: non fokk ñun ñoom mëna ñëpp instant bi ñëpp ngi yor sen ki di wax non coach bi ça way gars calme rek
4: on joue avec des équipes yo xam dem dañu jouer sur des équipes ak des joueurs am de classe mondiale comme son équipe bien le retard de terre waxane gis nañu aussi hein le début du match gis nañu Sénégal ils ont débuté presque de la même manière face au Brésil c'est-à-dire tu entres très tard dans le match pendant 30 minutes de jouer tu encaisses deux buts tu viens commencer à essayer de jouer donc également qu'est-ce qui justifie qu'est-ce qui explique un peu ce comportement là
6: en fait dañu retomber dans l'état du passé quoi parce que Sénégal li lañ ko xamone genre moteur diesel layer quoi bala muy tag fek mel mo ninga ko te yag na wax genre yoy bo amé équipe bo xamanteni équipe bo efficace la
4: doñu wat
6: bala ngay comprendre lu jotta xew c'est que gaaji waji lonkal na la ba lonkalata lolou mo ñu dal contre les États-Unis au corps défendant de l'entraîneur amna ko juñu xawma seeni xawma Mamadou Kane moy tous les cadres n'étaient pas là, tous les titulaires n'étaient pas là. C'est une équipe qui s'était complètement chamboulée. Mais moi, je me dis que même pour faire qu'elle est chamboulée, ça ne justifie pas un début de match. Parce que les États-Unis t'ont bouffé sur tous les compartiments du jeu. Maîtrise technique en termes d'impact,
4: d'intensité,
6: tenir avec beaucoup plus d'efficacité. Moi, je me donne voir États-Unis dans les deux quatre premiers mi-temps, qu'un de pipé mot. Et man fofu nak la xawa inquiéto un peu défaite bi en soi ce matin je le disais biñu nekké à la 2 man défaite bi dama ci contente quoi que les Sénégalais ne pensent pas dama ci contente parce que défaite la buñu encaissé mais comme ni mo contane won ci ñu défaite contre le Brésil, c'est une défaite bo xamanteni normalement war nañ ci tirer ay leçons yu bëré bëri parce que tay bo xolé yeneen joueur yi jotta jouer tay suñu problème majeur c'est quoi comment régler l'équation de l'absence de Kalidou Koulibaly biñu démé ba écarté ki nga xamanteni mom moy Malansar nga xamanteni pratiquement ci défenseur yi fi nek mis à part Niakhaté c'est le plus compétitif moy défenseur bi nga xamanteni qui réalise la meilleure saison il faut qu'on se le dise ñeneen ñi ci dess ay takalé après les donnes parce que lolu mo feñ ci match bi
4: on va colmater
6: num tuti Mamadou Sarr. On a vu ces approximations. Tay joxena exemple deuxième bi buñuy encaissé, rythme bi mu démé
7: appel contre appel.
6: Mu ngi nonou.
4: Il s'est perdu.
6: Et au lieu mu dem anticiper ni ko waji day éliminer goal bi, dafa taxaw ba waji éliminer goal bi muy soga déclencher pour dem. Tout ça lan moko indi? Manque de rythme,
4: d'automatisme
6: en club. Ablaye Seck mom n'en parlons pas. Quand tu joues pas en club, forcément da fay feign. Man côté bobu moy li nga xamanteni xawna ko ngagne touti ci le fait que on a qu'on n'ait pas pris un joueur comme Malansar quoi. Nga xamanteni franchement même boudé amoul vécu ak équipe nationale bu féké tane bokul ci campagne bi lolou tamit benen débat la mais en terme fiñu wax ni tay bu féké tane amna ko xamanteni boko dugalon ci ben match nga ne ko go mo am lo xamanteni nga ñort na ci indi ben satisfaction je pense que avec son vécu et lepp li nga xamanteni jot nako amasser dans sa carrière di mboron na le mëna andi solution bi maintenant nak Pape Thiaw jël la décision il va falloir aussi qu'on assume jusqu'au bout en espérant que Herman yi ñu am fini parce que néna boy dajé équipe bu France bo xamanteni Mbappé il te fait 100 à l'heure bu naré dougal but sur les 5 au moins dina convertir ben but da am fele kenen ku melni Michael Olise
4: non mais Barcola
6: Dembélé attention
4: c'est compliqué ouais. C'est compliqué bon avec ma appel le match Pape Thiaw ñëwaat na ci match bi Pape Thiaw il a réagi donc l'entraîneur du Sénégal il est un peu revenu sur li nga xamanteni mo ñu wax sank en termes d'intensité on va l'écouter et revenir sur le plateau.
8: Bon, comme je l'ai dit sur la première question, c'était une bonne équipe qui nous a mis en difficulté. Je pense que dans les duels, on n'en a pas gagné beaucoup. Et aussi, on est une équipe qui aime avoir le ballon. Et à un moment, on l'avait pas trop. Donc, on n'a pas posé les pieds sur le ballon. Et ça nous a mis en difficulté. Donc, je pense que c'est eux qui, leur plan de jeu était bien. Donc, ils nous ont mis vraiment posé des problèmes. Donc, il y a des moments où on les a résolus, mais après, derrière, quand on est revenu au score, c'est allé mieux. Après, quand on reprend encore un autre but, ça n'a pas été facile, mais voilà, comme je l'ai dit, c'est un match. Ils ont été bons, ils ont gagné ce match. Félicitations à eux, nous on va continuer notre préparation.
4: C'est donc Pape Thiaw qui va continuer à travailler avec les Lions dans cette préparation, vu que Sénégal a un match au Arabie Saoudite. Mais déjà, Mounir, après avoir suivi le match, qu'est-ce que le match lui, on a été presque comme Nico Wahani Wahé, on a été bouffé presque partout. Hein? Et qu'est-ce que tu retiens comme point positif, à part le fait qu'on perd un match amical, on a une compétition, on a une corrigée, on a une compétition, on a gagné un point de match.
1: Ce que je retiens comme point positif, c'est que Mouridjo ne doit jamais être numéro 2. Il y a un accord. Explosivité, aller vite au sol, présence. Non, il y a un numéro 1. Mouridjo, je l'ai vu toujours lourd, lent dans ses prises de décision, hésitatif, dubitatif, quand tu es dans le but. Présence, bon, encore, on réflexe. Doit te sentir. Réflexe. Yévan Moukou Moun Kodobo. J'espère que Pape Thiaw ne retire l'eau. Ceux qui ont gagné des points, numéro 1, c'est Barra Sopokonaï. Moi, je ne parle même pas de la liste des 26, mais dans le 11 de départ. Ah oui. Parce que tu sais.
4: Barre 11 pour rien.
1: Yo, France, Néafara. Il n'y a eu pas de groupe. Anébi, demain, il y a un peu de def liste élargie, un Baffé Timbi Gomis. Dernier match, il a doublé contre Équateur, une équipe sud-américaine. Il a eu un problème, il a eu un double si c'est comme ça, il a eu un Baffé Timbi Gomis. Libéré, il a eu un double, il a eu zéro sélection, 2006. La France a poussé. Il était à l'OM, jeune insouciant. Quel charo quoi, Mounio, toute coupe du monde. Mexique au moment Malouda, Zidane, numéro 10, Thierry,
4: Nek. Mounio Galatasaray, il venait d'arriver à l'OM.
1: Exactement. Gis nga football, forme du monde défenseur. Pourquoi amener Barça pour Kondjai? C'est pas que supporter Bayern là et tout, mais c'est le seul militaire sénégalais que je vois. Tu le mets sous pression, il s'en sort avec des contres orientés, des dribbles de dégagement. Mais lolo, gagne avec Pape Guedin, qu'est-ce que ça là? C'est un garçon qui va se fondre dans la masse et qu'au milieu de terrain, il va rendre le milieu de terrain meilleur. Maintenant, quelqu'un d'autre qui a gagné des points, bon, Diarro m'aurait dit, mais peut-être, bon, Sadio Mané qui monte en
4: Coca. Il n'a pas besoin de
7: points.
4: Il n'a pas besoin de points.
1: Non, peut-être pour dire que, voilà, il s'est installé pour montrer que c'est lui le patron. Pape Gueye, il est indoblinable au niveau de l'entraîneur. Bon, Kepin, son niveau physique m'inquiète.
4: Depuis Avril, j'ai
1: beaucoup râlé sur ses copains. Voilà, plus, il a fait la misère. Plus, c'est un grand jour. Voilà, maintenant, tout ça, Nohol, comment il peut faire l'équipe, quel est l'état dans lequel se trouve Ghana, parce qu'aujourd'hui, on parle de la défense, mais pour moi, Ghana, c'est celui-là qui sécurise, qui aide notre défense avec, en sécurisant
4: le
1: centenaire. Hélas, Malick Diouf, pour moi, à gauche, amul concurrent. Donc maintenant, la question est, quand Ghana est boré à Nyakate, voilà, c'est ça la question pour la Sagnef.
4: Et Wahan, tu penses que Barry est titulaire?
6: En fait, ce matin, on a fait une discussion. À ma papa, le Samdiaye, il a dit contre la France, Barra Sopoko, titulaire. Manoko, c'est trop prétentieux de dire, de demander une titularisation de Barra Sopoko Ndiaye. Parce que face à des joueurs expérimentés,
4: on ne va pas trop vite en besoin de
6: commander.
9: Ça me rappelle un peu la situation qu'a connue Santingom. Peut-être beaucoup l'ont oublié aujourd'hui.
6: Oui.
9: Mais la première titularisation de Sandy, comme je me rappelle de ça jusqu'à présent, j'ai rarement vu une première en équipe nationale. Même Barr ne m'a pas autant bluffé. C'était contre l'Ouzbékistan.
6: Mais tu sais, cher, tout à l'heure, dans ma Gisbène vidéo, ça a résumé tout le match du petit. Mais j'ai été vachement bluffé. J'ai eu l'impression qu'on m'a démo, c'est à nous, mon match.
9: Parce que t'as dit au moins. Qu'on voit pas, oui.
6: Non, mais.
7: Oui, il a été bon.
9: Il
7: a été
9: très bon.
6: J'ai dit, s'il y a Nyar Nyo Hamantene, dans ma vie, j'ai une note. Rombo, la moyenne. Barra, c'est le meilleur. Hier.
7: Sadio.
6: Il y en a une qui dit, c'est une note. Il y a une note. Mais
4: Fum
6: Tolni, Barra, amna lu mu woné lo xamanteni. Pap Thiaw duggu na ci goute go
4: xam
6: xam na fa la goute gi nek bu fekente ni wax na ces 26 joueurs ne len yeen ni lay yobu ci liste bi
7: wax nako papa
6: te para bokku ci
4: y a un problème
6: dina am problème pour delis wat wax ben joueur ah ma la jëlone mais jëlutuma la parce que para li mo ne demb moi j'étais je fais partie de ceux ni la Japon ni sa convocation était scandaleux parce que amul lenn lo xamanteni woné nako lui
4: amul ben référence amul ben
1: da pap demo a fait une saison
6: exactement pap demo quand même par exemple saison bi mou def
4: voilà.

0: L'ami camarade Pape Guy.
1: Non, je pense
0: que
1: en termes de profil.
2: Il a, c'est le seul qui a le profil.
1: En termes de profil, entraîneur Bierce,
3: c'est différent.
1: Amana, tu l'as dit. Vous n'avez pas de titulaire. Parce que tu n'as pas quelqu'un comme.
0: Mais
1: Khamane
0: aussi.
1: Mais Khamane
0: aussi. Mais Khamane aussi. Si vous voulez, vous avez un problème.
1: Non. Parce que Khamane Valeur ou Khamane Valeur qui est gay, nous sommes
3: tous gay.
1: Khamane Valeur ou Pape Guy. Khamane ce qu'il faut déjà. T'es 19 barres à l'entraînement. Amna au moins ce que il se dit que si je suis titularisé, il n'y a pas de souci. Après, derrière, maintenant que vous avez dit que vous avez dit que vous avez dit que vous avez dit compliqué, vous avez dit que vous avez dit que vous avez dit que le garçon Dougou Sina, c'était au-delà des espérances.
0: C'était plus fort
4: mais,
0: que lui.
4: Mais,
3: est-ce que l'erreur n'était pas pour moi de dire que j'ai dit à ces deux-là, les recalés, qu'ils viendront pas avec moi.
2: Exactement. D'ailleurs, c'est comme nous avons dit que nous avons un débat, nous avons un temps. Parce que moi, je pense que, au début, je me disais que Pape Thiaw donne un bluff quand il disait que nous avons un boy, nous avons un demi, nous avons. Parce que, maintenant, je me disais un petit bir, je me disais que je suis en train de me dire, regardez à nouveau ce match, je me suis dit, Pape Thiaw, il est bourré la def. Parce que ce gosse-là, il avait faim. Nous avons un match. Et que peut-être ça part au prévoir de nous jouer 90 minutes et qui se disait peut-être 45 minutes après Google deuxième mi-temps, mais c'est le seul qui pouvait tenir la balle. Tu mets le terrain bien. Abib Diallo était complètement perdu. Ben Instant, rien d'appelé Abib Diallo, 1113.
3: Il a fait un mauvais match. À part ça,
2: à part la partie sauvée qu'il a faite. Donc, man, tu te dis que bar mon rek mo amone profil bobu non mo meun te balle bi contrôler presse résistant comme en anglais doxé mom rek moko meun def ci bir te bako guenné won le Sénégal allait perdre le milieu terrain, c'est le seul qui pouvait faire face aux deux autres milieux, aux deux milieux terrain de, des États-Unis américains. Maintenant jouer na il a mis fait ses 90 minutes, c'est le seul après avec Crépin bi jouer 90 minutes bou dé waxone nako dina ko guenné tay djini Pape Thiaw joue grand dans sa carrière parce que bu démé wax bu jappé Pape bu jappaté bar ci 26 ki mu dem wax yow doto bokati il peut perdre son vestiaire
3: parce que dans tous les cas c'est cadre koku il ferait partie du cercle des cadres
0: faut
2: ko génné kenen ko dul cadre fini équipe bi Moustapha Mbore mo fi nekagul cadre tout le reste jouer au minimum ben
3: compétition. On met cadre entre guillemets, c'est ces gens avec les
2: cadres.
4: Moi je pense que c'était très normal mu def ko partant. Def ko partant pour genre de reléguer ñeneen ñi ci bam bi. Non. Parce que daf ko bëggone xol.
3: Mais comment Sène, est-ce que lo nekul l'erreur? C'est-à-dire parce que d'après le confrère Mansour Loum ak ñu bari hein, donc Bar était le
2: bokku ni deux
3: jours waxon nañ ko mom nako doño. Donc ban risque la jël? Tu le mettais de l'air avec son gros risque.
4: D'accord Nasio, xam nga tay ji ni tay, xam nga ko né réserviste nga pour man sax waro dugg.
3: Do réserviste d'habitude du jouer
2: pour moi
4: pour moi je joue bon qui réserviste là
3: merci
4: duma le dougal dama lay tek merci
3: parce que
4: lay tek so nek problème amna voilà bu nekay nak amna problème beugul lo xol ma dougal la mais du moment où ma dougal la rek c'est parce que amna yakar ci yow
0: cheikh ba lima japp moy
4: yakar bi mo am parce que sénégalais xamuñu ko won parce que xamuñu ko sétane match champ ki
3: non ko sétane sax do gis parce que liñu
4: beuri
3: mais
4: beuri wu ko sétane do gis tay gi nak Massi Dembe bi si loko sénégalais yépp découvrir ñu découvrir que nak mu toj
2: ak aduna
0: lima gëm moy
5: li dal Vincent Kompany mo dal Pape Thiaw manam c'est un garçon
2: tu peux pas attendre de partir après
5: tu peux pas c'est ça en fait Vincent Kompany match amical pré-saison loko gis
3: mune
5: grâce pour Zurich Bayern mune mais dirigeant qui andil lémoko il est venu blessé automatiquement mune gay dugul le gis équipe pro bi muy voyager gay mu jëlo mune dafa lako contrat permanent année prochaine de boxe préparation estivale bi dama ko xol bu jere ñu alé ko bi Bundesliga wala mu téko bi équipe bi li dal compagnie mo dal saway parce que boy bi dafa ñu entraînement fokk beut ça dit c'est dafa ñu di ñu bisclé érasie
3: il parle comme un allemand
5: ouais légui da carte di dubul nak
3: il parle comme un allemand
5: mëno ko bañu jël parce que il fait leur bon mode sa cadre ñu la coach
3: qui boy essayo non cadre wax lol parce que cadre c'est des ils sont déjà souverains
1: limu ni wax ça dit
2: c'est
1: pour moi ça résume tout moy c'est un joueur bo xamanteni en tout cas limu won moi je suis pas du genre à me montrer euphorique par rapport à ben prestation et tout
2: on a un joueur
1: il veut jamais dem avec des pincettes ça je dis même motax mané damay xaar ba gis ko bu fekkene
3: une confirmation quoi
1: le prochain match mu confirmer comme ça man me gëna nek dans mes certitudes mais tay limu woné c'est un joueur bo xamanteni il est venu carrément pour bouleverser la
3: Ouais.
1: Heureusement, tu as une période où tu as mis sa gagne, il est mort. Mais sinon, dans la durée,
3: en fait, d'ici... je pense que le chamboulement aura lieu après la Coupe du Monde.
1: Ça c'est clair.
3: Ça, c'est clair.
1: Alors, avec le départ des
3: Koulibaly,
1: Sadio, Ghana.
3: Et d'autres vont intégrer les femmes des Mondiaux, vont venir, les autres là vont venir intégrer l'équipe.
1: Et c'est le faux flanc de l'Ouahéni que. à quoi bon se précipiter dem djeli boy bi.
3: Voilà, c'est ça en réalité.

0: Parce qu'il a le temps.
1: Que lycée noir. Moi que normalement, bon et que réserviste. Match amical, beaucoup joué.
2: Mais pour le moi, en fait, nous peut-être on a des informations, il y a des bribes d'informations, mais on n'a pas la certitude que Pape. Barre le en réalité. Est-ce qu'on a ça nous?
1: Non.
2: Ça, le Pape n'a pas dit que je vais sortir. Peut-être moi. Peut-être gars, bon, ils vont essayer de trouver des informations par-ci par-là. Ouais, parce que la logique aussi.
3: Mais chef,
2: vous direz que Barre soit réserviste parce que aussi, moi, que c'est moi, belle référence en sélection.
1: Exactement.
2: C'est ça en réalité.
3: Et puis, chef, bon, logique pour logique. Bon, logique amour ce football, mais logique pour logique, c'est un garçon qui a 18 ans, qui n'a jamais été sélectionné, même chez nos U20. Il dit qu'il est un gars. Et que yon gane xam nga da ngay wañi ñaar les gens vont dire que xalé bi nga wañi ko mo gënu yom ko
2: automatiquement
3: confirmé mais maintenant ñew na boulevé cela en fait semble na
4: et puis ça bon
3: les cartes vont redistribuer hein
4: donc man ça amna je reviens sur ce que je pense que c'est comme li ñu wax légui ni mom mo ci goné entre guillemets xalé mom nexna wax bayil xeyna ça peut ne pas avoir un incident par rapport à digentem ak Pape Thiaw donc digenté bar ak Pape Thiaw ba
2: non il y aura pas d'incident
4: donc incident parce que dans tous les cas
2: entre Pape Thiaw et Aduna bi
4: Aduna mën di wax
3: le plus sénégalais
4: ak ni mën di wax
2: bar actuellement Aduna bi
4: actuellement bar sa première référence ci le football tay ji ni c'est ce match d'hier c'est avec la sélection nationale sur 1000 joueurs peut-être c'est le seul qui a ça. Ce premier match de référence sous un maillot pro c'est avec la sélection nationale tay ji ni Pape Thiaw bu ko waxé bar li mo waxone douma ci delu même si tu as fait un match énorme bar du mer parce qu'il a vécu un rêve avec cette équipe nationale demb ci face aux États-Unis maintenant est-ce que incidence bi ci digënté mer ci relation humaine lay am wala ci patio lim soxla ci groupe am parce que té ak limu wax je répète ça bar son profil est unique dans cette équipe nationale actuellement ci 27 c'est le seul qui a ce profil là maintenant.
1: Et puis pied gauche, pied droit.
4: Non, il a tout.
2: Mais en fait, au début, je me disais que j'en parle à un ami. Et puis, il me dit pourquoi. Je lui dis non, c'est le seul gauche, parce qu'il n'y a pas blessé lui. Après, à cet moment, je me rends compte que c'est un droit. Il est ambidextre à
4: l'arrière. Il a une vitesse d'exécution qui est énorme pour un gosse de 18 ans. Et ça, c'est beau à voir. Maintenant, moi, je pense que beaucoup d'années d'indi. Ça fera scandale sur les si amateurs tay ji ni dañ nan ah dem limu waré la motax ñukay dindi mais man je pense que le maître restera
1: Pape effectivement mais c'est un dilemme fum tolni pour Pape Thiaw en principe mais je pense qu'il a déjà une idée derrière là parce qu'aujourd'hui quoi qu'on puisse dire il a du talent il a montré de très très très belles choses mais c'est plus facile pour mon Pape Thiaw
3: de l'enlever
1: et je pense que Bouffé Kentene avant en amont il lui avait déjà dit que
2: il
1: n'y aurait pas de problème réserviste comme il l'a dit pour essayer de sécuriser le consort il a que 18 ans l'essentiel pour moi c'est qu'il fasse fi un peu de ce qui se dit sur les réseaux sociaux et de se concentrer sur sa carrière quoi. Mais Bouffé Kentene il va faire la grosse tête et consort là ça va rapidement.
2: Mais en fait, je pense qu'on va poser la question à Sini. Mais est-ce que Pape Thiaw, par exemple, est-ce qu'il n'est pas en train de perdre son vestiaire en quelque sorte? Parce qu'avant la Coupe du Monde, gars, il y a des cadres qui seraient contre la venue de Malang Sarr. Gars, ils ont démenti un peu après, les gens se sont rendus compte qu'en réalité, bon, peut-être il y a des trucs qui sont dit avant. Après, il y a une sélection de Malang Sarr, les explications qui ne sont pas claires. Il a convaincu personne. Entre temps, après, il y a la blessure de Koulibaly. Après, tout ce qui tourne, est-ce que Pape Thiaw n'est pas en train de perdre un peu la main?
5: Non, man, je ne sais pas si je perds le vestiaire, parce que, quand même, vestiaire Sénégal, vestiaire solide. Et il y a une très grande complicité entre le coach
2: et ses cadres, surtout.
5: Et aujourd'hui même, on a vu quelque chose, on a mis Cheikh Kouyaté dans le staff. Et Lolo, c'est vraiment quelque chose de.
2: C'est le capitaine du peuple.
5: Voilà. Borom ñaar soxnaay
2: ça c'est une balle perdue hein, pour certains.
5: Non ça djom mom dafa lakal sa way rek tu vois donc du coup je pense que né en fait ñun Sénégal dañu am ben problème aussi dañu spéculer sur lu beuri té duñu am une maîtrise de ce qu'il y a à l'intérieur et je pense que su nekone amna problème réel sa way dina ko wax.
2: Mais est-ce que j'ai tenu de dire en réalité que j'ai parlé avec mes cadres, ils m'ont dit n'appelle pas.
5: Non, il va pas le dire. Il va pas le dire comme ça. Il va pas le dire.
1: Forcément, parce que Bonnet qui est dans une équipe, quoi qu'on puisse dire, il y a certaines décisions beaucoup qui gèlent. Tu vas consulter.
2: Naturellement.
1: Tu vas consulter les cadres. Après, ils vont te donner leur avis. C'est la décision finale.
3: Tu reviens. Il y a une chose, Bocha Messier. Comment c'est notre démo Charlotte dit le retour comme ils ont dit il y a une demi finale ou le demi finale moi là tu es coach tu as gagné tout le monde que yo méritocratie ngay dawal ngay prôné légui yow anti méritocratie sportif bi ngay prôné ak sa la ta parole donnée ban mo gëna gis tay ban mo gëna peser la balance parce que méritocratie bobu beaucoup continuer même dans le 11 de départ que tu vas concocter même un club qui n'est pas à 50% du conseil tek ban méritocratie bobu est-ce que tu motax na tay barre so ko ndjay Walter, c'est ta parole donnée.
2: C'est ça
3: le problème.
2: Il est dans une situation
3: très
2: compliquée en réalité.
1: C'est cette situation qui peut amener des dissensions dans
2: le groupe. Voilà, normalement, en fait, quand je parlais de personnes vestiaires, c'est-à-dire quand je.
3: Hier,
2: quand je parlais de perles vestiaires.
5: C'est pas l'heure des États-Unis, c'est l'heure de Suisse.
2: En fait, je me projetais un peu sur ça. Je dis à un ami, il y a quelqu'un dans cette équipe qui pourrait sauver. Pape Thiaw et c'est Koulibaly par exemple.
1: Mais dès le départ, moi l'autre l'a dit dès le départ.
2: Koulibaly peut sauver, mon Kamikaze sauver Pape Thiaw par exemple.
3: Comment
2: en déclarant forfait.
3: Pour la Moudeskine Benzo Biwani.
2: Par exemple, forfait. Donc ça lui. En fait, parce que déjà, Pape Thiaw il a déjà. Non. Parce que t'as dit, on part sur le fait que Barre a une gagne à Kenyan. Donc t'as dit, Koulibaly, s'il dit Pape Thiaw carrément, je sors, il veut remettre à sa place Barre. Et gagne à Kenyan et Koulibaly.
3: En fait,
2: je lui dis que c'est probable parce que le gars, Khamon Nok Koulibaly, il est blessé depuis le 8 avril. Ça fait 2 mois qu'il ne joue pas. Il a 33 ans, 34 ans. Donc il nous reste 10 jours. Donc tu dois prendre un joueur qui ne s'entraîne toujours pas collectivement sur 10 jours pour essayer de le rattraper. Pour Mounek à 100%, un joueur qui a 32 ou 33 ans. Est-ce que c'est évident?
1: C'est pas évident. Et Lola, et puis Lola doit voir.
5: C'est pas logique par rapport
3: à lui. Ouais.
2: Tu as besoin de lui à 100% parce que si tu as Koulibaly à 50 ou à
5: 80,
1: non, ça dit yo, cette équipe am nga deux piliers yo xamanteni buñu gagné football xamo kagn la. Et moi j'avais dit que moi je m'inquiétais moins pour Ghana
2: que pour Koulibaly.
1: Dama japp ni mom amana amna blessure mais
4: L'idée de saison, c'est par rapport
1: à ces au dernier match d'Everton. L'idée de saison, oui, je pense que d'abord dans Géréo,
2: il l'a fait comme à la veille de la
1: CAN. Exactement, pour mener une Coupe d'Afrique. Contrairement à Kalidou Koulibaly, déjà quand on partait, l'entraîneur était un peu évasif par rapport à sa situation. Mais il n'a qu'une rééducation. Un footballeur, à moins de 2 mois du début d'une compétition, on a mis en rééducation, mais là, forcément, ça interpelle. Quoi. Et aujourd'hui, man, les mots de noir. C'est quelqu'un qui est très important dans la vie du groupe.
2: Dans tout.
1: Mais bon,
5: après, on avait le cas d'Ismaël Sarr à la CAN 2022.
1: Oui,
5: il était venu, il était en rééducation et il est venu en quart de finale et il a fait la différence.
1: Sauf que ça fait deux, en fait. C'est deux profils qui sont différents. Et beaucoup de profils qui jouaient à deux postes différents.
4: Le plus exposé.
1: Le défenseur, il est beaucoup plus exposé et tu as beaucoup plus besoin d'un attaquant pour te régler une situation qu'un défenseur pour bloquer une situation. Ça arrive. Faut-moi. Exactement. Différence.
5: Comment les pas cherche voir là. À un moment donné, yow yaay capitaine. Amna fo xamné bu fa affaire bi metté mom. Bu fa metté, yow ya wara en fait libérer coach bi. Parce que instant bi coach bi c'est son capitaine. Ça va être très difficile.
2: De l'enlever. Il peut pas.
1: Non, en fait, lolu la wax. Mané ben affaire mo meuno nek. Pape Thiaw moko warona at ki el bopam. Tout le monde sait que Kalilou d'être blessé. Si les Sénégalais vont se faire à l'idée que notre capitaine ne va pas jouer. Si tu tiens coûte que coûte à ce qu'il fasse partie de l'équipe Bouydem, pour les lignes de délégation, exactement, mais pas Mounek qui liste. C'est là où se situe un peu le problème. Parce que Fountoli, il a commencé à l'albal tout, mais l'on doit
2: on nous parle d'un jour qui n'a pas joué pendant 2 mois.
1: Exactement.
2: On nous parle de Daou et l'albal. Il y a des gens qui ont gagné dans ce match-là. On parle de Barra Sapoko Ndiaye. Sadio n'a pas besoin de points. Il en a déjà. C'est lui qui l'a distribué déjà.
3: Carrément.
2: Il s'est comporté en capitaine. Il a marqué ses 2 buts. Il est sorti. Se reposer, récupérer. Mais Yokan, selon toi, quels sont les grands perdants? Ne parlez pas de Moustapha Ambou.
4: Non, pour moi, c'est même pas un grand perdant. Parce que est-ce qu'il avait quelque chose à gagner d'ailleurs?
2: Surtout le
4: 11 départ, peut-être celui qu'on pouvait espérer, Mounono Bokoti 11 de départ, pour moi, c'est Lamine Camara. Mais hier, je ne savais même pas qu'il a joué.
2: Il a été complètement
5: il est trop frustré. Lamine Camara joue beaucoup trop.
4: Et ça, c'est pour moi, c'est compliqué. Et aussi, il y a beaucoup de cadres après eux. La sélection va être très compliquée. Man, je pense la vie après Ganagé, pour moi, ce sera plus difficile que la vie après Sadio Mané. Pour moi. Parce que pour moi, Ghana, à 37 ans, tu ne peux pas être le pilier d'une sélection top 15 mondiale.
5: Et les gens ne savent
4: pas. Les gens, pour eux, c'est vrai qu'il a la tête d'un bébé, mais Ghana, c'est plus un bébé. Il a 37 ans. Et à 37 ans, nous, on se demande comment se passer d'un jour de 37 ans. C'est anormal. Et Tidimène Lamine Camara, il devait prendre la relève. Kylian Pamatar, ça, il a stagné. Il n'y a pas un jour qui a autant stagné en sélection. Pamatar, bon, il finit.
2: Est-ce qu'il ne recule pas?
5: Non, il a reculé.
4: Mais recule, bon. Parce qu'aujourd'hui, il y a un peu de Wani Bar, ça, pour que tu l'aies, de Wani Pamatar, c'est compliqué.
5: Il y a des gens qui disent que Guinée Pamatar, ça,
4: je vais rappeler une chose. Barra Sapoko, en 2021, il était à Ziguinchor. Il ne savait même pas qu'il allait signer pro un jour. Il n'a pas encore signé pro. Ce qui fait, ce qui est drôle. En 2021, Pamatar était champion.
1: Mamadou, ça dit Ligandé, au mois de mars, personne ne connaissait Barra Sapoko. Mais il n'est qu'on encore du jouer avec réserve ou Boubaïf.
4: Et Pamatar était champion d'Europe en titre.
1: C'est dommage quoi. Moi, c'est un joueur que j'aime bien, mais j'ai tout le temps dit que Pamatar a foule qui lui
3: Mais, Hassan Diaw.
2: Non,
3: c'est une minute depuis le next parlement assemblée. Iliman, c'est pas ça comme ça que tu vas jouer.
5: C'est
3: ça,
5: c'est ça. Iliman, je suis au banc. Sénégalais, que donne casse à Nadawar jouer.
3: Et maintenant qui s'est installé.
5: Boudougué, mais maintenant qui s'est installé, on voit.
3: Mais si tu rappelles, moi, tant que mané, méritocratie, papa, tu fous moi du arco. Il faut mettre casse noire. Hassan Diaw, il ne fait rien qui montre qu'aujourd'hui il mérite la place de 12e, 13e homme. Parce que on a zappé un
2: Sénégalais. Il n'apporte absolument rien.
3: Rien.
4: Depuis qu'il est
3: en train. Un Sénégal Savali, chaque fois qu'il entre, on était content.
2: Il a jamais dit.
3: Il passe ici, vous mettez des balles de but. Hassan Diaw, chaque ballon qu'on te donne, il te repasse. Tu ne fixes pas ton latéral, tu ne vas pas au charbon.
4: Man,
3: tu es venu avec un set de diva. Ton set de diva, tu dois le mériter. Ibrahim Bey, contrairement à toi, chaque fois que vous douguez, il fait des différences. Jusqu'à ce que nous disons qu'on est là où tu l'es. Mais il n'a jamais prononcé ça pour faire des différences. Hassan Diaw, tu dois te remettre en question. Sinon, Bab, il faut te dire que tu n'as pas de problème.
4: Est-ce que le retraduit?
1: En fait, moi, pour le cas d'Eliman, je pense que c'est quelqu'un qui est en train de dormir sur ses lauriers.
4: Il se sent intouchable.
1: Oui, c'est ça. On l'aime bien, c'est un technicien fin. C'est un joueur agréable à.
3: Je ne coupe pas. Je suis pas champion. Ismaël Sarr, pointe. Ibrahim Bey, droite. Non, le regret de conférence. Minute de Yitit.
1: Pour moi.
3: Oui,
1: et je pense que Ismaël Sarr déjà limou on est avec son club cette saison on est une transition bi mom que ce soit qui flambe beaucoup tégué qui
4: second attaquant
1: qui non en même en pointe mou digenté loco parce qu'il est devenu quand même un renard des surfaces
4: mais
1: entre les deux mom avec Jackson si on doit choisir entre les deux moi je le choisis comme attaquant de pointe parce que c'est quelqu'un qui se montre de plus en plus efficace. Ismaël Lincoln donne reproché
4: efficace.
2: Il est en train de corriger. Une bonne partie de sa carrière.
1: Ouais, pour moi, c'est l'un des joueurs d'Inga Khamateni. Ils ont évolué. Quoi. Contrairement à Pamatar Sarr qui est en train de régresser, Ismaël, il a évolué. Ouais. Que ce soit Ngabaye Kochi Flambi, il fait des différences. Boko Baye Hamna déjà en placement. C'est un vrai renard de surface qu'il est devenu. Ouais. Alors que Ismaël, à un moment, Inga Khamateni, Boko Baye Wontibir Terre, mais face à face à un gardien, il est 10. Ça dit ben moy ñeu moy poto bi yeneen ci des yeup ci
2: bëgg. Ouais, effectivement, il a beaucoup progressé. Mais en dehors des joueurs qui ont débuté, gis na Habib Diarra, il est sauvé par sa passe décisive. Karim Diata, en fait, on a une équipe bo xamné hein, beaucoup de ces joueurs n'ont pas même la défense d'hier. Yaka Jacobs qui jouait avec son club.
4: Merci beaucoup. Heureusement que tour nga touram, j'allais en parler. Jacobs, c'est le joueur le moins respecté de cette équipe nationale. Et pourtant, Jacobs ça a eu joué, rarement les décevoir. Ouais. Parce que défensivement, Jacobs c'est un roc. Demb ñaar ñi nekkon ci côté ñep djémuñ ci mom
2: amul son en arrière parce qu'il venait à deux souvent sur
4: c'est ça ñom ñaar ñoro ñoo ci comme et pourtant il essayait de contenir mais pour de benen côté bi muy crépin franchement j'ai peur qu'on retombe sur le crépin d'après la CAN 2019 mais crépin bi nga xamanteni complètement perdu sur le terrain.
2: Il s'énerve parce
4: que des mères.
2: Il a plus sa capacité là voilà mon il s'énerve
4: comme et puis liko gëna sonal tamit moy crépé aussi ñi dañu wax ñeneen mais crépé ça fait longtemps qu'il n'a pas joué
3: avril
2: mais il a pas joué mais est-ce que ça également ça renforce pas Elie Camara dans la liste on parle Antoine Mendy mais Antoine Mendy il est pas encore
4: il est pas encore venu
2: mais est-ce que ça également parce que aussi Antoine Mendy, c'est un polyvalent, il est considéré comme un défenseur central et latéral également.
5: Moi, je pense que comme ligne def Barra, c'est ce qu'on doit faire Elie.
3: Elie, Debu.
2: Il faut le laisser.
5: Djel Crépin, il était comme un mot.
3: Mais Crépin, il y a un temps, c'est moi qui
5: ouais, mais Elie aussi, il faut que nous sachions. Elie, ben limite à la fille football du monde.
2: Il faut pas oublier gars ils disent qu'il est gagné mais pourtant avant la CAN il a été appelé blessé mon dem CAN
5: voilà parce que tay da ngay comprendre tay ji club ak équipe nationale bokul mbaw gis na demba il est très bon
3: il a surjoué
5: mais
3: il a voulu trop bien faire
5: voilà parce que bi mu ñëwé il voulait faire trop bien les choses mais en fin de compte
1: ouais. Ça,
5: il s'est tiré une balle dans la jambe tout seul. Et nous n'est pas encore décrié, mais il n'y a pas feu dans la demeure.
1: Ouais. Et puis, ouais, c'est parce que je pense aussi que les gens se montrent trop sévères.
5: Trop sévères envers lui.
2: Avec tout le monde d'ailleurs. Hein.
5: Avec tout le monde.
4: Je pense que Gaëlle.
1: Non, en réalité, les gens
5: ont
1: attaqué Gaëlle gratuitement.
4: Parce que c'est malin.
1: Mais
2: ça n'a rien à voir avec Moustapha Mbow.
1: C'est-à-dire,
2: aujourd'hui, un exemple, Wahan, Malang Sarr, Nioul par exemple, Tay, peut-être Nioul, Niakhade est venu à sa gauche. Hier, on a débuté avec deux droitiers dans la défense centrale. Tay, si Niakhade se blesse ou Sakhade prend un carton, on fait comment? On l'a vu face à la RDC, au stade des Martyrs, avec Koulibaly comme axe gauche. On a vu les conséquences en première mi-temps. On a vu comment on a joué. Tay, je ne parle même pas de Mbow ou de Ken. Mais Tay, si Niakhade se blesse, Bullet les blesse par exemple, c'est notre meilleur élément. On va où? On fait comment?
1: That's the question.
2: On met qui par exemple? On met Abdoulaye Seck qui est piégé par des appels contre appels.
5: Mais gars, ñu nekk dan pourquoi mu def axe bi dafa wara duggal ñaxaté mais ça way li nga wax ni bu fi ñaxaté nekul lan mo wara jouer?
4: Il faut mu tek lolu.
5: Li wara jouer non, il faut ñu tester len xam.
4: C'est qu'il val.
5: Nal spécé len ba xam nuñ tollu. Mais suñ ko deful da nga bëgg ñëw ba jouru match Coupe du Monde nga am problème nga duggal len musiba naru lay am. Ni nga koy duggalé ñu def ay erreur ñu rectifier. Ñun nak il faut que ñu accepter que né ñun sa way duñu numéro 1 mondial.
4: Non, pas du tout. C'est ça. Le Sénégalais.
2: Voilà, je pense que les gars, ils prennent trop. En fait, je reprends, je reste en réalité. Qu'est-ce qu'il avait dit? Il avait dit qu'on avait une haute estime
4: de notre football.
2: Je pense que ça également.
4: Les Sénégalais surcourent cette équipe. Je le répète encore, les Sénégalais surcourent cette équipe. Restons humbles. Restons humbles.
5: Vraiment.
4: Stay humble.
5: Oui.
4: Stay humble. Le Brésil nous a fait une piquée de rappel. J'étais trop content de faire beau novembre.
2: 30 minutes, nous sommes
4: nous dans le 2-0. Nous sommes 2-0. Nous sommes au Poulon. Nous étions Edouard Mendy.
5: Lolo Tanguy Djelkan.
4: Dembe, États-Unis, avec des policiers, des saisonniers d'Est, des joueurs qu'on avait oubliés. Avec un balagoun qui a fait une bonne entrée, Légue, restons humbles. Notre problème, moi, on va jouer l'une des deux meilleures équipes d'Europe, les deux premiers matchs. Quand on doit être bon tout de suite. Maintenant, si tu dois être bon tout de suite, il faut que tu restes humble et que tu corriges tes erreurs. Maintenant, l'Arabie Saoudite, c'est dans 8 jours. On espère que. Changement dynamique, progression, acclimatation, il y a nous joueurs sur le plan physique, ils peuvent être retapés et qu'on aura un 11 qui sera proche de l'11 contre la France. Parce que même dans le tricamp, on va jouer à la France, il faut qu'on joue de façon humble et intelligente.
2: Effectivement.
4: Nambou France, l'oublou m'appelé à l'oublou m'en, tu fais le dos rond, l'oublou m'en gel. Mais demain, il y a des gars qui ont humilié France. Moi, je dois comprendre quoi.
2: Non, en réalité.
4: Il faut les gérer.
1: Non, ça
4: même sur les plateaux.
1: Ça fait des semaines. Ça fait des semaines que moi, je le dis et le répète. C'est-à-dire, tant qu'à l'humilité, il faut nous dire. 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
2: match ko ñu commission bo xam dem mën nga man pour man ce qu'on doit viser moy génn suñu poule
4: c'est
2: exactement ça va passer par mënuñu jël né on va 3 points suñu finale moy France
5: non mais bo génné 16ème lu né man na
1: exactement
5: parce que match coupe le
4: ben match là
5: avant match coupe le après gagne sa morning
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5: pare
1: momadou kan mi ngi ni la semaine dernière rek mang koy wax am kuma ne non Sénégal final kay xamna lay lam la fu tolni maneko say nañu gëli ci football
2: de base je pense que
1: ba demé wax France ba wax waxi Norvège mu ne ma non ñu ne ma non non mais pas Norvège
2: mais il fallait il ne pas regarder Bodo Glimt ça dit tayji ñun ça dit non il ne pas regarder ça dit ñun ñun je pense que ñun on n'était pas humble, on n'avait pas gagné seulement. On n'a jamais dit humble en réalité. C'est parce que l'union gagne au Sumbok Ivarien et Kobe. Il nous disait qu'on n'avait seulement pas gagné, on était humble, on était sage. Mais quand on a commencé à gagner, Coupe du Monde 2022, entre Sénégal, les gens, ils ont misé de l'argent sur le Sénégal et les deux entre 2-3-0. Tu fallais que tu aies en réalité.
4: Absolument pas.
2: On n'avait même pas ça à demander. On s'est dit qu'on va battre l'Angleterre 3-0.
3: On n'avait pas gagné.
2: On n'avait pas gagné.
4: Il y a une chose que les gens, une équipe. Avec un peu d'organisation, on peut sonner le Sénégal. Nous, souvent, les équipes qui sont venues dans le Sénégal, les équipes qui manquent d'organisation. Taïjini, par exemple, le match contre la Gambie. Gambie, ben 15 minutes, il y a une organisation. Tu l'as dit? Tu l'as dit? Pour c'est la Gambie.
3: Ouais, ils ont créé des problèmes.
4: Ils ont créé beaucoup de problèmes. Ben 15 minutes, on était perdus sur le terrain. Wow. Après la blessure de Ndombele Mendy. Un match contre le Brésil. Ce n'était pas le meilleur Brésil. Hein? Wow. C'était presque une équipe B. Ils ont joué un match. Ils ne sont pas à la Coupe du Monde. Wow. Équipe de 2 heures le nuit d'or.
2: C'est vraiment beaucoup d'intensité dans
4: les temps. Nous organisons dans le Sénégal. Sénégal, beaucoup gagné le ball, des rires. Nous aujourd'hui, force à l'époque. On commence à le perdre. On a plus ces joueurs. Aujourd'hui, on a beaucoup trop de joueurs fiori class entre guillemets. Ils jouent pour YouTube. Et l'autre, ça ne gagne pas les matchs contre la France.
2: Mais ce que tu dis là, c'est confirmé par Cheikh Gueye, hein, parce que je pense que moi aussi, il a un peu réagi. On va écouter Cheikh Gueye, il était un peu revenu sur la marche, sur comment le Sénégal a perdu et comment le Sénégal a encaissé deux buts.
0: Sénégal, je fais que il faut corriger, surtout le fait que l'équipe équipe qui a été un football dominant, voir que l'équipe prévoir de perdre la balle, de comporter. Et il y a une défense, une paire défensive, mais pour moi, en tant que technicien, ce n'est pas un problème de deux personnes ou de trois personnes, c'est un problème d'une organisation défensive, pour nous voir l'équipe après perdre la balle, et je pense pas que c'est assez intelligent pour corriger cela. Avant, il y a décidé de du premier match contre la France.
2: Effectivement, alors c'est une bosseur face à la RDC. Le but qu'on a engagé. Presque c'est une situation là. Transition, à chaque fois, qu'on perd la balle, on est dans une situation très compliquée. Hein, ouais, en réalité.
4: On se replie pas.
2: On a pas d'organisation pour nous mener au tahawar.
5: Contre-attaque, rek. C'est la même chose. Appel contre appel, nous devons le profondeur. Sar commence à dégager. Na coulisse fait né. Coulisse m'a mort.
2: On l'a pas fait.
5: Panique mon am. Du moment où panique mo am ken xamatul fan ngay placer wu sa way
2: mais limu gëna jaaxal demb moy na sa machallah on a un milieu terrain qui est existant inexistant c'est-à-dire tay on peut reprocher beaucoup de choses à Mamadou Sarr et Abdoulaye Seck mais le milieu terrain n'a pas du tout aidé même Iliman par exemple il venait défendre mom dañu def écran même bo xolé bi wati na ba ci souf mais peut-être il a pas fait le marquage dafa ñu def écran mais wati na au moins mais le milieu terrain ils n'ont pas existé en réalité.
1: Une équipe c'est tout un ensemble ça dit lan mo gawa andil jafé défense moy bal bi bu ñué sa milieu terrain mel le tamé pagné ki
2: Rudo Maiga
1: Il y a des défense mais quelque part parce que la défense était exposée. La preuve, ça a une fait un bloc haut. À chaque fois, les Américains ont
4: été
1: énormément de problèmes. Moi, je veux dire, mis à part Barra Sapoko, qui a eu une activité intense au milieu de terrain, Ali Diarra, une fulgurance dans le match. Lamine Camara n'a pas
2: inexistant.
1: Lamine Camara, ça a dit, vous avez un match en cours. C'est peut-être du joueur du Guinée
4: je ne savais pas qu'il a joué.
1: Il était inexistant.
2: Il n'a même pas fait comme début. Quand il n'est pas dans son match, il fait des fautes, il commet des fautes, tu le vois. Mais hier, il n'a même rien fait en réalité.
4: C'est ça, en fait.
1: Moi, j'ai l'impression, peut-être.
3: Il y a une action qui est symptomatique de notre organisation défensive. Mais l'action, oui. Américain am du qui avant qui goal
4: moy ñepp taxaw
3: dans le cœur du jeu ay tirang lañ doon def mais suñu gars ils étaient carrément à la rue dañ doon dox limi dañ doon dox là où les Américains ils étaient 3 ou 4 mais ils ont eu quand même 3 frappes coup sur coup sur de réparation là où on avait 7 ou 8 personnes
2: ouais.
3: Si ça on ne parvient pas à le régler ça va être très très compliqué de la densité, de la générosité dans les efforts, des courses à haute intensité. Il faut qu'on soit préparé à ça.
2: Effectivement.
3: Pap Tchou, il n'a qu'à tirer les enseignements de match. Méritocratie.
2: Donc, il nous reste presque peu de minutes dans la Ligue des Nations. Comment tu allais jouer ce match? Tu mets les mêmes 11 ou alors tu ramènes les cadres pour voir, tu amènes les titulaires? Parce que hier, c'est presque l'équipe B qui a débuté. Hein.
1: Non, pour ce match, c'est le dernier match de préparation d'Anaka Abdé. Tu vas rencontrer une équipe mondialiste. Là, tu mets ton équipe type. Hein.
2: Effectivement. Ouais. Tu mettrais les gars. Tu ramènes Barra.
3: Bon, maintenant, bon, j'ai une barre, ben une combinaison là, c'est parce que aujourd'hui, je mettais pas toute mon équipe, hein, parce qu'il y a aujourd'hui, t'as par exemple un Iliman, dans mon texte bambi, un Nicolas Dissou, dans mon texte bambi, Ibrahim Mbaye,
2: on fait débuter ça,
3: et Issa Diomane dans un 11 de départ, là les joueurs,
2: on fait débuter Chérif Ndiaye.
4: Pourquoi pas, parce que mais quand même, Chérif Ndiaye face à une équipe qui a l'air dans l'air balle, est-ce que c'est intéressant?
2: Non, je pense qu'il faut le tester en réalité.
1: Est-ce que Arabie Saoudite a l'air balle aussi?
2: Saoudite, tu n'as pas la gueule. En principe.
5: En tout cas, je vais commencer d'abord par père défensif. Je vais faire un texte à ma père. Je vais faire un texte qui est joué pour tester.
2: Moi, je mets Niakate et Moustapha Mbow, par exemple.
4: Si Moustapha Mbow est gardé? Merci. Pourtant, Moussa Fambo a gagné des
2: bouts. Moi, je le mets.
4: Vers la fin. C'était un peu mieux.
3: Il est conservé. Si. La condition. Ouais,
5: bon. Il ne faut pas mettre.
2: Bon, le temps est fini. Les gars, on va sortir. C'était une belle émission. Vous remercie également Wahani et Mounir qui sont venus. Ñu accompagne waxñu non jaruko ya le Sénégal qui est là moy la priorité Sénégal ma remercier également Bara Sapoko Ndiaye il a assuré donc la semaine prochaine on reçoit également qui est comme le titulaire
5: week-end prochain.
2: Non il peut revenir moi je pense qu'il est en train de gagner petit à petit sa place.
5: On va l'éliminer quand même.
2: Ibrahim Fabre la technique, merci à vous et à la semaine prochaine inchallah.

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2: Bonsoir, technique Ibrahim Fall. Ce matin, il n'y a pas eu de cours à Medina Yoro Fula. Les enseignants membres du syndicat autonome des enseignants du moyen secondaire, CMS, et ceux du cadre unitaire syndical des enseignants moyens secondaires, CSEMS, ont décrété une grève totale. Ils exigent l'abandon des sages retenus contre deux enseignants arrêtés et mis en liberté provisoire. Les activités commerciales sont ralenties au marché Sandaga de Dakar plus de 72 heures après la fête de Tabaski. Beaucoup de commerces sont fermés. Les quelques commerçants trouvés sur place peinent à voir les clients. À Kédougou, le programme d'appui au développement agricole et à l'entrepreneuriat rural met à la disposition de deux organisations de producteurs fêtiers du matériel agricole d'un coût de 60 millions de francs CFA. Ce matériel agricole va permettre à plus de 1500 producteurs d'accélérer le calendrier cultural et d'accroître le rendement. C'est parti pour la pêche collective à Bakel cette année. Les prises attendues sont estimées à quelques 18 000 tonnes de poissons. Les pêcheurs du Mali, de la Mauritanie et du Sénégal vont exploiter les ressources des quatre mares ouvertes à la pêche. Un comité de surveillance est mis en place pour veiller à la sécurité de ces mares. Dans un instant, la version en Wolof.
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1: 17h sur les antennes de Radio Sénégal. Évidemment, la technique, nous sommes avec Maurice Sadir Kilifa Ngendiop.
2: Moussa Joseph Fay.
1: Et c'est parti pour ce flash d'information. Évidemment, ce flash d'information qui annonce un peu ce qui vous attend à 18h. Ce sera avec Boursine Famak Abdoulaye Ndiaye. Et puis à 19h avec votre serviteur. On parlera de cette marche pacifique des populations des trois villages de la commune de Bemet Bidjini. C'est dans le département de Sédhiou. C'est pour réclamer le raccordement au réseau électrique. Nous verrons tout cela avec Chérif Abdoulaye Diallo. Et puis, dans le Midi Nayorofoula également, les enseignants membres du SAEMS et du KISEMS donc, ont déposé la grève aujourd'hui, grève totale. Ils exigent l'abandon total des charges retenues contre deux enseignants arrêtés et actuellement en liberté provisoire. Nous verrons cela avec Batch Samba Baldé. Et puis, nous irons à Kédougou, la terre des braves hommes, avec le Padaer qui équipe donc les producteurs 60 millions de francs CFA. C'est la valeur en argent d'un matériel agricole qui leur a été remis. Ils sont 1500 producteurs. Le programme d'appui au développement agricole et à l'entrepreneuriat rural veut les aider à accélérer le calendrier culturel et accroître leur rendement. Nous verrons tout cela avec Chérif Younous Aïdara Djidjou. Et puis dans le Kolda culture avec les 48 heures de l'association Djenkoufouladou et cellule de Kolda qui ont été marquées durant deux jours par une série d'activités innovantes. Nous verrons cela, les détails avec El Senor Emmanuel Bouba Yanga. Et puis l'après Tabaski, 72 heures après la fête à Thiès, les gens sont encore groggy. Les gens sont encore dans les maisons, ils ne sont pas allés au travail. La ville est déserte, le marché central est désert en tout cas ce lundi. Nous verrons cela avec la dame de fer Aminata Gueye. Et puis à Dakar également, c'est la même situation au niveau du marché Sandaga. Généralement, le marché Sandaga, c'est donc une localité qui est très grouillante avec les commerçants, les transporteurs et tout cela. Mais aujourd'hui, en tout cas, on pouvait traverser Sandaga sans difficulté. Nous verrons cela avec Ndeye Fatou Ndiaye. Actualité inter, au Nigeria, dans l'état d'Oyo, les syndicats sont en grève contre les enlèvements. Le syndicat nigérien des enseignants a appelé une grève illimitée à partir de ce lundi dans l'état d'Oyo. C'est pour protester contre l'enlèvement mimé d'une dizaine d'enfants et de leurs enseignantes. Et puis, à RDC, Ebola, des guérisons relancent l'espoir. La guérison de 4 infirmiers contaminés et donc apporte une note encourageante dans l'Est de la République démocratique du Congo. En Éthiopie, ce lundi, les électeurs sont aux urnes. C'est pour les législatives. Les bureaux donc ont ouvert leurs portes à l'occasion d'élections législatives visant à renouveler le Parlement du pays. Mais au Tigré, région du Nord ravagée par la guerre, achevée en 2022, le scrutin n'a pas eu lieu. Il faut dire que la majorité élue choisira ensuite le Premier ministre, la plus haute fonction exécutive du pays. Le poste actuellement est occupé depuis 8 années par Abiy Ahmed, lui-même candidat à sa succession, mais les opposants dénoncent son scrutin qui n'est pas du tout équitable. C'est la fin de ce flash d'info. On se retrouve à 19h, mais auparavant, à 18h, la version Wolof, c'est avec Boursine Famak, Abdoulaye Ndiaye. Bonne écoute sur les antennes de Radio Sénégal. Et dans quelques instants, l'émission dont je suis le parrain, Forum de l'actualité, avec, vous le savez, le grand Aliou Diop. Bonne écoute.

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1: L'
0: équipe hier était méconnaissable. Man seetaan naa match bi yëpp dem gën a liggéey mu match bi moo tax ni liggéeyoo ma dama xam nga je suis mort man supporter Sénégal. L' équipe était méconnaissable vraiment équipe bi vraiment ils n'ont qu' à faire un effort. Su continué nii vraiment baaxul. Défense bi la défense n' est pas bonne. On a Kalidou Koulibaly wóorul. Ils n'ont qu'à aller chercher Malang mu ñëw. Et toujours je conseille à Pape Thiaw même si vous n'êtes qu'aux États-Unis. Il n'a qu'à prendre toujours les partants, les titulaires, il n'est que partant parce qu'on est champion d'Afrique. Parce que man gisuma équipe champion d'Afrique dembe qui était au Maroc. Je m'inquiète. Pape Thiaw n'a qu'à faire un effort. Il ne reste que 10 jours.
1: Mais
0: man qui dama encore Dora de la France.
1: Qui Moussa?
0: Well.
1: Il paraît que l'équipe, le groupe n'est pas encore complet, hein. Amna ñogul hein.
0: Oui, mais le groupe n'est pas encore complet. Je sais, mais il faut. J'allais quoi? Parce que moi, amna l'homme de cette équipe, équipe une meilleure ni quoi.
1: D'accord.
0: Voilà, il nous reste 10 jours parce que nous, on dominait notre sujet. États-Unis dit équipe Boumak, États-Unis dit équipe Boumak, mais hier, ils nous ont dominé.
1: Carrément.
0: Le moment dit. Voilà, Pape Thiaw n'a qu'à faire un effort. Et je dis à la fédération. Que c'est nous sommes avec le président Diomaye Faye, ils doivent renouveler aussitôt le contrat de Pape Thiaw parce que ce n'est pas encourageant. De la Coupe d'Afrique, hein, on dit d'aller à la Coupe du Monde sans qu'on renouvelle ton contrat. Ils n'ont qu'à le faire avant les matchs. Mando Lao. Voilà, merci.
1: Merci beaucoup. 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Allo.
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0: 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Allô?
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0: Forum sur l'actualité Radio Sénégal International. Allô?
1: Allô?
0: Allô?
1: Allô, salut, monsieur.
0: Djadje Faye, quoi qu'on là?
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0: Adjouma. Adjouma, Fonyi, ouais, encore. Louga, non?
1: Louga, ouais.
0: D'accord, nous les réglons, Adjouma.
1: Non, là, demain, je suis en Sénégal, je suis en discrimination.
0: Ah, discrimination, hein?
1: Wow.
0: Wow.
1: Bien sûr. Mon nom est en place Sénégal.
0: Ah
1: ah. De moi, je suis en place de la France.
0: Non, bien sûr.
1: Parce que mon Sénégal, il y a beaucoup de gens qui sont en
0: place.
1: Je suis en place.
0: C'est très bien.
1: Très bien.
0: Oui. Merci, Adjouma. Merci, Adjouma Sow, Louga la ñu wowe, ñu xaar tuti. C'est quelqu'un qui veut intervenir au forum sur l'actualité Radio Sénégal International.

0: Forum sur l'actualité Radio Sénégal International. Allô.
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1: il a réagi au problème il a trouvé des solutions le Sénégal est revenu à la marque lolu mo am tolu ci affaire ci équipe ci
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0: 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Allô? Oui. 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
1: D'accord.
0: C'est clair.
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0: Forum sur l'actualité, Radio Sénégal International. Allô?
1: Allô, le maestro, yo.
0: Maha.
1: Ouais, ça bien, yo.
0: Mega fait, ouais.
1: Ça
0: va, je fais. Ça va, elle va très bien. Je vais communiquer avec Binta Meng, non? Ok, c'est très bien. C'est très bien, oui.
1: C'est un très bon service, c'est de sa colo. C'est bien d'aller avec moi qui est avec mon collègue. Ça va me dire quelque chose, hein?
0: C'est très bien, merci. Non, c'est comme ça. C'est comme ça. Dégueule, Dégueule.
1: Ok, à 100% bien.
0: Hadi, je vais demain.
1: Je vais vous dire.
0: Merci beaucoup.
1: Ok, maïr métier, bakoué.
0: Dadje Faye.
1: Bonne soirée.
0: Merci beaucoup, Mahawad. Mounio Erisa Tol, nous gérons que Santoko. Khartouti, Djelkeren Koubouga, intervenir. Forum sur l'actualité. Radio Sénégal International, 88 Ngendi composé. 628-73-46, Gnaou Mahawad Richatol. Nous avons intervenir. Nous avons un match au Sénégal. Oui.

0: Forum sur l'actualité, Radio Sénégal International, allô?
1: Allô, Aline?
0: Oui.
1: Ministre Yardé.
0: Monsieur Kanye.
1: Waouh.
0: Merci beaucoup, merci beaucoup. Naka Malik.
1: Malik, ministre, nous sommes
0: d'accord. Dia.
1: Aline, merci de la voir aussi.
0: Waouh.
1: Dans les gens, donc on est parce que les gens sont toujours en
0: tête. 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
0: c'est moi
1: merci beaucoup.

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1: Moussa Joseph Faye.
0: Au sommaire, ce lundi, Bemet, dans le Pakawa, Bemet, Bidjigui, à Vie Rouge, et les populations étaient en brassard rouge. C'était pour dénoncer leur manque d'électricité. On écoute les propos de Malang Sissé et de Alim Badara Bachi.
2: On ne peut pas comprendre, depuis des décennies, nous sommes à 50 mètres de Bemet-Vuli qui est électrifié. Nous sommes obligés chaque jour d'amener des portables à Bemet-Vuli à 50 mètres.
3: Depuis 2009, le chef de lieu de la commune est électrifié et depuis lors, nous réclamons sans cesse le raccordement à l'électricité.
0: De l'autre côté, dans le Médina Yorofoula, ce sont les enseignants du QSEM et du SAEMS et ils ont déposé la craie ce lundi. Ils exigent l'abandon total des charges retenues contre deux de leurs porte-parole Seringaï.
4: Nos collègues seront jugés le 11 juin 2026 et une mobilisation générale est attendue de tous les enseignants de l'académie pour éviter une condamnation injuste et inacceptable. Donc condamner les enseignants de façon injuste, c'est condamner l'école au niveau de l'académie de Kolda.
0: Et voilà donc l'essentiel du menu de ce 19h sur Radio Sénégal. Les détails après ceci.
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0: Mourid Sadir, Kilif Ngendjopet aux opérations techniques, bienvenue. Enfin, peut-être ce sera la bonne. Aujourd'hui, on nous annonce la composition du nouveau gouvernement. Ce lundi, en tout cas, dans la soirée, ce sera sur l'ensemble du réseau synchronisé de Radio Sénégal. Nous sommes donc en repérage avec le Palais de la République. Dès qu'ils seront disponibles, on sera en direct. La route a encore fait des victimes à Thiès, mais également à Tiwawana. Trois à Thiès, un enfant de 3 ans à Mboro, plusieurs blessés également à Nisré. J'appelle la dame de fer, colonel Khadiouma.
6: Les véhicules Cherou Cherifou encore impliqués dans un accident de la circulation. Le drame s'est déroulé sur la route nationale 2, l'axe Lalam, près de Kudjadjen. Bilan, 3 morts et plusieurs blessés. Une collision impliquant un bus, un minibus et une moto Jakarta. Le motocycliste qui roulait dans le même sens que le bus a tenté un dépassement avant de se déporter sur la voie opposée. Il a percuté de plein fouet le minibus qui circulait dans le sens inverse. Le chauffeur du minibus a quant à lui perdu le contrôle de son véhicule. Celui-ci a dérapé pour heurter à son tour le bus. En plus du conducteur de moto Jakarta, le chauffeur du minibus et une passagère enceinte ont perdu la vie. À Tiwawon également, plus précisément à Mboro, un jeune enfant de 3 ans a été violemment percuté par un véhicule de type camionnette. Il est décédé sur le coup. 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
0: 3 minutes après 19h, direction le Pakao Balantakunda. Ce lundi, la commune de Bemet et Bidjini à Vie Rouge. Les populations arborant des brassards rouges ont marché pacifiquement. Une seule doléance, le raccordement au réseau électrique. Elles ont interpellé directement le président de la République. Nous, à Radio Sénégal, on interpelle Chérif Abdoulaye Diallo.
8: Nous voulons.
9: C'est un véritable cri du cœur lancé par les populations de Diao Insa. Kunda, Bemet Diatakunda et Bemet Banganga. Elles sont descendues dans les rues, brassards rouges au bras, pour réclamer le raccordement de leur village au réseau électrique. Une mobilisation qui traduit le ras-le-bol des habitants face à une situation qui dure depuis plusieurs années. Malamine Sissé, résident de Bemet Diatakunda, témoigne.
2: On est très, très fatigué. On ne peut pas comprendre. Depuis des décennies, nous sommes à 50 mètres de Bemet-Vuli qui est électrifié. Nous sommes obligés chaque jour d'amener des portables à Bemet-Vuli à 50 mètres. Mais c'est inadmissible.
9: À Bemet-Banganga, le constat reste le même. Alioune Badara Badji, au nom des habitants du village.
3: Depuis 2009, le chef de lieu de la commune est électrifié. Et depuis lors, nous réclamons sans cesse le raccordement à l'électricité de nos villages traversés par la haute tension.
9: Pour les habitants, ce déficit énergétique constitue un véritable frein au développement local. Les activités commerciales tournent au ralenti. Les artisans peinent à exercer leur métier et les petits entrepreneurs voient leurs ambitions limitées par le manque d'accès à l'électricité. Face à cette situation, les populations interpellent les autorités afin que ces villages soient enfin raccordé au réseau électrique RTC Diou Abdoulaye Diallo.
0: Merci à Chérif Abdoulaye Diallo. Décidément, ça chauffe dans le sud du pays. Malgré une tabasque, en tout cas dans la paix et le calme, il n'y a pas eu course lundi matin dans le Medina Erofoula, du moins de la part des enseignants du SAEMS et du QSEMS. Grève totale donc, les enseignants exigent l'abandon total des charges retenues contre deux de leurs qui ont été arrêtés, mais actuellement ils sont en liberté provisoire. J'appelle totalement Bache Samba Baldé.
8: Ce lundi 1er juin, jour de reprise des cours après la Tabaski dans le Djimara, les enseignements apprentissage sont perturbés et pour cause, l'arrestation de deux enseignants avant la fête. Serigne Ndiaye, membre du syndicat autonome des enseignants moins secondaires, section Medina Erofoula.
10: Récemment, deux collègues ont été arrêtés, déshabillés, menottés de mif à Kolda, plus de 80 km. Et le motif initial, c'était trouble à l'ordre public. Dans leur PV, on a vu une participation à une manifestation de violence. Vous voyez que donc il y a une différence entre ce que le commandant avait dit et ce qu'on retrouve dans le PV. Ces enseignants essayaient de s'interposer des élèves et d'autres jeunes du village pour éviter une bagarre qui s'est déclarée après le match.
8: Le sort de ces deux enseignants est fixé le 11 juin prochain. Le syndicaliste appelle à la mobilisation pour soutenir leurs collègues.
10: Nos collègues seront jugés le 11 juin 2026 et une mobilisation générale est attendue de tous les enseignants de l'académie pour éviter une condamnation injuste et inacceptable. Donc condamner les enseignants de façon injuste, c'est condamner l'école au niveau de l'académie de Kolda.
8: Les affrontements entre élèves et jeunes ont occasionné des troubles à l'ordre public, selon le commandant de la brigade de gendarmerie Djimara, Medina Erofoula, Samba Baldé pour Radio Sénégal.
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0: 7 minutes après 19h, nous sommes maintenant sur la terre des braves hommes à Kédougou. Le pas d'ailleurs équipe le monde rural. 60 millions de francs CFA sous le coup d'un matériel agricole remis à deux organisations de producteurs et fêtières. Par ce geste, le programme d'appui au développement agricole et à l'entrepreneuriat rural veut permettre à plus de 1500 producteurs d'accélérer le calendrier culturel, mais également accroître leur rendement. J'appelle Chérif Younou Saïda Radiaïou.
11: Les membres des deux organisations de producteurs fêtières, à savoir l'Union des agriculteurs de Dindifelo et l'Union des producteurs d'Arusalam, disposent désormais de tous les rudiments nécessaires pour aborder les travaux champêtres avec sérénité. Saad Ali, coordonnateur national du PADAER, programme d'appui au développement agricole et à l'entrepreneuriat rural.
12: Du petit matériel agricole composé de houssines, de houx gréco, de semoirs, de charrettes asines, pour à peu près 1512 bénéficiaires. Pour deux OPF, l'OPF de Dar es Salaam et l'OPF de Dindifelo. Mais aussi, tout ce matériel-là a été fabriqué par quatre impairs d'artisans au niveau de la région de Kédougou. Pour un montant global à peu près de 60 millions de francs CFA, dont les 20% viennent des bénéficiaires et 80% de subventions de la part du PADER.
11: Pour les bénéficiaires, cet appui va permettre d'accélérer le calendrier culturel et d'accroître les rendements des producteurs. Abdoulaye Diallo est le président de l'Union des agriculteurs de Dindifelo.
13: L'allègement des travaux champêtres, l'extension des parcelles de culture et l'augmentation de rendement dans le monde rural. Pour pouvoir emblaber des hectares et des hectares pendant une semaine, il faut avoir un semoir. Le petit houssine permet de faire le sarclage. On appelle 1000 jeunes pour venir faire dans un même sang.
11: Le préfet de Kédougou a salué le processus qui a conduit à l'octroi de ce matériel et qui a été surtout conçu par les artisans locaux. Simou Diouf parle d'économie circulaire qui, à tout point de vue, profite à la région de Kédougou. Kédougou, Younous Kédougou pour Radio Sénégal.
0: Merci à Chérif Younous Saïda Radjéjou. On quitte donc la terre des braves hommes. Et sur le chemin de retour, escale à Kolda avec les 48 heures de l'association Djenkou Fouladou. Elles ont vécu en tout cas, l'objectif c'était pour la communauté Alpoular, vivifier la culture et la tradition au niveau des jeunes générations. J'appelle l'ex-balante et néo-Alpoular, El Seigneur Emmanuel Boubayanga.
14: S'il y a une communauté qui tient à sa culture, c'est bien celle des Halpular du Fladou. Pendant 48 heures, le village de Sare Sambatika, commune de Sare Bidji, était le point de

0: convergence de la communauté où les artistes ont rivalisé d'ardeur et de créativité pour ressusciter le fonds culturel. Les acteurs culturels ont montré également d'autres facettes de la culture halpulaire dont certains pans méritent d'être revisités selon Bouka Baldé, président régional de l'association Dienkou Fladou, cellule de Kolda.
1: Les 48 heures de Dienkou Fladou à Sare Sambatika ont été préparées autour de jeux d'esprit, de manifestations culturelles, de séances de lutte. Ces trois activités-là couvrent toutes les activités sportives de la culture Peul.
0: L'association Dienkou Fladou compte désormais décentraliser leurs activités culturelle pour mieux ancrer ses traditions dans les zones de résidence de sa communauté afin de transmettre leur belle culture et tradition aux jeunes générations. Abdoulaye Baldé, président national de l'association Dienkou Fladou.
2: À toutes les cellules de Dienkou d'être encore plus dynamique pour que les gens puissent faire vivre la culture.
0: Les 48 heures de Dienkou Fladou ont été clôturées par un combat de lutte traditionnelle au cours duquel Idrissa Visa a confirmé sa suprématie en terrassant à Liuchetti. Kolda, Emmanuel Boubayanga pour Radio Sénégal.
3: Et merci donc au Néo Halpoulard. El Señor Emmanuel Boubayanga. On quitte donc le sud du pays, direction le centre. On est à Thiès. On est un jour ouvrable ce lundi. Après une tabasque en tout cas très bien fêtée, la capitale du rail est encore groggy. On tourne en ville et au marché central avec cette immersion signée de la diva de Cairo Aminata Gueye.
4: Le travail reprend à Thiès quelques jours après la célébration de la fête de la tabasque. À l'hôtel de ville de Thiès, tous les agents sont à leur poste et ont repris les dossiers en cours, assurant le service pour les usagers. M. Ringuey, chargé de communication à la mairie de la ville de Thiès.
5: Ici, à l'hôtel de ville, tout fonctionne. Dès 8 heures, tous les agents étaient au poste. Tout le monde est là pour s'acquitter convenablement de son travail. Ici, au niveau de la ville de Thiès, le service n'est pas à l'arrêt.
4: À l'inspection du travail, le constat est le même. À l'exception de deux absents, la reprise est effective. Abdoulaye Diangom, inspecteur du travail et de l'action sociale.
6: Tous les agents sont là, mis à part l'absence du chef de service, qui est bénéficiaire de nos congés annuels. Il y a également un agent qui est absent parce qu'il était parti passer la fête à Matam. Donc il m'a appelé pour me dire qu'il a effectivement effectué un voyage long et par conséquent il ne peut pas venir. Donc mis à part ces deux absences, tout le monde est là. Donc tout ça passe bien.
4: Seulement, ce service qui grouillait d'habitude de demande avec les nombreuses sollicitations est au calme plat. Abdoulaye Diangom.
6: C'est un service qui reçoit du public. Les gens viennent à août. C'est lié certainement à la fête. D'ici demain, peut-être les choses vont reprendre le cours normal.
4: Pour le commerce, également, la reprise se fait de façon progressive en attendant le retour des occupants du marché qui ont effectué le déplacement à l'intérieur du pays pour les besoins de la célébration de la tabaski. Aminata Gueye, Thiès RTS.
3: Aminata Gueye, la diva du Kayor, je vous rassure, Thiès n'est pas la seule dans cette situation. Dakar aussi. Les nombreux Dakarois, entre guillemets, qui avaient vidé la ville pour l'intérieur du pays, reviennent petit à petit. Et conséquence, les activités tournent au ralenti. Immersion à Sandaga, la grouillante, l'ex-grouillante, avec Ndeye Fatou Ndiaye.
7: 10 heures au marché Sandaga, ici c'est le calme plat. Pas d'embouteillage ni de marchandage. Beaucoup de commerces ont baissé rideau. Parmi les rares commerçants trouvés sur place, l'heure n'est pas aux bonnes affaires. Selon Elage Mamadou Sissé, l'effet de la tabaski est passé par là.
8: On n'a pas encore vu beaucoup de clients. Peut-être ils vont venir progressivement au courant de la semaine, Inch'Allah.
9: Pour le moment, il n'y a pas beaucoup de magasins qui ont ouvert leurs portes. Juste quelques-uns, parce que la plupart des commerçants, ils sont toujours en train de savourer la fête avec leur famille. Beaucoup d'entre eux n'habitent pas Dakar, pratiquement. Comme qu'ils se sont sacrifiés durant toute l'année pour avoir ces deux semaines ou bien ces trois semaines de vacances, raison pour laquelle actuellement, le marché est un peu déserté.
7: Ce vendeur de Dibibol, lui, dit se frotter les mains.
10: Je viens de reprendre le boulot, mais je rends grâce à Dieu. Ce n'est pas comme avant la fête, mais je m'en sors quand même.
7: Contrairement aux vendeurs de petits déjeuner, ce boutiquier est situé à l'angle du rond-point, lui, peine à voir des clients.
10: Les choses marchaient bien avant les fêtes, mais là, rien ne marche. Je ne vois même pas de clients.
7: En ce lendemain de fête de tabaski, les activités commerciales peinent à reprendre normalement à Sandaga. proche. Et vous devez le savoir. 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
3: 14 minutes après 19h, le monde bouge, la RTS bouge également. Elle est suivie sur les 5 continents grâce à la magie du net et du satellite. Un grand coucou amical et fraternel à nos 5 millions de Sénégalais de la diaspora. D'ailleurs, ils peuvent suivre cette édition d'actualité sur la nouvelle plateforme numérique et sous nous. 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Au lendemain du Hajj 2026, le retour bilan, côté organisation, on note une présence en tout cas active des Sénégalais sur les lieux saints de l'islam. Le ministre, le vice-ministre saoudien du Hajj a décerné d'ailleurs un satisfecit à la délégation des pèlerins sénégalais. Et comme à Radio Sénégal, on est très curieux, on appelle pour la confirmation notre envoyé spécial, Elhadj Thierno Diallo.
11: Le sourire est visible partout au sein de la délégation générale au pèlerinage. Le vice-ministre saoudien du Hajj et de la Umra en charge de la coopération internationale n'a pas tardé d'éloge à l'endroit de la délégation sénégalaise. Dr Hassan Al-Manahera estime que le Sénégal s'est distingué en cette saison du Hajj 1447 par une réussite de son processus d'organisation au-delà de leur espérance. Le vice-ministre saoudien se dit séduit, selon ses propres termes, par la discipline collective et surtout par le respect des directives et recommandations officielles. Mieux, Dr Hassan Al-Manahera a tenu à apprécier la mobilisation des pèlerins sénégalais qui se sont investis à nettoyer les lieux saints de Mina et de Arafat qui, à ses yeux, offrent un bel exemple de comportement vertueux à toute la communauté du Hajj. Toutes choses qui font que les autorités saoudiennes tiennent à remercier très sincèrement et féliciter le bureau des affaires du Hajj du Sénégal pour les performances exceptionnelles enregistré par les équipes d'évaluation saoudiennes. Paris donc réussi par le délégué général au pèlerinage qui, à chaque étape du Hajj, rappelait les principes sacro-saints de la discipline, de l'hygiène et de la propreté. Le Sénégal, qui mérite donc sa place au cercle restreint de Tarikh Makka. Le Hajj qui est donc terminé, certains pèlerins sénégalais font présentement la Umra ou le petit pèlerinage en attendant le vol retour à Thierno Diallo au Hajj 2026. 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
3: 17 minutes après 19h, j'accueille Thierno Souleymane Diallo.
13: Oui, bonsoir Moussa Joseph Faye. À l'approche de la Coupe du Monde 2026, une difficulté administrative fait débat. La réglementation américaine sur les visas. Les États-Unis délivrent en effet un visa valable 90 jours pour une seule entrée. Concrètement, si une délégation accède au territoire américain puis sort pour jouer un match au Canada ou au Mexique, elle ne peut plus revenir pour la suite de la compétition. Aruna Dem, journaliste sportif, appelle la FIFA à mieux anticiper ces situations. Il était l'invité de Dakar FM Sport.
14: Il faut savoir que les États-Unis ont une réglementation sur les visas, qu'on vous donne un visa valable 90 jours pour une entrée unique. Ça veut dire donc si vous accédez au territoire américain, vous sortez, vous allez faire le match Sénégal-Irak au Canada. Après, votre visa est périmé, expiré. Vous ne pouvez plus revenir aux États-Unis pour la suite de la compétition, éventuellement si le Sénégal est toujours en compétition et qualifié. Ça, c'est la difficulté parce qu'il ne délivre qu'un visa sur une entrée unique. Là, la Côte d'Ivoire se trouvait dans la même situation, mais avec l'ambassade des États-Unis et les autorités américaines. Finalement, ils ont trouvé une solution en leur accordant une double entrée qui comment leur ça? Permet d'aller au Canada parce qu'en fait, la Coupe du Monde, quand même, c'est une situation exceptionnelle et qu'il fallait trouver des solutions. Sur ces 41, je pense qu'il y a 5 ou 6, particulièrement les photographes et surtout les freelances qui n'ont pas pu avoir de visa. Mais je pense quand même qu'à l'avenir, la FIFA devrait veiller à ce qu'un pays qui abrite une compétition aussi importante que la Coupe du Monde puisse respecter le droit des médias, je ne dis pas seulement des médias, mais aussi des supporters des pays qualifiés à venir voir leur équipe jouer. Et au-delà de ça, il y a un aspect sur lequel la FIFA doit aussi veiller, c'est qu'on évite à l'avenir que quand il y a une compétition co-organisée par plusieurs pays, qu'on soit obligé d'aller chercher un visa pour chaque pays.
13: Allez, les Lions ont perdu le premier match de préparation face aux États-Unis hier à Charlotte, en Caroline du Sud, en Caroline du Nord, sur le score de 3-2. Une rencontre au cours de laquelle les hommes de Papetiao n'ont jamais réussi à reprendre, à prendre la mesure de leurs adversaires, ceux qui se sont imposés dans tous les compartiments du jeu. Une défaite analysée par le sélectionneur lui-même, je vous le propose.
15: Bon, comme je l'ai dit sur la première question, c'était une bonne équipe qui nous a mis en difficulté. Je pense que dans les duels, on n'en a pas gagné beaucoup. Et aussi, on est une équipe qui aime avoir le ballon. Et à un moment, on l'avait pas trop. Donc, on n'a pas posé le pied sur le ballon. Et ça nous a mis en difficulté. Donc, je pense que c'est eux qui, leur plan de jeu était bien. Donc, ils nous ont mis vraiment. Ils ont posé des problèmes. Donc, il y a des moments où on les a résolus, mais après, derrière, quand on est revenu au score, c'est allé mieux. Après, quand on reprend encore un autre but, ça n'a pas été facile, mais voilà, comme je l'ai dit, c'est un match. Ils ont été bons, ils ont gagné ce match. Félicitations à eux. Nous, on va continuer notre préparation.
13: Allez, c'était le moment. On termine la page des sports à 19h20, Moussa Joseph Faye, avec la casquette. Allez, Lilian.
3: Merci à Tierno Souleymane Diallo.
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3: 20 minutes après 19h, rubrique éco, focus sur les défis économiques du Sénégal. Quelle stratégie institutionnelle pour les relever? Notre invité est un économiste. Il s'agit du docteur Ndongo Kébé, entretien réalisé par KFC.
16: Docteur, bonjour.
17: Bonjour, madame.
16: Le Sénégal a-t-il besoin aujourd'hui d'un simple nouveau gouvernement ou d'une refonte complète de sa gouvernance économique?
17: Le nouveau Premier ministre, dans sa première prise de parole, a rassuré que le gouvernement va travailler dans la continuité de la mise en œuvre de la région Sénégal 2050. Donc, ce qui veut dire qu'aujourd'hui, on suppose que le cap sera bien tenu, même si dans la démarche, des choses pourraient être revues pour une meilleure efficacité. Parce qu'aujourd'hui, il faut reconnaître que il y a des limites dans la manière dont les décisions économiques sont prises et mises en œuvre et même contrôlées. Et de ce point de vue, j'estime qu'il y a trois choses sur lesquelles on doit mettre l'accent.
16: Lesquelles?
17: La première chose, c'est déjà renforcer la gestion des finances publiques, arriver à rétablir de manière efficace et progressive les équilibres budgétaires et la réduction des besoins d'endettement. Il faut également assurer une gestion rigoureuse de la dette. À ce jour, donc, le niveau d'endettement est très élevé et ça constitue un blocage aujourd'hui dans le financement même du développement des pays, si on tient compte tout simplement des échéances de remboursement qui sont très rapprochées. La troisième chose, c'est aujourd'hui l'amélioration du climat des affaires. Donc aujourd'hui, tout le monde s'accorde sur le fait qu'aujourd'hui, il y a un problème réel de confiance qui est là entre les autorités et les partenaires. Et que l'État du Sénégal gagnerait aujourd'hui à assurer davantage ses partenaires. Néanmoins, la réponse que je la vois donc, dans un changement de discours, donc dans un changement d'approche pour aller dans le sens de la construction d'un cadre de collaboration durable avec les partenaires, bâtir sur une confiance mutuelle.
16: Comment mieux coordonner politique de finances publiques, industrialisation, emploi, exploitation des ressources pétrolières et gazières pour obtenir plus de résultats?
17: Votre question renvoie à un problème essentiel en termes de politique publique, c'est le problème de la cohérence des politiques publiques. Aujourd'hui, s'il n'y a pas cette cohérence dans la mise en œuvre des politiques publiques, l'Algérie pose un problème déjà de redondance. Dans ce sens, l'État du Sénégal avait annoncé la suppression de certain nombre d'agences. On attend toujours justement cette suppression. L'autre aspect également, c'est en termes d'efficacité. Je pense qu'aujourd'hui, il y a une nécessité d'améliorer l'efficacité de l'action publique, mieux utiliser les ressources publiques déjà, mais également pour mieux impacter sur le développement. On attend beaucoup de ressources pétrolières et gazières. Ce qu'il faut faire dans ce sens, c'est consolider les acquis. Les acquis, c'est quoi? Les acquis, c'est que le Sénégal a pris les devants et les premiers jours de la découverte du pétrole gazier, on met en place un cadre réglementaire. L'État du Sénégal attend beaucoup de ces ressources pour financer ce développement, même si les premiers contrats signés, donc à ce jour, ne profitent pas tellement à l'État du Sénégal, notamment à son budget.
16: Le pays gagnerait-il à mettre en place un grand pôle économique ou un super ministère regroupant l'économie, les finances, le plomb? Et quels seraient les avantages et les risques?
17: Aujourd'hui, le schéma que nous avons, d'un côté le ministère des Finances et du Budget, de l'autre côté le ministère de la Coopération et du Plan. Pour moi, c'est un schéma qui est suffisant. Donc, si vraiment chaque jour son réutilisation. Maintenant, amener un autre changement qui va inscrire le pays dans des nouvelles dynamiques qui va occasionner des lourdeurs administratives, mais surtout une stabilité institutionnelle.
16: Pour vous, quel profil, quelles compétences devraient être privilégiées dans l'équipe économique gouvernementale pour répondre aux défis de la dette, du pouvoir d'achat et de la souveraineté économique?
17: Les profils qu'on doit utiliser, ce sont des technocrates. On a assez vu avec les politiciens. Et depuis 2 ans déjà, on ne fait que politiser les actions gouvernementales. On parle beaucoup de très beaux discours, mais en termes d'actions concrètes sur le terrain, vraiment, les choses restent. D'autant plus qu'aujourd'hui, il y a un problème de financement qui se pose.
16: Je vous remercie, Dr Ndongo Kebe. Je rappelle que vous êtes économiste.
17: Madame, merci bien.
3: Merci à Khadifa Koulibaly qui signait l'invité écho de ce lundi. Le rappel de sommaire.
18: Moussa Joseph Faye.
3: C'est lundi donc, Bemet, Bidjini à Vie Rouge. Les populations étaient en brassard rouge. C'était pour dénoncer leur manque d'électricité. On écoute deux parmi les marcheurs, Malang Sissé et Aline Badara Badji.
19: On ne peut pas comprendre. Depuis des décennies, nous sommes à 50 mètres de Bemet-Vuli qui est électrifié. Nous sommes obligés chaque jour d'amener des portables à Bemet-Vuli à 50 mètres.
20: Depuis 2009, le chef de lieu de la commune est électrifié et depuis lors, nous réclamons sans cesse le raccordement à l'électricité.
3: De l'autre côté, donc dans le Medina Eurofoula, les enseignants du QSEM et du SAMES avaient déposé la craie ce lundi. Ils exigent l'abandon total des charges retenues contre des deux leur porte-parole Serignaille.
21: Nos collègues seront jugés le 11 juin 2026 et une mobilisation générale est attendue de tous les enseignants de l'académie pour éviter une condamnation injuste et inacceptable. Donc condamner les enseignants de façon injuste, c'est condamner l'école au niveau de l'Académie de Kolda.
3: Un très grand merci à toutes les équipes techniques et rédactionnelles de Radio Sénégal. Merci à Khalifa Mourid Sadir Nganjop sur RSI. Au niveau de la régie, nous sommes avec Kodou Biguela Linger. Sur la nationale, nous sommes avec la Yaïfa, la Ramfal, Fandjagayaram. Et puis sur Dakar FM, c'est la Diva Fatima Diaye Diop. Au CDM, le médiateur Ousmane Diop. À la poste synchro, Adjeratou Astoufal. Au montage, Adjeratou Marianne Diaymal. À la coordination éditoriale, Elisabeth Agnessar et Papa Malik Ndawa. À l'édition, à la réalisation, la Grande Royale, KFC, Khalifa Koulibaly, assisté comme d'habitude par le duo, le Nanan Joseph John et la pivot Alicia Pereira. Le prochain rendez-vous donc avec l'actualité, c'est à 21h30 avec Boursine Famak, Abdoulaye Ndiaye, et puis à 22h avec votre serviteur. Mais ne décrochez pas en tout cas, nos antennes sont braquées sur le Palais de la République. Dans à peu près, peut-être dans une heure ou bien dans quelques minutes, vous aurez donc la publication officielle de la liste du nouveau gouvernement dirigé par Ahmadou Al-Amine Lo. Bonne écoute sur nos antennes à Dakar et dans les régions Sénégal-REC, RTS-REC.

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1: 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bay lañu prévaron pour l'équipe du Sénégal mais nak c'était sans compter ak joueur yi nga xamni mo nek falé ci aux États-Unis vous avez des joueurs yo xamni qui évoluent ay américains au Borussia 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C'est pas une petite équipe en Allemagne. Nyo Khamni qui joue au Bayer Leverkusen. Nyo Khamni qui joue à Monaco. Balogun, par exemple, Kokonga Khamni, Momitamit, Domo Georges Weya, Momitamit, Nyo Pnek dans des grands clubs. Yo Khamni, c'est des clubs européens qui font jouer. Bodeme Pele, qui dit Ismail Sarr, amna ben coéquipier un attaquant nek falé nga xamni modi aussi en Angleterre ak yenen ak yenen Sunderland aussi amna le joueur bo xolé si américain AC Milan bo xolé le meilleur américain AC Milan le joueur Pulisic parce que momitamit AC Milan ne recrute pas n'importe qui falé en Italie alors lolu mota bo xolé la liste des américains parce que bo xolé deuxième mi-temps bi presque l'ossature de l'équipe américaine ñoo dugg. Première mi-temps bi bon des remplaçants ak peut-être deux titulaires Modi Adams ak ki nga xamni
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1: 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match amical di jeriñ maintenant li nga xamni nak mo am dem nga xamni américain de nous gagner mais koku xeyna ñi nga xamni qui ne sont pas des observateurs du football lay bet mais ñi nga xamni qui suivent régulièrement le football mais xamnañu ni mais on n'avait pas en face des manchots parce que c'est des joueurs yo xamni qui évoluent dans les grands clubs club bo xamni buñ la jël la premier 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
1: ay fallait au Qatar c'est vrai yo c'est des logiques et évidemment ñun gagné nañu aussi Angleterre évidemment sous l'ère Pape Thiaw gagné nañu aussi Angleterre si je me trompe pas 2-0 fay nga xamni modi à Londres pour le jouer match bobu mais ce qui est clair c'est que Benoît comme ni ma ko wax rek aujourd'hui li ñu nane il y a a la mondialisation du football. Avec la mondialisation du football, il faut beaucoup faire attention et que l'équipe bi nga xamni ñom ngay dajel ak bu mu ci mën ci doon même si c'est Trinidad et Tobago nga xamni ñi dañu kay lap lap 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de cette défense du Sénégal alors pour wax rek ni véritablement dans cette défense du Sénégal nañu japp rek ni suñu faiblesse gis nañu ko on a vu nos faiblesses avec cette défense du Sénégal li nga 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nonu dal en tout cas ça a été positif pour moi c'est ça a été une défaite positive hein, mm-hmm. parce que ça nous permettra ouais. de ne pas dormir sur nos lauriers parce que sénégalais supporter 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gagner les plus tard sur nos canons. Moi, j'ai dit que c'est pas ça. Mm-hmm. Même le Brésil de Boudjekba, de nous faire gagner.
0: Mais bien sûr, hein? Bien bon, sûr.
1: Voilà, mandalor là, c'est comme si Mirmi. Maintenant, supporter, il faut qu'ils tempèrent leur ardeur. Uh-huh. Voilà, football, moi, mais non.
0: Wow. Et puis, Tamir, Rafaï Wanere, que nous avons fini tout à l'équipe nationale du Sénégal, dans le Kenekne, nous avons été passionnés, et nous sommes pour l'équipe nationale du Sénégal, moi, Rafaï Mnekni. Ça se comprend, moi, nous avons chaque fois, ils sont trop exigeants, ils sont devenus exigeants. 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
2: 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compétition na permettre ñun techniquement mentalement physiquement équipe bi tamit taxaw parce que bo xolé physiquement équipe bi gaay lé physiquement dañu gëna taxaw té au niveau mom du balé wa yi 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
1: 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c'est vraiment perfect parce que les Américains au plan physique amna une prédominance sur nous quoi je ne sais pas maintenant à faire bon qu'est-ce qu'il faut faire pour que nous rectifier tout ça banen bi aussi modi les défenseurs surtout les centraux yi nga xamni ñew nañu parce que buma xolé ku mel nak mbaw par exemple moi je me suis dit mais c'est pas possible qu'est-ce qui et des erreurs comme ça parce que bo xolé même avant muy ñew les buts, deux buts, you know, encaissés. Ouais. Presque c'est de la même façon là nous qu'a encaissé.
2: Effectivement.
1: Voyez. Ouais. Bon, je ne sais pas comment le nanga kajanga de qu'est-ce qui s'est réellement passé quoi.
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0: mais pourtant Mori a fait def saison pour Bach
1: d'accord
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2: 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mëna couvrir gardien bu couvrir rek après ñu jël bi donc amna pas de responsabilité
0: 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jogone il donne gesticuler pour peut-être replacer Mori Diaw mais lolu da fay wone rek carrément fofu si walu gardien de but fofu l'air na c'est vrai que Edouard Mendy est tout l'air indiscutable Mori 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
2: 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danan le aussi té gardien yi en général c'est interchangeable en général gardien de but bu titulaire taxaw comme Edouard ni mu mêlé ni mu nekké donc c'est difficile ñukoy changer mais on sait jamais en football surtout haut niveau lu né man na xew waaw lu né man na xew donc si le deuxième gardien il n'est pas présent donc keneen day ñew tagu ci mais sans dépendance sur les entraînements parce que les choses ñun xam Sénégal dafa xaw doy wa dafa metti ñeppay entraîneur lañ mais les activités ça se passe sur le terrain surtout à l'entraînement il faut respecter les staff techniques aussi les entraîneurs surtout l'entraîneur principal Pape Thiaw
1: mais est-ce que vous êtes d'accord que ñi nga xamni dañu ni aussi la responsabilité de Pape Thiaw est engagée si défaite bi nga xamni mom le Sénégal am c'est vrai que bon c'était un bon entraîneur comme ñu kay waxe mais c'est dit ñi wax ñuni pour certains bon si tu sais point de vue mom c'est un peu c'est toujours discutable parce que ay nit parce que ñen ñi nga xamni ñom dañ ni moi j'ai vu même des ño xamni ñi c'est pas des qui du football comme ça rek ñukay top ni mais c'est des gens yo xamni yi c'est des disons mënani rek c'est des morts du football
0: tout à fait
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0: c'est l'entraîneur
2: mais c'est l'entraîneur quel que soit alpha amulman de haw c'est le sélectionneur national mom lañu wolu tek ka fi mom mo fi nek diriger équipe bi ak lu man di xew si ya positif mom responsable si négatif il est le responsable waaw lool mom mënuñu ci dara parce que mom mo fi nek mom moy entraîneur bi il est engagé mais nak man je crois bien que dina ci tirer leçon
0: il le faut parce que fum nek ni lu dess bare tout le
2: voilà am tout temps bi mais dina ci tirer leçon
0: ben match amical rek moko dessé contre Arabie Saoudite mais fofu tamit faut mu gagner au moins pour rassurer
2: effectivement
0: parce que so xolé niveau ñaar équipe yi bokul contre États-Unis mënañ wax né pratiquement dolé dina xawo yem parce que ño xawo tolo parce que so xolé Sénégal 14e États-Unis 16e soranté wuñu so xolé 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
2: wa c'est vrai lool mom amna mom vraiment lool mom c'est vrai wa parce que match amical bi di ñew mom on doit pas l'erreur mais nak néa moy man ba légui dama tirer enseignement rek parce que gaay li 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moy la victoire match nul wa bu amé victoire ou match nul donc résultat positif la mais défaite mom waruñ ko xaruñu ko té dans sibir ils vont rectifier parce que sont des professionnels ak lu mo mënte 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
0: 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walu Coupe du monde biñu dëg mais coach suñ doon del soit dans l'effectif du Sénégal xamanté modi joueur Pape Thiaw Tane gis nañ il a ratissé l'argent mais ba légui c'est vrai que dina am ñaar nga xamné dina len écarté pour joxé liste définitive bi xamna né fié que ay minute rek dina lèr mais encore une fois lui mëna wax rek dans l'ensemble surtout on a tellement insisté sur la défense parce que ñom ñoo encaissé 3 buts mais ba ligue amna fu yef yi joge au niveau du milieu terrain gis nañ Pape Gueye bu mu duggé xawna stabiliser un peu mbiri ak surtout les jeunes Sapako nga xamné Bara nga 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
2: effectivement lolu gis nga man dama am contentement parce que Bara bo xolé sax par rapport à convocation ñu bëri doon nañ commencer critiquer
0: ah mais bien sûr
2: mais Sénégal dafa
0: parce que minuñu ko
2: c'est
0: la première fois
2: ñu xol ko en tant que jeune en tant que jeune mu ñeu imposer rythme bi mu imposer menacer une équipe mais ça ne veut pas dire que il est le titulaire parce que bo xolé Sénégal dañu gawa xarab dañu gawa bedd joueur surtout les anciens bo xolé sunu ndanan bi sa jo wone nako avant la CAN au niveau de la CAN gis nga coupe du monde bi tay dafa nek décisif la def lumu bon il a marqué les deux buts benen bi moy Idrissa Gana bu ñëwé day stabiliser milieu bi ñun man awma lumay tit par rapport ak effectif bi très sincèrement amna ci confiance parce que lutax bo xolé les jeunes dañuy bëgg gëna 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
0: mais coach ça dépend aussi c'est un état de forme ñoo nga wax moy les titulaires indiscutables les cadres là
2: voilà effectivement ça comme man koy wax les actualités ça se passe sur le terrain à l'entraînement c'est un état de forme physique mais ko xam ko xol équipe nationale Sénégal nga xamné Pape Gueye Thiara ak Gueye
0: Idrissa
2: Gana Gueye Thiara ak Gueye ñom bo leen xolé nga xamné ñi ils sont en forme machallah donc à la ak Sako bi ñëwaat ak ñi nga xamné ñu ngi ci banc bi tamit donc ñom c'est des cadres man awma fofu luma tit au niveau de l'attaque tamit la même chose au niveau de l'attaque tamit la même chose mais man xam nga man lan lay ragal xam ñuy wax France mais Norvège da gëna ragal
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2: effectivement parce que Norvège mo ëppalé ay buy par rapport à France ñom ñoo ëppalé li ñu duggal ci éliminatoire par rapport à France
0: tout à fait oui
2: tay ñom seen attaque dafa efficace
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2: au niveau de la défense
0: ils arrivent à faire la
2: différence dañ ray défense bi da leen ni tass kenen ñew duggal mais au niveau de la défense l'état nit ñi di ci tit moy ko né défense bi nak wax deug yalla stable gul wa sun défense stable gul
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0: c'est vrai que au niveau dafa laaj nga am défense bu ba parce que luñu gissone élage la force de l'équipe du Sénégal c'était sa défense
1: effectivement
0: on encaissé pour moins de buts hein presque pratiquement pas de buts hein
1: absolument parce que amna mo bu nu tollu won bo xamni bi défenseur yi mën nga jël ñett ñoo xam ne ñi ñaxate Abdoul Diallo quand il était dans la plénitude de ses moyens ak Koulibaly mu di ñett ñoo xam ne ñi kenn ku nekk mën na dal di doublé moromam en axe central
0: te
1: on encaissé pas beaucoup de buts
0: plus les clean sheets de Edouard Mendy
1: voilà de Edouard Mendy lolu d'abord la grande défense un grand gardien de but ak c'est trio de défenseurs centraux yo xamé ñett ñoo ñëlé rek déjà ça rassurait bien mais aujourd'hui man lima le bëgg laacc modi par exemple buma jëlé quelqu'un comme Mbaw ne pensez-vous pas que bimuy commencé bimu ñëwé erreur bob mu dé parce que en voulant coûte que coûte dribbler l'attaquant bi nga xamné qui était très dangereux il était très dangereux
0: et puis le dernier défenseur yo
1: désarçonné nga ka ba paré maintenant légui au lieu qu'on nga avance ko nga jëm ke dribbler

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1: 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Je ne sais pas xam nga si tu as suivi ce match là. 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Parce que y a même ñoo xam ne ñii au lendemain du match ils se sont permis de dire j'ai entendu quelqu'un bon c' est pas un entraîneur mais un soi disant parleur de football si média yi nekk di kile Sadio Mané c' est fini kile lii bon ça c' est bugguma wax chaîne bi mu ko doon waxee bugguma wax kooku kan la
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1: 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dise que Sadio Mané c' est fini Sadio Mané presque quelque temps après mu dem coupe d' Afrique nekk le meilleur joueur de la coupe d' Afrique mais ça y a de quoi s' interroger match démb bi ñëw mu 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
1: mais Ablaye. dama dégg Samuel Eto'o. mu ni. mais Pape Thiaw a fait je ne sais pas c' est une bévue. en prenant Koulibaly. et puis ne pas prendre kan mooy boy bi ñu indi Mbow Mbow pourquoi Brani Koumena Mbow il doit être titulaire dans l' équipe du Sénégal mais on a vu Mbow ce qu'il a fait et pourtant dans son club il est super
2: là-bas FC
1: il est super avec son club qu'il est de Paris bi mais fallait il est passé complètement pour xam ne mënoo ko beneen bi moo di Mamadou Sarr. Mamadou Sarr a remplacé Kalidou Koulibaly blessé en coupe d' Afrique. Mamadou Sarr a fait c' est pas mal comme match bi nga xam ne moom la def mais Mamadou Sarr par rapport ak li mu ñu wonoon pour man il est passé complètement à côté.
0: effectivement c' est vrai
1: complètement à côté xam nga li doon dañu ni woy Koulibaly kii mooy par rapport ak loolu je crois que Samuel Eto'o bu seetaanee match bi. il doit se poser des questions. dana ni man mi doon yóbbu Koulibaly en troisième plan.
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0: on te respecte. Koulibaly il est respecté. te loolu dafa am gis nga Zoo dafay am personnalité. il a de la personnalité gis nga Sarr dafa incarné loolu nekk capitaine deuxième capitaine ba pare imposé coupe d' Afrique bi gis nga bi ñu koy dugal pourtant ñu bëri xalaatuñu woon ko. mais man en lui suivant nee naa Sarr yi moom mooy remplacé Koulibaly te incha allah rabbi si il est en forme. man li ma gëm. li ma njottu 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
0: Koulibaly nag ñaanal ko yàlla ak blessure yi mu teel a jóg ñëw taxaw mais ce sera difficile.
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1: 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Alors coach, c'est vrai que ñaar yi jongante le Sénégal am pour waajal coupe du monde bi c'est am na solo bu baax a baax. 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
0: Mais le titulaire va venir c' est li ma yaakaar.
1: Voilà.
2: Okay, Koulibaly.
1: Non Edouard Mendy.
0: Edouard Mendy.
2: Ah pour le gardien. Okay.
0: Gardien avant tout. Parce que y a certaines choses yoo xam ne gardien bi moom moo koy défendre.
2: Le gardien de but.
0: Ouais. Loolu dafay loolu dafay jouer. Donc en football défense bi bu baaxee au niveau gardien bi mooy ak central ñaari arrêt latéraux yi bu ñu baaxee dem ak milieu défensif bi ce sera très bien. 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
2: Et nan nga gis la partie prestation de Kédé Eliman Ndiaye parce que dont on dit le meilleur dribbleur du championnat anglais en Premier League Eliman Ndiaye la ñu ko attitré. Mais aujourd'hui c'est vrai que Mathieu Demba bu gis nañu il a fait des éclairs wante à mon avis daal c' est pas le Eliman Ndiaye que l'on connaissait dëgg si kii bi quoi.
0: Presque waaw c' est vrai presque équipe bi yëpp la nag. Man vii que bi ma xoolaatee marché bi ma xool équipe bi bu baax xool ñële niñ présent ñun lan mooy sunu force équipe nationale mooy téye ballon bi joué boo xoolee diel la ñuy def ba jël bal bu ñu ko jëlee bala ñuy def dara gars yi yëg seen kaw. Donc au niveau de sur le plan du jeu en parlant en commençant par la défense au niveau du gardien les arrières latéraux l' axe central ñu def sorti de bal propre bal bi ñëw ci moom proprement mën na def différence mais boo xoolee man li ma jàpp mooy xaw na manqué physiquement.
2: Au plan physique
0: man loolu man loolu rek laa jàngat en tant que peut être tamit ku nekk sa gis-gis. Mais man li ma gis Eliman bu nekkee à 70% 80% mën na boot équipe nationale.
2: Waaw maintenant question bi ma lay posé c' est vrai que un peu insolite quand même question boo xam ne bi pas c' est pas un piège mais par exemple yow si tu avais à désigner un MVP dans l' équipe du Sénégal Demb qui a été yow si équipe du Sénégal le meilleur. Pour l'équipe du CC Mathieu Demba bi côté Sénégal je veux dire hein. Voilà c'est pas une question piège ouais. Mais bon pour yow ce point de vue yow lan nga si wax.
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0: Baara sa moom dafa ñëw imposé boo xoolee sur les ballons day dem récupérer bal bi imposé le rythme offensif imposé le jeu sur le milieu de terrain donc Baara était présent. man moom moo joxe note Sadio laa ko jox
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0: 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Mais Baara en tant que joueur bi nga xam dafa ñëw dugg tag si tanière bi sur match amical contre états unis donc posé na problème menacé na militaire bi ça c' est sûr que ne moom instant bi il est à la hauteur.
2: Mais dama dégg léegi nga ni ça ne veut pas dire qu'il est titulaire à part entière.
0: Voilà effectivement parce que
2: il n' est pas titulaire à part entière.
0: Voilà moom la mais xam nga par rapport à performance yi mu la wane si loolu man nga si basé wu pour l' instant mais les actualités ça se passe sur le terrain après le match la récupération après l' entraînement par rapport à match bi di ñëw. Am na joueur yoo xamante ne dina ñëw def différence mais après doo leen gisaat.
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0: Voilà mais boo ko xoolee moom automatiquement comme Ibrahima Mbaye ni mu def la Ibrahima ñu ngi doon wax booy bi nii mais dafa ñëw rek dem na ba Sénégal gëm naan dafa war a titulaire te pourtant il n' est pas titulaire. Waaw kon boo jànkatee rek presque ñoom ñooy même lancé d' après man sama gis-gis. Donc moom jàpp naa ne moom si boppam mu ngi menacé si biir xaw ma nag lan mooy xew ji au niveau de l' encadrement technique parce que y' a certaines choses yoo xam ne mënoo fi dem approfondir. Parce que ñun sunu kii sunu nuñ koy waxatee sax ñun ñi nga xamante ne tolluwuñu benn niveau bi mënuñ leen critiquer par rapport ak système bi par rapport ak loolu mais li ñu mën a wax mooy joxe suñu point de vue par rapport ak li ñu gis. Mais par rapport ak li ñu gis ak li ñu wan démb au niveau du milieu de terrain moom il a été excellent.

0: Baro mais
1: Voilà.
0: tamit yaa ngi doon évoqué sànq moo di système bi ñu ngi jëm si wàllu Coupe du Monde, peut être Pape Thiaw day bañ a très tôt dévoilé ay plan am, mais lu ñu gis démb avec l' entrée de El Hadj Malick Diouf, on a mieux vu une équipe sénégalaise bi nga xamante dañ leen gën a gis si fu ñu leen xàmmee moo di jeu couloir yi, xamante foofu nañuy def la différence ak centre en retrait yu El Hadj Malick 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Daf mel ni foofu tamit kii nga xam ne moo di la sélectionneur national Pape Thiaw am na benn idée fu mu bugg a yóbbu équipe am bi te bugul très tôt dévoilé ses plans.
2: 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Il gère le groupe parce que boo xoolee changement yi mu defaat hélas bi mu ñëwee duggaat stabiliser na marché bi, te malheureusement que bii bi ñu jël automatiquement budul loolu am na manoon nañ gagné marché bi tamit. manoon nañ ko gagné mais leçon la ñuy jox ko moom mu tiré si enseignement di ko marché bii di ñëw ak Arabie Saoudite. 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
3: Mais Ablaye c'est vrai yow technicien wu football nga dëgg la évidemment. Alors Arabie Saoudite c'est vrai que équipe la boo xam ne aussi xam nga dama naa rek avec aujourd'hui la mondialisation du football équipe Arabie Saoudite bi ak Hervé Renard moom moo daaneloon Argentine hein n'est-ce pas en Coupe du Monde hein parce que là aussi c'est la mondialisation du foot. Bon par rapport à ça aussi je pense que quand même du équipe boo négligé quand même.
2: Non jamais plus jamais négligé mais nous sommes les champions d'Afrique. Nous sommes les champions d'Afrique tamit. Ak lu manti xew ñoom dañuy bàyyi xel. 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États-Unis bi ñu gagné. 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
0: Voilà. D' accord en tout cas mais ñu ngi may def signe ne ça bouge de l' autre côté d' un moment à l' autre hein, au niveau du palais de la République. Dinañ bàyyi plateau bi ñi nga xamante ne moo di service politique nga xamante ne mbokki xarite auditeur Radio Sénégal dans un instant la composition du nouveau gouvernement du Sénégal.

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0: comme pour dire que Ousmane Sonko est très clair sur sa position le PASTEF ne participera pas à ce gouvernement dirigé par Al Amin Lo et c'est Ousmane Sonko lui-même qui fait l'annonce via ses plateformes et ses pages il dit qu'il n'a pas puis trouver de consensus avec le chef de l'État, des points de désaccord persistent, ce qui fait dire à Ousmane Sonko qu'aucun membre du PASTEF ne fera partie de ce gouvernement. Pour dire également que celui qui se réclame du PASTEF et qui participe à ce gouvernement de Al Aminou Lo sera automatiquement exclu. Donc, on est toujours à l'attente. Je disais tantôt que dans quelques minutes, le nouveau gouvernement, les membres donc seront connus puisque le Premier ministre et le secrétaire général de la présidence de la République vont donc annoncer donc les nouveaux membres du gouvernement. Le troisième sous Diomaye, puisque comme tu viens de le dire, Ousmane Sonko a eu à faire donc un remaniement lors de son passage à la primature. Aujourd'hui, c'est Al Aminou Lo qui vient pour un troisième gouvernement sous l'ère Diomaye en 2 ans de pouvoir. Les enjeux également s'ouvre hein, avec donc les positions qui s'affichent nettement au sommet de l'État. Ousmane Sonko qui retourne à l'As. Apparemment, nous allons donc.
1: Il y a des mouvements
0: au niveau du.
1: Du Palais de la République avec le Premier ministre Mohamed Al Amin Lo, mais également le secrétaire de la présidence de la République. Nous allons les.
2: Le lundi 25 mars 2026. Monsieur le Président de la République m'a fait l'honneur de me nommer à la fonction de Premier ministre. Je réitère ma gratitude à Dieu, le Tout-Puissant, et ma reconnaissance au Président de la République pour cette marque de confiance. Nous voici aujourd'hui à la formation d'un nouveau gouvernement. Après les consultations d'usage avec toutes les personnes concernées, dont le président du parti PASTEF. Je voudrais tout d'abord indiquer que M. le Président de la République, gardien de la Constitution, tient à rappeler qu'en toutes circonstances, un homme d'État doit veiller à ce que la patrie et la République soient toujours au-dessus de toute considération partisane de quelque sorte que ce soit. Le chef de l'État reste fermement attaché, d'une part, à la fidélité à l'esprit du projet Diomaye Président, et d'autre part, à l'esprit et à la lettre de la vision Sénégal 2050. Force est de relever l'urgence de délivrer avec pragmatisme, lucidité, finesse, les promesses d'un Sénégal souverain, juste et prospère, ancré dans des valeurs fortes. Le président de la République s'est fixé comme viatique l'impérieuse nécessité pour un homme d'État de mobiliser toutes les forces vives de la nation afin d'atteindre les objectifs de politique publique les plus critiques et urgents. Sous ces considérations et conformément aux dispositions constitutionnelles, Monsieur le Président de la République, sur proposition du Premier ministre, a nommé les ministres et fixé la composition du gouvernement, nouveau gouvernement qui compte 30 membres. Je disais qu'il les a consultés. Et le président fait sienne cette parole divine, consulte-les à propos des affaires. Puis une fois que tu t'es décidé, confie-toi donc à Dieu. Dieu aime en vérité ceux qui lui font confiance. 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Monsieur le ministre secrétaire général de la présidence, je vous passe la parole pour la lecture de la liste des membres du gouvernement.
3: Merci, monsieur le premier ministre. Mesdames et messieurs, je m'en vais vous lire le décret fixant la composition du gouvernement. Décret numéro 2026-1130. Fixant la composition du gouvernement. Le président de la République, vu la Constitution, notamment en ses articles 49, 53, 56 et 57, vu le décret numéro 2026-1129 du 26 mai 2026 portant nomination du Premier ministre, sur proposition du Premier ministre, décrète, article 1er, sont nommés membres du gouvernement. Monsieur Yankoba Djémé, ministre des Forces armées. Monsieur Cheikh Diba, ministre de l'Économie, des Finances et du Plan. Monsieur Mohamedou Makhtar Cissé, ministre de l'Intérieur et de la Sécurité publique. Monsieur Cheikh Niang, ministre de l'Intégration africaine, des Affaires étrangères et des Sénégalais de l'extérieur. Monsieur Moussa Sarr, ministre de la Justice, garde des Sceaux. Madame Marie-Angélique Mam Selbe Diouf, ministre de la Famille, de l'Action sociale et des Solidarités. Monsieur Boubacar Camara, ministre de l'Enseignement supérieur, de la Recherche et de l'Innovation. Monsieur Elhadj Abdourahmane Diouf, ministre de l'Énergie et du Pétrole. Monsieur Serigne Gueye Diop, ministre de l'Industrie et du Commerce. Monsieur Cheikh Tidiane Gueye, ministre de l'Hydraulique et de l'Assainissement. Monsieur Moustapha Mambagirassi, ministre de l'Éducation nationale. Monsieur Ibrahim Sy, ministre de la Santé et de l'Hygiène publique. Monsieur Moussa Balla Fofana, ministre de l'Urbanisme, des Collectivités territoriales et de l'Aménagement des territoires. Monsieur Dethie Fall, ministre des Infrastructures. Monsieur Bakary Sarr, ministre de la Communication et des Relations avec les Institutions, porte-parole du gouvernement. Monsieur Alioune John, ministre de la Microfinance et de l'Économie sociale et solidaire. Monsieur Cheikhou Oumar Ba, ministre de l'Agriculture, de la Souveraineté alimentaire et de l'Élevage. Monsieur Samba Diouf, ministre des Télécommunications et du Numérique. Monsieur Mamadou Lamine Dianté, ministre de la Fonction publique, du Travail et de la Réforme du Service public. Madame Djireï Clotilde Colli, ministre de la Jeunesse et des Sports. Monsieur Alpha Thiam, ministre de la Culture, de l'Artisanat et du Tourisme. Monsieur Idrissa Samb, ministre de l'Emploi et de la Formation professionnelle et technique. Monsieur Cheikhou Oumar Seck, ministre des Mines et de la Géologie. Monsieur Aliou Gori Diouf, ministre de l'Environnement et de la Transition écologique. Monsieur Abdoul Ahad Ndiaye, ministre des Transports terrestres et aériens. Madame Ami Mara, ministre des Pêches et de l'Économie maritime. Monsieur Bassirou Sarr, ministre auprès du ministre de l'économie, des finances et du plan chargé du budget, M. Alenar Diop, ministre auprès du ministre de l'économie, des finances et du plan chargé de l'économie, du plan et de la coopération, M. Ousmane Diagne, ministre auprès du ministre de l'agriculture, de la souveraineté alimentaire et de l'élevage, chargé de l'élevage, Madame Mam Koumba Diop, ministre auprès du ministre de la Culture, de l'Artisanat et du Tourisme, chargé de la Culture, des Industries Créatives et du Patrimoine Historique. Article 2. Le présent décret sera publié au Journal officiel de la République du Sénégal. Fait à Dakar, le 1er juin 2026, par le président de la République, Bassirou Diomaye Diakhar Faye, le premier ministre Ahmadou Alhaminou Mohamed Lo. Par décret numéro 2026-1132, Monsieur le président de la République a nommé Monsieur Papa Assane Touré, inspecteur général d'État, ministre secrétaire général du gouvernement. Mesdames et Messieurs, le président de la République présidera le Conseil des ministres le vendredi 5 juin 2026. Je vous remercie de votre attention.
2: Mesdames et Messieurs, comme vous le constaterez, nous avons un gouvernement de mission et d'obligation de résultat qui a un socle politique et un socle technocratique. C'est un gouvernement de prise en compte de notre désir et réalité du vivre ensemble dans la diversité territoriale et sociale et qui fait place aux jeunes et aux femmes. Vous le constaterez, deux ministères ont été fusionnés, en l'occurrence le ministère des Finances et du Budget et le ministère de l'Économie, du Plan et de la Coopération, pour donner le ministère de l'Économie, des Finances et du Plan. Il s'agit d'une cohérence rétablie. Deux ministres auprès du ministre de l'Économie, des Finances et du Plan ont été nommés pour appuyer l'action du ministre. Deux ministères ont été réaménagés en transférant certains de leurs prérogatives à d'autres ministères. Il s'agit du ministère de la Communication, des Télécommunications et du Numérique, dont les attributions en matière de communication ont été transférées pour un besoin de cohérence au porte-parole du gouvernement qui a été élevé au rang de ministre plein. Le ministère en charge de l'énergie, du pétrole et des mines a vu ses compétences en matière de mines transférées à un nouveau ministère qui est le ministère des mines et de la géologie. Vous noterez que, comme je l'avais indiqué lors de ma nomination, que nous avons maintenu et nous allons maintenir le cap avec un changement de méthode, comme je l'ai rappelé, qui sera axé sur la cohérence institutionnelle et la cohérence de l'action gouvernementale. Il y aura un changement de méthode et de dynamique qui sollicitera toutes nos ressources humaines d'ici et de la diaspora en appui au pilotage des politiques publiques. 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
0: Marie Angélique Selbe Diouf député bu banlieue n'est-ce pas Yembal elle était jusqu'ici à l'Assemblée nationale donc dans le chapitre des réactions Migi on va retrouver madame Aminata Touré elle est en ligne Migi?
1: Oui, bonsoir madame la conseillère ou bien l'envoyé spécial du président de la République son excellence Bassirou Diomaye Diakhar Faye. Vous êtes avec Ndaye Arambaye et Migi Maram Diaye. Bonsoir.
4: Bonsoir, mon titre c'est exactement au représentant du président de la République.
1: Merci beaucoup pour la précision. Alors, vous avez suivi avec intérêt la composition de ce nouveau gouvernement présenté par le Premier ministre Al Amine Lo. Quelle est d'abord votre première réaction après avoir entendu tous ces noms?
4: Oui, c'est des noms que personnellement je connais, donc j'exprime ma satisfaction. Je pense que le président de la République s'inscrit dans disons, dans l'action. Ce qu'il attend, je pense, d'un tel gouvernement, c'est qu'il puisse rapidement se mettre au travail. Donc, les compétences, les expériences ont prévalu. Vous avez certains ministres qui sont déjà en fonction depuis 2 ans. Vous avez d'anciens ministres qui sont revenus, le ministre de l'Intérieur notamment. Vous avez également le secrétaire général du gouvernement qui intègre le gouvernement de manière opérationnelle. Donc clairement, ce que le président de la République souhaite, à travers aussi l'équipe dirigée par le Premier ministre, c'est que l'équipe se mette très rapidement au travail et adresse vraiment les nombreuses préoccupations des Sénégalais. C'est comme ça que je lis cette composition. Ce sont des hommes et des femmes qui ont une expérience, voilà, certains de terrain, d'autres sont également viennent de milieux, disons, intellectuels, universitaires. Et tout cela, à mon avis, c'est une bonne équipe qui, comme je l'ai dit, pourra rapidement se mettre au travail.
0: Madame Touré, et Pastef qui refuse d'entrer dans ce nouveau gouvernement, cela ne pose pas problème?
4: Bon, je ne traite pas de questions qui ne me regardent pas. Pastef est un parti indépendant. Moi, ce que je peux vous dire, c'est faire le commentaire sur la composition du gouvernement, qui comporte d'ailleurs des membres de Pastef, à ce que je sache. Mais ça, c'est une question qui ne me regarde pas, puisque je ne suis pas membre de Pastef de toute façon.
1: Mais est-ce que vous ne craignez pas une crise institutionnelle avec le parti Pastef qui se retrouve dans l'opposition?
4: Je ne sais pas qui est dans l'opposition ou pas, mais si vous lisez la Constitution, c'est le président qui nomme le Premier ministre. Le Premier ministre nomme, le président nomme sur proposition du Premier ministre les ministres. C'est ce qui s'est toujours fait. C'est ça la Constitution du Sénégal. Et je considère que si nous avons tous comme intérêt commun le Sénégal, il ne devrait pas y avoir de problème. On ne peut pas installer un pays dans la crise pour des raisons partisanes. Je ne pense pas.
0: Le Premier ministre,
4: donc, je pense que nous ferons tous preuve de responsabilité, quelles que soient nos opinions politiques, pour mettre en avant le Sénégal. En tout cas, c'est ce que le président de la République a instruit à son premier ministre, qu'il a rappelé.
1: Comment expliquez-vous également l'équilibre entre profil politique et technocratique observé dans cette équipe de Al-Amin Lo?
4: Mais vous savez, je répète toujours que les politiciens ne sont pas des analphabètes. On peut être parfaitement un politique et être, de qualité intellectuelle et technique élevée. Les deux. D'ailleurs, c'est les deux qui sont souhaitables, hein, parce qu'il faut se rappeler aussi qu'on arrive au pouvoir par des élections en étant politicien. Mais dans ce monde politique, vous avez des éminences intellectuelles, techniques. Donc, pour moi, c'est même une différence qui n'a pas beaucoup de sens. Dans beaucoup de pays, les grands politiciens sortent des universités, des grandes écoles. Donc, c'est tout à fait normal.
0: Et Mamadou Makhtar Cissé qui revient au ministère de l'Intérieur, c'est un bon choix, non, pour apaiser un peu le climat politique assez tendu?
4: Ben, c'est le choix du président de la République. Il a une expérience antérieure qui est bonne, je pense. Et le président de la République lui a confié ce ministère stratégique. Dans le cadre aussi, cela aussi illustre une ouverture du président de la République. Parce qu'il pouvait trouver dans ses rangs, dans la coalition ou ailleurs, hein, un ministre de l'Intérieur. Mais il fait preuve aussi d'ouverture en privilégiant, comme je l'ai dit tout à l'heure, l'expérience, l'expertise. Dans ce sens-là, je pense qu'il a été choisi comme ministre de l'Intérieur.
1: En parlant de la coalition Diomaye-Président qui a porté la candidature victorieuse de Bassirou Diomaye-Diakhar Faye, estimez-vous que cette coalition a été suffisamment représentée dans ce nouveau gouvernement?
4: Ah oui, largement. J'espère que vous avez compté le nombre de ministres de la coalition. Ils sont très, très nombreux. Et le Premier ministre a bien, précisé que, justement, ce gouvernement s'appuyait sur la vision de la coalition de Maï Président. Et rien de plus normal. Donc, nous sommes satisfaits, justement, de la représentation de la coalition au sein disons, du gouvernement. Et nous souhaitons vraiment à toute l'équipe gouvernementale beaucoup de succès, mais encore plus de succès pour les ministres membres de la coalition au bénéfice du peuple du Sénégal.
1: Alors, Madame Mangilei Nuyu, Madame Guinao Bonyo Amembekte, au représentant donc du président de la République, Gisnagne, le président de la République, Premier ministre, Dadnei Wach, gouvernement Bouyès, Fanweru ministre Lancham. 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
1: 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njëkk intervenir ginnaaw ce gouvernement qui a été lu tout à l'heure par le premier ministre Mohamed Al Amin Lo mais également le secrétaire de la présidence de la République un gouvernement composé Ndayara Mbaye de 30 ministres. On retrouve donc dans ce gouvernement des retours mais également de nouvelles têtes.
0: Effectivement et quand quand Aminata Touré parle de ministres qui étaient membres du PASTEF, l'on peut citer Yankoba Djemé, qui a fait son entrée ou son retour avec force dans le gouvernement. Yankoba Djemé, qui était jusqu'ici ministre des Transports, vient d'être nommé ministre des Forces armées, un ministère assez stratégique. Hein?
1: Mm-hmm. Tout à fait. On note que Biram Diop, qui était donc à la tête de ce ministère, est maintenant le candidat du Sénégal pour la commission de la CEDEAO. Nous sommes en ligne avec un autre intervenant, Sambassi. Mm-hmm. Oui, Sambassi, l'ancien ministre du Travail également, patron du parti PIT. Bonsoir, monsieur le ministre. Je vous laisse avec Ndaya Mbaye.
0: Monsieur le ministre Sambassi.
5: Bonsoir, madame.
0: Bonsoir, merci d'avoir répondu à l'appel de Radio Sénégal. Alors, la liste du nouveau gouvernement vient d'être publiée. Quelle lecture en faites-vous?
5: Je voudrais, après vous avoir salué, mm-hmm. saluer tous ceux qui nous écoutent et souhaiter bonne chance à cette nouvelle équipe portée, disons, par l'annonce de ce soir, membre du gouvernement. Je le souhaite bonne chance et je rappelle qu'un gouvernement est un instrument. Et il n'est utile que s'il parvient à atteindre quelques fins. Et en l'occurrence, il s'agit d'agir de sorte que les problèmes des Sénégalais soient pris en charge et résolus. Si on entend donc la finalité d'un gouvernement comme cela, je pense que beaucoup de choses peuvent être prises en charge de ce point de vue-là. Les attentes sont nombreuses et évidemment, on a pris beaucoup de temps. Je note également, madame, que l'accouchement a été relativement long. Mm-hmm. Il a été difficile. Et cet accouchement lui-même va avoir un impact sur notre pays. Il y a un certain nombre de choses qu'il faudra garder à l'esprit. En bref, voilà une étape, en tout cas, qui est franchie, peut-être, la formation du gouvernement. Mais quel sera l'impact de tout cela sur notre vécu d'ensemble? Il faudra évidemment que nous soyons attentifs à cela. Je note également que le Premier ministre a repris son propos il y a quelques jours quand il a été choisi, nommé par le président de la République. Il a indiqué qu'il n'entendait pas changer de cap, il entendait seulement changer de méthode. Le cap jusque-là a donné les résultats que nous savons, notre pays est à l'arrêt. Et si ce cap-là est maintenu, il faut évidemment s'interroger sur ce que cela va donner dans les jours à venir. Alors, au total, il faut souhaiter bonne chance à cette nouvelle équipe. Mais les problèmes sont des Sénégalais de Nord. C'est des problèmes, évidemment, de santé, c'est des problèmes d'éducation, c'est des problèmes de sécurité, c'est des problèmes d'emploi, d'agriculture.
1: Mais monsieur le ministre, en tant qu'ancien ministre du Travail, chargé également des relations avec les institutions, comment analysez-vous l'absence de PASTEF dans ce gouvernement alors qu'il est la principale force politique, disons, de la majorité?
5: Vous dites absence de PASTEF, certainement les membres de ce gouvernement-là retentissent comme étant quand même, disons, des émanations de PASTEF. Il y a là évidemment un gros problème. Un mot d'ordre aurait été donné si nous référons au communiqué que nous avons vu tout à l'heure de passer, qui dit que bon, ils ont été consultés, mais qu'ils ne sont pas accordés et que donc le gouvernement ne les engageait pas.
1: Oui.
5: Mais en tout cas, des gens que nous connaissons comme étant des militants.
1: Est-ce que vous pouvez, s'il vous plaît, monsieur le ministre, s'il vous plaît, élever votre voix, s'il vous plaît, pour les auditeurs?
5: Je voudrais dire que vous dites que PASTEF n'est pas dans le gouvernement, mais il y a des noms qui retentissent PASTEF qui sont dans le gouvernement. Et si, je ne sais pas si vous avez noté également l'insistance avec laquelle le Premier ministre, disons avant l'annonce du gouvernement, a indiqué que le président de ce parti-là avait été consulté. Donc il y a là évidemment une phase nouvelle qui s'ouvre avec un parti qui semble éclater, avec un parti qui aurait donné un mot d'ordre que tout le parti n'a pas suivi, avec un président de la République qui appartient à ce parti-là et qui serait en dissonance avec le chef de son parti. Tout cela, évidemment, annonce des difficultés qu'il ne faudrait pas occulter. Mais enfin, c'est l'avenir qui va nous édifier.
1: Mmh. Alors, monsieur le ministre, vous avez dit que le gouvernement de l'IS, de Mohamed Al-Amin Lo, mu nek ñettel gouvernement ba président de la république yexé ci bop rew ba tay ban jangat nga amé Sambassi bu PIT ci gouvernement bi
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0: 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Exécutif, nous nous déroulons. Il y a un seul moyen qui connaît que de faire l'idée. Comme le fait que nous avons un Parlement plus fort, nous ne pouvons pas. Parce que nous ne pouvons pas Sénégal, nous avons dit que le Parlement a dit que nous avons une chambre d'enregistrement. Donc, nous devons faire un peu de temps. Comme l'être à la poste. Mais nous avons un Parlement plus fort, maintenant, qu'il soit un Parlement responsable. C'est-à-dire que tay munu ñu won di xex naan waaw lu jaar assemblée jall député yi nek ay député ci tatu kat tay bu ñaan ñu parlement bu fort ñu nek fort ba para responsable et moy intérêt rek mais ñu 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assemblée bu bess ni Ousmane Sonko wax ne aucun xaar ci mom pour utiliser parlement bi pour créer une crise institutionnelle parce que nak crise institutionnelle arrangeul ken arrangeul parlement arrangeul exécutif mais arrangeul parlement parce que prévalence amna ay leviers constitutionnels et que may mu contre le parlement bi donc dañu wara liguey même bu fekké cohabitation la pour une cohabitation intelligente.
1: Mounyaï Cissé, vous êtes le directeur exécutif de l'ONG 3D. La liste du nouveau gouvernement vient d'être publiée. Alors, comment l'appréciez-vous?
0: Mais on l'apprécie positivement. Pourquoi? Parce que c'est un gouvernement de continuité. Parce qu'on a encore vu des ministres qui étaient là, qui sont restés. Ça, c'est un. Ça veut dire que les ministres qui ont eu à faire des preuves, on les a gardés. Maintenant, il y a de nouveaux ministres qui sont venus. Les profils sont des profils rassurants. Quand on voit Matar Cissé, ministre de l'Intérieur, alors avec sa trajectoire professionnelle et sa trajectoire politique, quand on voit Omar Sarr, qui est devenu ministre de la Justice, quand on voit, on a des profils intéressants. Maintenant, ce qui reste, c'est de commencer le travail très rapidement parce que les Sénégalais ont trop attendu. Ça veut dire que aujourd'hui, les urgences sont là. Il faut que maintenant, le nouveau gouvernement se penche sur les problèmes des Sénégalais. On a des problèmes au niveau de notre économie, au niveau de l'éducation, de la santé et l'emploi des jeunes et autres. Donc, il faut que ce gouvernement, maintenant, commence à travailler dès son installation, c'est-à-dire dès vendredi.
1: L'autre fait marquant de la publication de cette liste, c'est le refus de Pastef de participer au gouvernement. N'avez-vous pas des craintes par rapport au bon fonctionnement du pays?
0: Bon, moi, je n'ai pas de crainte. Si chaque parti, n'est-ce pas, assume ses responsabilités avec grandeur. On a Pastef qui est présent et qui contrôle le Parlement. On a le président qui gère l'exécutif. On a toujours eu à déplorer d'avoir un Parlement infoaidé à l'exécutif. Donc, aujourd'hui, on a un Parlement fort. Ça permet un meilleur contrôle de l'exécutif. Et ce contrôle doit être responsable. Ça doit être un contrôle pour juste mettre des bâtons dans les roues de l'exécutif. Ça doit être un contrôle l'exécutif, un contrôle responsable et républicain. Pas un contrôle utilisé donc pour juste un contrôle entre guillemets politicien. Si on s'en réfère aux déclarations du premier ministre, de l'actuel président de l'Assemblée nationale, Ousmane Sonko, il disait qu'il ne va pas utiliser le Parlement comme moyen de blocage, comme outil pour instaurer une crise institutionnelle. Il faut s'en féliciter. Maintenant, on va juger par rapport aux actes. Parce que aussi, une crise institutionnelle entre Parlement et exécutif, ça n'arrange personne. Ça n'arrache pas l'exécutif, mais ça n'arrache pas aussi non plus le Parlement. Parce que le président de la République a des outils

0: constitutionnel qui lui permet de faire face à cela. Donc, on fait appel au sens de responsabilité et du Parlement et de l'exécutif pour mettre en avant le Sénégal qui doit être prioritaire par rapport à tout.
1: Très bien. Monsieur Mouniaï Cissé, directeur exécutif de l'ONG 3D Radio Sénégal, vous remercie.
0: Je vous remercie. À bientôt.
1: Bonne soirée. Alors, la liste du nouveau gouvernement donc a été publiée ce jour. Un gouvernement de 30 ministres, donc, avec ministre des Forces armées, Yankoub Djémé, M. Cheikh Diba, ministre de l'Économie, des Finances et du Plan, M. Mohamedou Martar Cissé, ministre de l'Intérieur et de la Sécurité publique, M. Cheikh Niang, ministre de l'Intégration africaine, des Affaires étrangères et des Sénégalais de l'extérieur. Cheikh Niang était à ce poste. M. Moussa Sarr, ministre de la Justice, garde des Sceaux. Mme Marie-Angélique Mamselbe Diouf, ministre de la Famille, de l'Action sociale et des Solidarités. Elle était jusqu'ici députée, membre de PASTEF. Monsieur Boubacar Camara, ministre de l'Enseignement supérieur, de la Recherche et de l'Innovation. Boubacar Camara, je signale, il était le secrétaire général du gouvernement sortant. Monsieur Elhadj Abdourahmane Diouf, il est le ministre de l'Énergie et du Pétrole. Monsieur Serigne Gueye Diop, lui aussi, il reste dans le gouvernement et garde son poste. Il est ministre de l'Industrie et du Commerce. Monsieur Cheikh Tidiane Dié, ministre de l'Hydraulique et de l'Assainissement. Monsieur Mustapha Mamba Guirassy, qui reste aussi à son poste, ministre de l'Éducation nationale. Monsieur Ibrahim Sy, ministre de la Santé et de l'Hygiène publique. Monsieur Mustapha Balla Fofana, ministre de l'Urbanisme, des Collectivités territoriales et de l'Aménagement des territoires. Monsieur Dékié Fall, ministre des Infrastructures. Et Monsieur Bakary Sarr, ministre de la Communication, des Relations avec les Institutions, porte-parole du gouvernement. Et Monsieur Cheikh Omar Ba, ministre de l'Agriculture, de la Souveraineté alimentaire et de l'Élevage. Nous allons revenir à cela, cher. Donc, et l'on signale également beaucoup l'entrée des ministres membres de la coalition Diomaye. C'est le cas donc de, au-delà d'Abdourahmane Diouf, Serigne Gueye Diop, il y a Alpha Thiam et Ali Goury Diouf, Amimara qui était jusqu'ici donc l'une des bras droits de Aïda Mbodj, qui a rejoint la coalition Diomaye président en novembre. Elle vient donc d'être nommée ministre, de même que Mamkoumba Diop. Mamkoumba Diop, c'est la fille de Momodou Diop, l'ancien maire de Dakar. Mamkoumba Diop qui également depuis quelque temps, on le voit en compagnie de Aminata Touré. Donc Mamkoumba Diop, elle fait donc son entrée dans le gouvernement de Al-Aminou Lo. 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Sur donc le fonctionnement du parti PASTEF. Lui aussi, il vient de faire son entrée dans le gouvernement. Il y a aussi Maître Moussa Sarr. Maître Moussa Sarr fut avocat donc
2: du
1: président de la République. Donc, il était à ses côtés pendant son incarcération. Donc, lui aussi, il est avocat. Il vient de faire son entrée dans le gouvernement comme ministre de la Justice et garde des Sceaux. Des profils, donc, qui se dégagent. Certains diront que des ministres ont le profil donc de l'emploi. Si l'on prend donc Maître Moussa Sarr, il fait partie de la grande famille de la Justice, donc, qui fait son entrée dans le gouvernement, le retour de Mohamedou Martar Cissé. Son nom même avait été évoqué lors des consultations pour donc choisir un premier ministre. Finalement, il retourne au ministère de l'Intérieur, un poste qu'il connaît parce qu'il était le dernier ministre de l'Intérieur sous Macky Sall. Il a donc eu à organiser des élections présidentielles ayant donc abouti aujourd'hui à l'élection de Bassirou Diomaye Diakhar Faye comme président de la République du Sénégal.
2: Effectivement, d'ailleurs, Mbaye, comme nous l'avons dit, nous avons dit que nous avons dit que nous avons dit parti passif, certes, nous avons dit que nous avons dit que nous avons dit que nous 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
1: il faut signaler aussi que le ministère de Abdourahmane Diouf a été quelque part scindé parce que jusqu'ici Diram Souley Diop était ministre des mines et autres. Maintenant,
2: Cheikh
1: Omar Cissé gère les mines et la géologie et Abdourahmane Diouf, il gère le pétrole.
2: Effectivement, c'est ça en fait la composition officielle donc du gouvernement walu nap gui ñu ko denk ku ñu wowe ami mbengue ndaw mom mo yor walu nap gui économie maritime itam walu mbay mi 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
1: il est toujours
2: donc membre du gouvernement
1: et il a gardé son ministère également
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0: 22h sur les antennes de Radio Sénégal et c'est votre journal.
1: Moussa Joseph Faye.
0: Un seul titre dans ce 22h. Ça y est, on connaît la composition du nouveau gouvernement du Sénégal. Des échos d'ailleurs dans ce 22h. C'est un gouvernement en tout cas sans l'onction de Pastef les Patriotes. Les détails après ceci.
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1: Moussa Joseph Faye.
0: Merci. Nous sommes avec Mourid Sadir Ngagne et Diop aux opérations techniques. Bienvenue. Ça y est donc, le nouveau gouvernement compte 30 ministres. Selon le chef de l'État place la patrie et la République au-dessus des intérêts partisans d'après toujours Ahmadou Al-Aminlo. C'est un gouvernement de mission et des résultats. Le premier ministre compte maintenir le cap avec tout de même un changement de méthode. Nous écoutons Ahmadou Al-Aminlo.
3: Monsieur le Président de la République, gardien de la Constitution, tient à rappeler qu'en toutes circonstances, un homme d'État doit veiller à ce que la patrie et la République soient toujours au-dessus de toute considération partisane, de quelque sorte que ce soit. Le chef de l'État reste fermement attaché, d'une part, à la fidélité à l'esprit du projet Diomaye Président et d'autre part, à l'esprit et à la lettre de la vision Sénégal 2050. Le président de la République s'est fixé comme viatique l'impérieuse nécessité pour un homme d'État de mobiliser toutes les forces vives de la nation afin d'atteindre les objectifs de politique publique les plus critiques et urgents. Nous avons un gouvernement de mission et d'obligation de résultat qui a un socle politique et un socle technocratique. C'est un gouvernement de prise en compte de notre désir et réalité d'y vivre ensemble dans la diversité territoriale et sociale et qui fait place aux jeunes et aux femmes. Vous noterez que, comme je l'avais indiqué lors de ma nomination, que nous avons maintenu et nous allons maintenir le cap. Avec un changement de méthode, comme je l'ai rappelé, il y aura un changement de méthode et de dynamique qui sollicitera toutes nos ressources humaines, d'ici et de la diaspora, en appui au pilotage des politiques publiques.
0: Le Premier ministre, c'était donc dans la soirée, en direct, au Palais de la République, Ahmadou Al-Aminlo, qui commentait donc la publication officielle de son équipe gouvernementale. Réaction maintenant de la superviseure de la coalition Diomaye Président, Aminata Touré, salue en tout cas ce nouvel attelage gouvernemental composé de politiques mais aussi de technocrates. La voici au micro de nos reporters Ndeyarambaye et Migi Maramdiaye.
4: Le président de la République s'inscrit dans l'action. Ce qu'il attend, je pense, d'un tel gouvernement, c'est qu'il puisse rapidement se mettre au travail. Donc les compétences, les expériences ont prévalu. Vous avez certains ministres qui sont déjà en fonction depuis 2 ans. Vous avez d'anciens ministres qui sont revenus, le ministre de l'Intérieur notamment. Vous avez également le secrétaire général du gouvernement qui intègre le gouvernement de manière opérationnelle. Donc clairement, ce que le président de la République souhaite, à travers aussi l'équipe dirigée par le Premier ministre, c'est que l'équipe se mette très rapidement au travail et adresse vraiment les nombreuses préoccupations des Sénégalais. Ce sont des hommes et des femmes qui ont une expérience, voilà, certains de terrain, d'autres sont également viennent de milieux, intellectuels, universitaires. Et tout cela, à mon avis, c'est une bonne équipe qui, comme je l'ai dit, pourra rapidement se mettre au travail.
1: Madame Touré, et Pastef qui refuse d'entrer dans ce nouveau gouvernement, cela ne pose pas problème?
4: Bon, je ne traite pas de questions qui ne me regardent pas, parce que c'est un parti indépendant. Moi, ce que je peux vous dire, c'est faire le commentaire sur la composition du gouvernement, qui comporte d'ailleurs des membres de passé, à ce que je sache. Mais ça, c'est une question qui ne me regarde pas, puisque je ne suis pas membre de passé, de toute façon.
5: Mais est-ce que vous ne craignez pas une crise institutionnelle avec le parti passé qui se retrouve dans l'opposition?
4: Je ne sais pas qui est dans l'opposition ou pas, mais si vous lisez la Constitution, c'est le président qui nomme le Premier ministre. Le Premier ministre le président nomme sur proposition du Premier ministre les ministres. C'est ce qui s'est toujours fait. C'est ça la Constitution du Sénégal. Et je considère que si nous avons tous comme intérêt commun le Sénégal, il ne devrait pas y avoir de problème. On ne peut pas installer un pays dans la crise pour des raisons partisanes. Je ne pense pas.
1: Le Premier ministre,
4: donc,
1: là...
4: Je pense que nous ferons tous preuve de responsabilité, quelles que soient nos opinions politiques, pour mettre en avant le Sénégal.
0: Aminata Touré, c'est la haute représentante du président de la République. L'accouchement a été très, très difficile selon le secrétaire général du Parti de l'Indépendance et du Travail, parlant du nouveau gouvernement. Pour Samba Sy, l'heure est maintenant au travail pour résoudre les problèmes des populations. Nous l'écoutons toujours au micro de Ndayara Mbaye et Migi Maram Diaye. Voilà, erreur d'aiguillage. On y reviendra au cours de nos prochaines éditions.
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0: 6 minutes après 22 heures, la route a encore fait des victimes à Thiès et à Tiwawan, et 3 à Thiès, un enfant de 3 ans à Mboro, plusieurs blessés également à Israël. J'appelle la dame de fer, colonel Khadiouma.
7: Les véhicules Cherou Cherifou encore impliqués dans un accident de la circulation. Le drame s'est déroulé sur la route nationale 2, l'axe Lalam, près de Kudjadjen. Bilan, 3 morts et plusieurs blessés. Une collision impliquant un bus, un minibus et une moto Jakarta. Le motocycliste qui roulait dans le même sens que le bus a tenté un dépassement avant de se déporter sur la voie opposée. Il a percuté de plein fouet le minibus qui circulait dans le sens inverse. Le chauffeur du minibus a quant à lui perdu le contrôle de son véhicule. Celui-ci a dérapé pour heurter à son tour le bus. En plus du conducteur de moto Jakarta, le chauffeur du minibus et une passagère enceinte ont perdu la vie. À Tiwawan également, plus précisément à Mboro, un jeune enfant de 3 ans a été violemment percuté par un véhicule de type camionnette. Il est décédé sur le coup. Khadiyoum Thiès, Radio Sénégal.
0: Merci à Khadiyoum. On revient encore sur les échos de la publication de ce nouveau gouvernement dirigé par Ahmadou Alamine Lo. Le directeur exécutif de l'ONG3D, Mounyaï Cissé, a réagi à la mise en place du nouveau gouvernement en le qualifiant de gouvernement de continuité. Selon lui, cette nouvelle équipe s'inscrit dans la logique de stabilité institutionnelle et de poursuite des politiques publiques déjà engagées. Il dit également avoir confiance en ce gouvernement. Nous l'écoutons toujours au micro de Migi Maram Diaye et Ndayara Mbaye.
8: On l'apprécie positivement. Pourquoi? Parce que c'est un gouvernement de continuité. Parce qu'on a encore vu des ministres qui étaient là, qui sont restés. Ça, c'est un. Ça veut dire que les ministres qui ont eu à faire des preuves, on les a gardés. Maintenant, il y a de nouveaux ministres qui sont venus. Les profils sont des profils rassurants. Quand on voit Matar Cissé, ministre de l'Intérieur, alors avec sa trajectoire professionnelle et sa trajectoire politique, quand on voit Omar Sarr, qui est devenu ministre de la Justice. On voit, on a des profils intéressants. Maintenant, ce qui reste, c'est de commencer le travail très rapidement parce que les Sénégalais ont trop attendu. Ça veut dire qu'aujourd'hui, les urgences sont là. Il faut que maintenant, le nouveau gouvernement se penche sur les problèmes des Sénégalais. On a des problèmes au niveau de notre économie, au niveau de l'éducation, de la santé et l'emploi des jeunes et autres. Donc, il faut que ce gouvernement, maintenant, commence à travailler dès son installation, c'est-à-dire dès vendredi. On a ce qui est présent et qui contrôle le Parlement. On a le président qui gère l'exécutif. On a toujours eu à déplorer d'avoir un Parlement inféodé à l'exécutif. Donc, aujourd'hui, si on a un Parlement fort, ça permet un meilleur contrôle de l'exécutif. Et ce contrôle doit être responsable. Ça doit être un contrôle pour juste mettre des bâtons dans les roues de l'exécutif. Ça doit être un contrôle exécutif, un contrôle responsable et républicain.
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0: 9 minutes après 22 heures. Direction maintenant le Pakaw Balantakunda. Ce lundi, la commune de Bemet Bidjini a vu rouge. Les populations ont arboré des brassards rouges et ont marché pacifiquement. La seule doléance, le raccordement au réseau électrique. Elles ont interpellé directement le président de la République. J'appelle Chérif Abdoulaye Diallo.
9: Nous voulons C'est un véritable cri du cœur lancé par les populations de Diao, Nsakunda, Bémé Diatakunda et Bémé Banganga. Elles sont descendues dans les rues, brassards rouges au bras, pour réclamer le raccordement de leur village au réseau électrique. Une mobilisation qui traduit le ras-le-bol des habitants face à une situation qui dure depuis plusieurs années. Malamine Sissé, résident de Bémé Diatakunda, témoigne.
10: On est très très fatigués. On ne peut pas comprendre. Depuis des décennies, nous sommes à 50 mètres de Bémé-Vully qui est électrifié. Nous sommes obligés chaque jour d'amener des portables à Bémé-Vully à 50 mètres. Mais c'est inadmissible.
9: À Bémé-Banganga, le constat reste le même. Alioune Badara Badji, au nom des habitants du village.
11: Depuis 2009, le chef de lieu de la commune est électrifié. Et depuis lors, nous réclamons sans cesse le raccordement à l'électricité de nos villages traversés par la haute tension.
9: Pour les habitants, ce déficit énergétique constitue un véritable frein au développement local. Les activités commerciales tournent au ralenti. Les artisans peinent à exercer leur métier et les petits entrepreneurs voient leurs ambitions limitées par le manque d'accès à l'électricité. Face à cette situation, les populations interpellent les autorités afin que ces villages soient enfin raccordés au réseau électrique. RTC Diou, Abdoulaye Diallo.
0: Merci à Chérif Abdoulaye Diallo. On quitte le PACAO direct la terre des braves hommes à Kédougou qui accueille un nouveau projet sanitaire. Son nom, Chère Terre, catalyser la recherche-action sur l'impact du changement climatique et sur la santé maternelle et périnatale. Les autorités locales, en tout cas, sont toutes mobilisées. J'appelle Mama Sika Diouf.
12: Le changement climatique constitue une menace grave sur la santé maternelle et néonatale, surtout dans une région comme Kédougou. Conscient de cela, les acteurs de la santé lancent le projet Charter. Docteur Sorna Thiam, coordonnatrice du dit projet.
13: Nous sommes ici à Kédougou pour lancer ce projet, catalyser la recherche-action sur l'impact du changement climatique sur la santé maternelle et périnatale. L'objectif de ce projet, c'est de générer des évidences, des données probantes qui vont aider pour la prise de décision politique, mais également clinique. Nous sommes tous conscients maintenant des impacts du changement climatique. Il y a souvent des pics de chaleur au niveau de Kédougou.
12: Abondant dans le même sens, le directeur régional de la santé revient sur les impacts du changement climatique, Dr Ababacar Mbaye.
14: Ici à Kédougou, la mortalité maternelle est très élevée. Là où la moyenne nationale est de 153 décès pour 100 000 naissances vivantes. À Kédougou, c'est à 340 décès pour 100 000 naissances vivantes. Parce que le changement climatique implique des inondations et ces inondations peuvent être une barrière pour les populations pour aller au niveau des services de santé. Aussi, implique des inondations qui font que, effectivement, le paludisme peut avoir un niveau beaucoup plus important et ce qui peut influer aussi sur la santé maternelle, mais aussi sur la nutrition.
12: Président, la cérémonie de lancement, le préfet de Kédougou salue le projet Charter et demande à toutes les parties prenantes de jouer leur partition dans la mise en œuvre de ce projet. Mama Siga Diouf, Kédougou, Radio Sénégal.
0: Merci à Mama Siga Diouf. Si vous voulez bien, Mama, si vous pouvez nous accompagner dans le Gadjaga à Bakel. Bakel et sa fameuse pêche collective. La campagne est ouverte cette année. Les prises sont estimées à quelques 18 000 tonnes de poissons. 4 mares seront ouvertes à la pêche. Et comme d'habitude, les pêcheurs maliens et mauritaniens seront de la partie. J'appelle Adam Alaya.
15: Les journées de pêche collective ont commencé à Bakel. Elles rassemblent des pêcheurs du Sénégal, de la Mauritanie et du Mali. La pêche se déroule dans plusieurs mares autour de Bakel, notamment Lotiandé et Bassam, mais aussi Man Wallo et Man Djeri. Sili Kanté, président de l'association Sahaba Anciens Émigrés.
16: Toutes sortes de poissons qu'il y a dans l'eau douce, il y en a. D'après les études de SAFEC, les mares, il va générer 9000 emplois directs. D'après les études, il y a 18 000 tonnes par an de poissons. Donc, c'est des choses qui ne peuvent pas être négligées. En termes de l'eau potable, tous les villages environnants doivent avoir de l'eau potable à environ 40 000 mètres cubes par an.
15: La population s'organise pour surveiller les mares.
16: Absolument, il y a une surveillance qu'on appelle surveillance de veille et de sécurité. C'est des gens qui sont volontaires.
15: L'État est appelé à réhabiliter ces mares.
16: Qui s'investissent fortement parce que jusque-là, leur implication est timide. Donc nous voulons qu'ils aillent un peu plus vite.
15: Le comité de surveillance a besoin de motos. Toutefois, il a déjà reçu de l'État une pirogue motorisée et des gilets de sauvetage. De son côté, la mairie de Moudéry a fourni des bottes et des lampes torches. Adama Lai, Bakel, Radio Sénégal.
0: Merci à Adama Lai et bonne pêche en tout cas à Bakel. Sur le chemin du retour, escale à Kolda avec les 48 heures de l'association Dienkoufouladou. Elles ont vécu, objectif poursuivi en tout cas par la communauté Alpoulard, c'est vivifier la culture et la tradition au niveau des jeunes générations. J'appelle l'ex-Balante et qui est devenue néo-Alpoulard. Elle s'ignore, Emmanuel Boubayanga.
17: S'il y a une communauté qui tient à sa culture, c'est bien celle des Alpoulards du Fouladou. Pendant 48 heures, le village de Sarre Sambatika, commune de Sarébidji, était le point de convergence de la communauté où les artistes ont rivalisé d'ardeur et de créativité pour ressusciter le fond culturel. Les acteurs culturels ont montré également d'autres facettes de la culture Alpoulard dont certains pans méritent d'être revisités selon Bouka Baldé, président régional de l'association Dienkoufouladou, cellule de Kolda.
18: Les 48 heures de Dienkoufouladou à Sarre Sambatika ont été préparées autour de jeux d'esprit, de manifestations culturelles, de séances de lutte. Ces trois activités-là couvrent toutes les activités sportives de la culture Peul.
17: L'association Dienkoufouladou compte désormais décentraliser leurs activités culturelle pour mieux ancrer ses traditions dans les zones de résidence de sa communauté afin de transmettre leur belle culture et tradition aux jeunes générations. Abdoulaye Baldé, président national de l'association Dienkoufouladou.
19: À toutes les cellules de Dienkou d'être encore plus dynamiques pour que les gens puissent faire vivre la culture.
17: Les 48 heures de Dienkoufouladou ont été clôturées par un combat de lutte traditionnelle au cours duquel Idrissa Visa a confirmé sa suprématie intéressant à l'Utieti. Kolda, Emmanuel Boubayanga pour Radio Sénégal.
0: Merci, merci au Néo Halpoular, El Seigneur, Emmanuel Boubayanga. On atterrit maintenant à Thiès. Vous le savez, aujourd'hui, c'est jour ouvrable, le lundi, après une tabaski qui a été très bien fêtée dans la capitale du rail. On est encore groggy. Beaucoup ne sont pas allés au travail. Alors, on tourne en ville, mais également au marché central, avec cette immersion signée de la diva du Cayor, Aminata Gueye.
20: Le travail reprend à Thiès quelques jours après la célébration de la fête de la tabaski. À l'hôtel de ville de Thiès, tous les agents sont à leur poste et ont repris les dossiers en cours, assurant le service pour les usagers. M. Ringuey, chargé de communication à la mairie de la ville de Thiès.
21: Ici, à l'hôtel de ville, tout fonctionne. Dès 8h, tous les agents étaient au poste. Tout le monde est là pour s'acquitter convenablement de son travail. Ici, au niveau de la ville de Thiès, le service n'est pas à l'arrêt.
20: À l'inspection du travail, le constat est le même. À l'exception de deux absents, la reprise est effective. Abdoulaye Diangom, inspecteur du travail et de l'action sociale.
22: Tous les agents sont là, mis à part l'absence du chef de service, qui est bénéficiaire, donc on est annuel. Il y a également un agent qui est absent parce qu'il était parti passer la fête à Matam. Donc il m'a appelé pour me dire qu'il a effectivement effectué un voyage long et par conséquent il ne peut pas venir. Donc mis à part ces deux absences, tout le monde est là. Donc tout ça passe bien.
20: Seulement ce service qui grouillait d'habitude de demande avec les nombreuses sollicitations est au calme plat. Abdoulaye Diangom.
22: C'est un service qui reçoit du public. Les gens viennent à compte-goutte. C'est lié certainement à la fête. D'ici demain, peut-être les choses vont reprendre le cours normal.
20: Pour le commerce, également, la reprise se fait de façon progressive en attendant le retour des occupants du marché qui ont effectué le déplacement à l'intérieur du pays pour les besoins de la célébration de la tabaski. Aminata Gueye, RTS.
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0: 18 minutes après 22 heures. Bonsoir, Tierno Souleymane Diallo.
23: Bonsoir à vous, Moussa Jeffrey.
0: Alors, on a une nouvelle ministre.
23: Tout à fait. C'est officiel. Clotilde Diré-Colly fait son entrée dans le gouvernement du Sénégal, nommée ce lundi ministre de la Jeunesse et des Sports. Dans le gouvernement formé sous l'autorité du président Bassirou Diomaye Faye, elle hérite d'un portefeuille stratégique à l'approche des Jeux Olympiques de la Jeunesse Dakar 2026, mais aussi de la Coupe du Monde. Comme table de profession, Clotilde Colly succède à Khadija Ndiaye, qui avait marqué son passage en mettant fin au long mandat d'Aliou Sissi à la tête des Lions. Avant cette nomination, elle occupait le poste de directrice de l'emploi au ministère de l'emploi et de la formation professionnelle. Sa prise de fonction intervient dans un contexte chargé par cette gouvernement. Je le disais, 2026, c'est le début qui débute dans 10 jours et les JOJ qui sont programmés du 31 octobre au 13 novembre 2026. À l'approche de la Coupe du Monde 2026, une difficulté administrative fait débat. La réglementation américaine sur les visas. Les États-Unis délivrent en effet un visa valable 90 jours pour une seule entrée. La Côte d'Ivoire a déjà obtenu une solution exceptionnelle, un visa à double entrée, négocié avec l'ambassade américaine. Au Sénégal, plusieurs journalistes, notamment des freelances, n'ont pas pu obtenir de visa. Les précisions du journaliste sportif Harouna Dem au micro de Dakar FM. Il était l'invité de Dakar FM Sports ce lundi sur la fréquence 94.5 FM.
1: Il faut savoir que les États-Unis ont une réglementation sur les visas, qu'on vous donne un visa valable 90 jours pour une entrée unique. Ça veut dire donc si vous accédez au territoire américain, vous sortez, vous allez faire le match Sénégal-Irak au Canada. Après, votre visa est périmé, expiré. Vous ne pouvez plus revenir aux États-Unis pour la suite de la compétition, éventuellement si le Sénégal est toujours en compétition et qualifié. Ça, c'est la difficulté parce qu'il ne délivre qu'un visa sur une entrée unique. Là, la Côte d'Ivoire se trouvait dans la même situation, mais avec l'ambassade des États-Unis et les autorités américaines. Finalement, ils ont trouvé une solution en leur accordant une double entrée qui leur permet d'aller au Canada parce qu'en fait, la Coupe du Monde, quand même, c'est une situation exceptionnelle et qu'il fallait trouver des solutions. Sur ces 41, je pense qu'il y a 5 ou 6, particulièrement les photographes et surtout les freelances qui n'ont pas pu avoir de visa. Mais je pense quand même qu'à l'avenir, la FIFA devrait veiller à ce qu'un pays qui abrite une compétition aussi importante que la Coupe du Monde puisse respecter le droit des médias, je ne dis pas seulement des médias, mais aussi des supporters des pays qualifiés, à venir voir leur équipe jouer. Et au-delà de ça, il y a un aspect sur lequel la FIFA doit aussi veiller, c'est qu'on évite à l'avenir que quand il y a une compétition co-organisée par plusieurs pays, qu'on soit obligé d'aller chercher un visa pour chaque pays.
23: Voilà, donc cet élément met fin à cette page sport. On rappelle, une nouvelle ministre, hein. Voilà, donc au département des sports, elle se nomme Clotilde Djiré-Coli. Elle remplace donc Khady Diène Gueye.
0: En tout cas, une inconnue au bataillon des sports pour le moment. Merci à Tierno Souleymane Diallo.
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0: Invité éco, fait un focus sur l'après Tabaski et ses conséquences économiques, mais aussi ses enjeux économiques. Notre invité, c'est un spécialiste en économie numérique. Il s'appelle Amidou Ben Hayat. Il répond aux questions de Dr. Maria Mamane.
3: Amidou Ben Aya, le Sénégal a connu presque toute une semaine sans activité économique, surtout le secteur informel. Qu'est-ce que cette situation peut-elle avoir comme conséquence?
4: Un phénomène qui est tout à fait normal, ce qu'on appelle le phénomène post-Tabaski. Il y a tout le temps un ralentissement structurel, ce qu'on appelle un creux saisonnier. Parce que la Tabaski va mobiliser une part importante du revenu de tous les ménages, et ce qui crée un effet d'aspiration de la liquidité disponible. Donc, automatiquement, les semaines futures sont marquées par une contraction de la consommation courante, car les ménages ont épuisé tout le écart. Donc, les transferts de la diaspora aussi ont tous été mobilisés avant la fête pour la Tabaski, et cela prend du temps à se consulter immédiatement. Ce qui fait que tous les secteurs sont affectés, le commerce de détail, les marchés, les restaurations, loisirs, BTP, artisanat, le transport urbain qui ne marche pas pendant une agriculture, sauf pour les routes de voyage, pour ceux qui sont allés faire la fête. Donc ça, c'est tout à fait normal et cela a des applications macroéconomiques, les PME, les TPE, l'accumulation d'impayés dans le secteur informel, même des impacts sur les ressources fiscales locales pour les marchés. Chaque année, c'est comme ça.
3: À combien pourrait-on estimer les pertes?
4: Je ne peux pas donner des chiffres exacts par rapport à ce manquement, mais il faut savoir que les pertes doivent se calculer. C'est un peu compliqué parce que les pertes doivent se calculer sur plusieurs semaines, soit plusieurs mois, parce que les gens se sont endettés. Il faut rembourser les prêts tabaskis qu'on a fait au niveau des banques. Les gens vont aller prendre en avance la mobilisation informelle. Ils vont se faire des prêts en tout parent. D'autres vont aller faire des prêts à la boutique. D'autres vont carrément avoir des cessations de travail et d'activité. Donc, c'est énormément d'argent si on le prend sur le plan macroéconomique.
3: Par ailleurs, on attend encore d'avoir un gouvernement. Cela fait maintenant 10 jours. Quel impact peut-il en découler?
4: Le fait de ne pas avoir de gouvernement implique un problème de plan d'action. Parce qu'aujourd'hui, lorsqu'on a une situation économique comme ça, une période de creux après la Tabaski, il faut des politiques publiques adéquates pour pouvoir prendre cela en compte, notamment avec le renforcement des mécanismes de crédit post-fête, tout ce qui est encouragement des collectivités à organiser des foires économiques dans des semaines qui suivent la Tabaski, le rôle des programmes publics de commande pour soutenir l'activité, notamment sur les travaux, les achats publics, etc. Donc tous ces éléments aujourd'hui ne peuvent pas être faits justement parce qu'on n'a pas de gouvernement, un appareil qui peut faire ce suivi. Donc cela impactera encore beaucoup plus les conséquences de cette crise post-Tabaski.
3: Monsieur Amidoun Ben Aya, Radio Sénégal vous remercie.
4: Merci beaucoup.
0: Merci. Merci à vous également, Mariama Mané, qui signait l'invité de ce lundi. Je vous redonne la liste du gouvernement officiel du Sénégal. Le premier, donc, M. Yankoba Diémé, ministre des Forces armées. Deuxième, Cheikh Diba, ministre de l'Économie, des Finances et du Plan. Ensuite, Mohamedou Maktar Cissé, ministre de l'Intérieur et de la Sécurité publique. Cheikh Niang, ministre de l'Intégration africaine, des Affaires étrangères et des Sénégalais de l'Extérieur. Moussa Sarr, il est avocat, ministre de la Justice, garde des Sceaux. Madame Marie-Angélique Mamselbe Diouf, ministre de la Famille, de l'Action sociale et des Solidarités. Monsieur Boubacar Camara, ministre de l'Enseignement supérieur, de la Recherche et de l'Innovation. Monsieur Elhadj Abdourahmane Diouf, ministre de l'Énergie et du Pétrole. Monsieur Serigne Gueye Diop, ministre de l'Industrie et du Commerce. Monsieur Cheikh Tidiane Dieye, ministre de l'Hydraulique et de l'Assainissement. Monsieur Moustapha Mamagirassi, ministre de l'Éducation nationale. Monsieur Ibrahima Sy, ministre de la Santé et de l'Hygiène publique. Monsieur Moussa Balafofana, ministre de l'Urbanisme, des Collectivités territoriales et de l'Aménagement des territoires. Monsieur Monsieur Fall, ministre des Infrastructures. Monsieur Bakary Sarr, ministre de la Communication et des Relations avec les Institutions, porte-parole du gouvernement. Monsieur Alioune John, ministre de la Microfinance et de l'Économie sociale et solidaire. Monsieur Serigne Omar Ba, ministre de l'Agriculture, de la Souveraineté alimentaire et de l'Élevage. Monsieur Samba Diouf, ministre des Télécommunications et du Numérique. Monsieur Mamadou Lamine Diante, ministre de la Fonction publique, du Travail et de la Réforme du Service public. Madame Djirei Clotilde Colli, ministre de la Jeunesse et des Sports. Monsieur Alpha Thiam, ministre de la Culture, de l'Artisanat et du Tourisme. Monsieur Idrissa Samba, ministre de l'Emploi et de la Formation professionnelle et technique. Monsieur Cheikh Omar Seck, ministre des Mines et de la Géologie. Monsieur Alioune Goury Diouf, ministre de l'Environnement et de la Transition écologique. Monsieur Abdoul Ahad Ndiaye, ministre des Transports terrestres et aériens. Madame Amimara, ministre des Pêches et de l'Économie maritime. Monsieur Bassirou Sarr, ministre auprès du ministre de l'Économie, des Finances et du Plan, chargé du budget. Monsieur Alenard Diop, ministre auprès du ministre de l'Économie, des Finances et du Plan, chargé de l'Économie, du Plan et de la Coopération. Monsieur Ousmane Diagne, ministre donc auprès du ministre de l'Agriculture, de la Souveraineté alimentaire et de l'Élevage, en charge de l'élevage. Et puis, Madame Mam Koumba Diop, ministre auprès du ministre de la Culture, de l'Artisanat, du Tourisme, en charge de la culture, des industries créatives et du patrimoine historique du Sénégal. Merci à toutes les équipes donc, de Radio Sénégal, les équipes techniques et rédactionnelles. Kilifa Mourid Sadir Ngaï Diop, c'est Radio Sénégal International. À la régie, nous étions avec Kodou Biguela Linguer. Sur la nationale, c'est la Yaï Fall, Aram Fall. Fanjagayaram, et puis sur Dakar FM, c'est la diva Fatima Diaye Diop, au CDM, le médiateur Ousmane Diop, à la poste synchro, Adja Assoufal, au montage, Adja Retou Marianne Diaye Mal, à la coordination éditoriale, Elisabeth Agnès-Sar et Papa Malik Daou, à la réalisation, la Grande Royale KFC, assistée du duo le Nanan Joseph John et la Pivo Alicia Pereira. Le prochain rendez-vous avec Radio Sénégal, c'est à minuit, je serai avec mon binôme Abla Ndiaye, Boursine Famak, pour vous faire le dernier point sur l'actualité. Mais nous sommes lundi, et sur la nationale, vous le savez, c'est Soninkara Sunke avec le grand Ousseynou Dianka. 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
1: Ce sont des denrées que l'on retrouve dans presque tous nos plats au quotidien. La pomme de terre et l'oignon nous nourrissent, mais plus que des denrées, ce sont des enjeux de souveraineté, souveraineté alimentaire, comme l'ont décliné tous les dirigeants jusqu'ici. Mais voilà, le Sénégal continue à importer. Mon pied, la route d'Alou Sénégal va au marché. Nous sommes avec Khalifa Lo, Mohamed Braya Mbaye, Ndiko Fall et André Noël Tiano, aux opérations techniques. Devant ce micro, Demba Malick Mbodj, avec nous comme invité. Mbaye Ndoye, bonjour.
2: Bonjour.
1: Producteur maraîcher, ex-secrétaire général de l'association des producteurs maraîchers de Kayer. Vous partagez ce plateau avec Boubacar Sall. Vous êtes, M. Sall, le président de l'interprofession Oignon du Sénégal.
3: D'autres casquettes. Je suis le vice-président de l'interprofession. En même temps, je suis le président des producteurs d'oignons du Sénégal, le collège des producteurs. Au niveau de l'interprofession, je suis le vice-président chargé de la production.
1: Alors, bonjour à vous, Monsieur Sall. Nous attendons Alain Ndiaye, qui est vice-président de l'UNACOA, chargé de communication de l'interprofession Oignon. Alain Ndiaye, que nous attendons d'un moment à l'autre. Clin d'œil à celles et ceux qui nous suivent en live sur Facebook et sur les autres supports digitaux de la RTS. Bien le bonjour et bienvenue sur la radio de tout le Sénégal.
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0: Amblavi pour cette campagne horticole. À Caillard, les producteurs ont mis le curseur sur la pomme de terre. Ici, près de 500 tonnes ont déjà été mises sur terre. Souley Sow, secrétaire général de l'association des producteurs de Caillard.
1: Nous remercions vraiment l'État du Sénégal pour nous avoir octroyé déjà un quota de 520 tonnes de semences, même si cette quantité est insuffisante par rapport aux besoins des producteurs de la commune de Caillard. Pour l'année dernière, nous avons reçu pratiquement 83 conteneurs de 26 tonnes, ce qui fait une quantité de semences de 2158 tonnes qui ont été reçues ici à Caillard. Et dans cette quantité, la PMK n'a eu que 500 tonnes. Donc, nous sommes obligés d'acheter d'autres semences. Nous demandons encore à l'État de faire des efforts supplémentaires pour nous octroyer au minimum 1000 tonnes.
0: Mbaye Ndoye, producteur maraîcher de la zone des Niayes, membre de l'association des producteurs maraîchers de Caillard.
2: La plupart des producteurs sont en train de défricher leurs champs. Par contre, il y en a quand même qui ont eu la possibilité de pouvoir commencer dès le début du mois d'octobre pour mettre en place l'oignon. Vous savez que ce sont des variétés à qui les producteurs ils ont l'habitude de les semer très tôt pour pouvoir entrer très tôt aussi au niveau du marché et avoir des prix rémunérateurs. Par rapport aux superficies emblavées, quand il s'agit de mon cas, présentement je compte emblaver pour cette année-ci avoir 2 à 4 hectares. Mais si on fait un résumé sur ce que nous comptons emblaver au niveau de la commune de Caillard où j'en suis, on peut dire que pour cette année, j'en suis sûr et certain que les superficies emblavées vont encore augmenter.
0: L'amélioration de la qualité de la production fait partie des objectifs de ces producteurs. Alain Ndiaye, président de la filière oignon de Thiès.
3: Comme chaque année, on s'est bien préparé pour cette présente campagne. On a acheté nos semences, on a réalisé les pépinières et avec l'aide de Dieu, la campagne sera bonne. La qualité de la production sera renforcée.
0: De nouvelles techniques culturales sont tout de même utilisées par les petits producteurs pour cette présente campagne à l'Enjaï.
3: Autrefois, c'était les agrobusiness qui utilisaient les semis directs. Désormais, ce n'est plus le cas. Nous, les petits producteurs, on pratique cette technique culturelle plus facile. Mais il faut noter qu'il y a certains producteurs qui rencontrent des difficultés, surtout ceux d'un domaine avec les semences d'oignons blancs. Dans d'autres zones, ces difficultés sont aussi enregistrées.
0: Concernant la disponibilité de l'engrais, l'État a fait des efforts, estime Mbaye Ndoye.
2: Sur les quotas au niveau des agréments de la pomme de terre aussi, on s'est rendu compte que ça, il y a une légère augmentation, ce qui fait que pour cette année aussi, nous attendons vraiment des quantités très importantes de pommes de terre au niveau du Sénégal. Et tout ça, c'est par le biais de l'État, sur les efforts qu'ils sont en train de faire. Maintenant aussi, ça reste les intrants, surtout les engrais, on devrait les subventionner et que ça doit accompagner la culture de la pomme de terre. Donc, on espère que d'ici peu de temps, ces subventions vont sortir parce qu'ils pourront, ils vont nous aider à accompagner la culture de la pomme de terre.
0: Alain Ndiaye, président de la filière oignon de Thiès.
3: Vraiment, le gouvernement est en train de faire des efforts. Il faut le dire, ils ont rencontré très tôt les producteurs pour cette présente campagne. Quelques difficultés sont notées concernant l'engrais, mais ils sont en train de prendre toutes les dispositions nécessaires pour y remédier.
0: Pour la commercialisation, les producteurs attendent l'accompagnement de l'État, car rien qu'à Caillard, une production de plus de 260 000 tonnes ont été notées l'année dernière. Baindoy, producteur maraîcher de Caillard.
2: Les rendements de l'année dernière ont été vraiment bons. Pourquoi? Parce que nous avions un climat très favorable à la culture de la pomme de terre. L'année dernière, à cette période-là, il y avait la fraîcheur et ça faisait un peu froid, raison pour laquelle les rendements ont considérablement augmenté, ce qui fait que ces rendements ont eu un impact positif chez les producteurs. Pourquoi? Parce qu'on a vu que les rendements ont augmenté considérablement et que cette augmentation de ces rendements a quand même eu des impacts un peu négatifs au niveau de la commercialisation parce que

0: on savait que le marché sénégalais a une certaine quantité de pommes de terre qu'il doit consommer par mois, et que on avait vu que même c'est que nous avons aussi pensé à la conservation au niveau des chambres fortes. L'année dernière, nous l'avons essayé et nous sommes l'une des premières organisations paysannes ici au niveau de la zone des Niaï qui a eu à faire cette expérience une deuxième fois. Et que l'expérience nous a montré que quand même, si nous avions des infrastructures de stockage, ça va nous permettre de décongestionner les marchés intérieurs du Sénégal pendant les moments de pic.
1: Alain Ndiaye, président de la filière oignon de Thiès.
2: Pour les producteurs, vous faites un accompagnement, des contrats avec moi.
3: Avant la production, on doit trouver d'abord des acheteurs. C'est important et des avancées notoires sont constatées, mais l'État doit davantage nous accompagner. Il nous a mis en rapport avec des services techniques, mais il parle plus qu'il n'agisse. C'est pourquoi on doit sensibiliser davantage le ministre du Commerce et celui de l'Agriculture. Ils doivent accélérer la cadence, pourquoi pas atteindre les 60%. Ils ont déjà reçu toutes les informations nécessaires pour mener à bien leur mission.
1: L'érection de magasins de stockage dans toute la zone des Niaï est également sollicitée par les producteurs, et c'est pour améliorer la conservation de cette forte production.
0: On avait vu que lors de la sortie du ministre du Commerce, Serigne Diop, l'année passée, ils avaient promis au niveau de la zone des Niaï qu'ils vont mettre en place plus de 40 chambres froides dans les sites de production. Mais jusqu'à présent, on peut dire que c'est le statu quo, parce qu'on n'a pas encore entendu, sinon au niveau de notre zone, voir la pose de pierre, de première pierre pour la fonctionnalité de ces chambres froides. Ce qui fait que le même problème va revenir pour cette année-ci. Parce que jusqu'à présent, tant qu'il n'y a pas de chambres froides au niveau des sites de production, le producteur qui n'a pas la possibilité de pouvoir garder sa production au moment de la récolte, il aura toujours des problèmes de commercialisation. Ce qui fait que le problème, ça va être un problème très récurrent. Et que ce que nous avons vécu l'année passée, j'en suis sûr, et c'est que si on ne prend pas les mesures idoines, le problème serait encore pur, parce que le climat que nous avons vu, la météo, ce qu'il nous dit actuellement, parce qu'on on sait que ce sont des périodes de canicule, et qu'on sait que surtout avec la culture de la pomme de terre, si ça coïncide avec les périodes de canicule, vous voyez que les pertes post-récolte vont encore augmenter, ce qui fait qu'il y aura vraiment un désastre, surtout au niveau de la production de la pomme de terre, parce que dans ces conditions-là, le petit producteur, s'il n'a pas de chambre froide de stockage, j'en suis sûr et certain que les problèmes vont encore être plus purs pour cette année-ci.
1: L'État doit également prendre des mesures concernant les agro-business. La campagne précédente, les producteurs ont été victimes d'une concurrence déloyale, estime
0: que le marché était un peu saturé du fait de la concurrence avec les agrobusiness qui nous impacte à chaque année au moment de la vente. Donc ce qui a fait que vraiment on avait eu de véritables problèmes au niveau de la commercialisation. Aussi bien chez la pomme de terre, aussi bien que chez l'oignon. Mais pour cette année, nous avons prévu quand même toute la chaîne de valeur de mettre des garde-fous. Pourquoi? En essayant quand même de faire une planification sur les semences et de faire une sensibilisation au niveau des producteurs pour qu'ils ne parviennent pas à semer ensemble, de faire une planification de sorte que les récoltes ne puissent pas mûrir en un seul moment. Et cela va nous permettre quand même de pouvoir ravitailler le marché selon les besoins. Donc ça aussi, c'est l'une des préoccupations que nous avons eu à prendre.
1: L'horticulture, ce secteur dynamique, est un important pourvoyeur d'emplois. Ainsi, dans le Gander, nombreux sont les jeunes âgés de 18 à 35 ans qui s'y activent. C'est pourquoi les producteurs souhaitent un renforcement de l'accompagnement de l'État. Et c'est pour l'atteinte de la souveraineté alimentaire. 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
4: Radium, vous êtes en ligne, bonjour. Ah, bonjour, Adama Malik.
5: En attendant l'union locale, les récoltes de pommes de terre ont été lancées le 15 janvier dernier. Sur le terrain, est-ce que la denrée est visible sur le marché?
4: La denrée est bien visible sur le marché, mais également une denrée de très, très, très bonne qualité. Mmh. Si vous entendez dans le reportage, le président de la filière oignon l'avait souligné, pour cette année, ces producteurs avaient misé sur la qualité à travers de nouvelles techniques culturales. Et sur le marché également, on voit que la pomme de terre est de bonne qualité, parce que nous, les femmes, quand on fait de la frite, quand on note que vraiment c'est bien croustillant, c'est de la bonne qualité et ce qu'on a constaté pour cette année-ci.
5: Et pour ce qui est du stockage, ben parce que on parle beaucoup, on parle de près de 250 000 tonnes au niveau national. Et chez vous, à Thiès et environ, la denrée est-elle bien stockée?
4: Et c'est ce stockage qui constitue la problématique majeure, parce que ce soit les producteurs de la zone d'Enya et que ce soit ceux qui sont au niveau du département de Tiwawon, mais également de Toubatoul, la problématique, c'est partout des magasins de stockage. Et je crois que cette problématique majeure doit être résolue par l'État du Sénégal pour que vraiment cette forte production qu'on note chaque année puisse vraiment couvrir l'ensemble des Sénégalais de janvier à décembre. Et à chaque fois, les producteurs, c'est ce problème qu'il soulève des magasins de stockage. Même si l'État a pris des engagements sur le terrain, le problème est toujours noté.
5: Alors, Khadi, qu'en est-il des prix?
4: Les prix, je crois que pour l'oignon et la pomme de terre, les prix sont loin d'être onéreux, entre 500 et 600 francs. Je crois que vraiment ce sont des prix que les populations jugent accessibles quand on sait que la production commence à sortir petit à petit. Mais si les autres zones de production commencent à mettre leurs produits sur le marché, ces prix vont encore être revus à la baisse. Mais nous, en tant que femmes ménagères, ce qui nous intéresse, c'est plus que l'oignon. Quand ça coûte 300 francs, la pomme de terre, quand 400 francs, ça c'est mieux et ce que nous attendons actuellement.
5: Merci beaucoup, Khadi Oumou. On vous retrouve dans quelques instants dans la version Wolof. Les prix, ces fluctuations, l'éternel problème à l'approche des moments de fête. Boubacar Sall, nous avons approché des ménagères. Oui, comme Khadi Oumou, pour ce qui est de l'oignon, par exemple. Elles nous disent qu'il y a déjà hausse de moins de 500 francs CFA. Le kilogramme est passé à quelques 600 francs ou plus dans certains marchés à l'approche du ramadan. Pourquoi?
6: Merci Demba pour confirmer ce qu'a dit Khadi Young. Pour nous, moi je suis le président au niveau national, mais je veux vous parler de ce qui se passe au niveau du Nord. Mm-hmm. L'oignon est déjà sorti au niveau des marchés, mais ça n'atteint pas les prix de 400 francs. Mm-hmm. Ou si vous allez à Tchilé Boubacar, à Podor, au niveau de Taredji, au niveau des grands marchés hebdomadaires, l'oignon se vend à 400, 375 francs.
5: Mais dans les grandes villes, ça se passe,
6: c'est les intermédiaires, mais pour les producteurs, mm-hmm. que je vous parle, mm-hmm. ils n'ont pas encore vendu le kilo à 500 francs. Mm-hmm. Dans ces marchés-là, au niveau du Nord, parce que aussi, elle parle au niveau des Niaï, mais moi je vous parle au niveau national. Je sais ce qui se passe au niveau dans tout le pays, mais je sais actuellement, il y a assez d'oignons qui sont déjà sortis au niveau des marchés de Podor, de Ndioum, de Richatol, ainsi de suite. Parce que ces zones-là ont démarré très tôt pour arriver au marché très tôt, pour que diminuer les gens achetaient les sacs de 25 kilos à 10 000, 12 000 francs, mm-hmm. De l'oignon importé. Mm-hmm. Mais aujourd'hui, ils peuvent acheter ces sacs-là à 9 000, 8 500. Cela veut dire qu'il y a une réduction énorme de ces prix-là et que ça va alléger vraiment au panier ménager.
5: Mais là, nous parlons de l'oignon local. Hein?
6: Je parle de l'oignon local. Mm-hmm. Je vous ai dit que l'oignon local mm-hmm. se vend avec un bon prix, avec de l'oignon de qualité. Mm-hmm. Et se vend là où je vous parle des sacs de 25 kilos à 9 000, 9 500, 10 000. Mm-hmm. Et l'oignon importé, jusqu'à présent, les gens le vendent à 11 000, 11 500. Cela veut dire quoi? Cela veut dire qu'il y a une réduction. Et d'abord, d'ici le 20 février, ces prix-là vont encore baisser parce que l'oignon va encore beaucoup sortir parce que nous, on attend des emblavures de 4000 hectares au niveau du département de Podor. Simplement au niveau du département de Podor. Et les rendements sont vraiment améliorés et la qualité aussi de même. Pour vous dire que cette année, on attend encore des rendements records et peut-être l'année passée, nous avons fait 450 000 tonnes, mais cette année, on peut aller au-delà de cela. Le seul problème qui reste, c'est les zones de stockage qui restent.
5: Donc, promesse, vous promettez que pour cette qualité, au moins, et pour la PAC, l'oignon va coûter moins cher.
6: Moins cher que c'est les 600 francs qu'on parle. Ça, c'est moi qui vous le dis, Inch'Allah. Mm-hmm. Parce que d'après ce qu'on a vu, on est au mois de février. Mm-hmm. Aujourd'hui, je crois que c'est le 8 ou le 7.
5: Mbaye, est-ce que vous avez assez arrosé le marché avec l'oignon local?
7: Oui, bon, présentement, d'abord, je me présente et faire un petit rectificatif par rapport à la présentation. Mm-hmm. On m'a présenté comme secrétaire général de l'APMK.
5: J'ai dit ex.
7: Oui, vous avez dit ex, mais mm-hmm. sur l'audio qui passait, on a dit secrétaire général, c'est ex. Mm-hmm. Mais tout compte fait, nous sommes des producteurs maraîchers qui œuvrent au niveau de la zone de Kayar. Mmh. Et par rapport à l'oignon qu'on vient de parler tantôt, je salue d'abord mon co-débatteur Boubacar Sall, que je connais très bien et que nous avons beaucoup partagé de plateau avec lui. Mais pour aussi essayer de dire par rapport à l'oignon, on peut dire que présentement, surtout au niveau de la zone des Niaï, si vous allez là-bas, vous allez voir qu'il y a des quantités très importantes d'oignons qui vont sortir incessamment dans cette période-là.
5: Comment vous arrivez à écouler ça sur le marché?
7: Voilà, c'est là où il y a...
5: Parce qu'il y a une concurrence entre l'oignon importé et l'oignon local.
7: Effectivement. Ouais. Donc ça, à chaque année, nous rencontrons ces problèmes. Mmh. Et comme Boubacar l'a si bien dit, c'est que nous avons un manque d'infrastructure de stockage. Parce que s'il n'y avait pas ce manque d'infrastructure de stockage, on peut dire qu'actuellement, le Sénégal est parvenu à atteindre son autosuffisance alimentaire, soit en oignon et en pommes de terre. Maintenant, il ne reste que les infrastructures de stockage pour pouvoir réguler le marché ou bien accompagner les consommateurs durant toute l'année. Maintenant, là où nous rencontrons des problèmes, vous l'avez dit devant votre audio, consommons ce que nous produisons, mais produisons ce que nous consommons. Donc là aussi, nous appelons aussi à un patriotisme économique chez nous, les consommateurs sénégalais. Parce que quelquefois, on a tendance que les gens, quand il y a l'oignon importé et l'oignon local. Ils disent qu'ils préfèrent utiliser l'oignon importé. Alors que tel n'est pas le cas, parce qu'actuellement, il y a de très bonnes pratiques agricoles au niveau des producteurs qui sont, que soit au niveau de la zone de Niaï, que soit au niveau du Podor et dans les alentours. Ce qui fait que quand il y a un patriotisme économique, si vous allez en Europe, vous ne pouvez pas acheter, si vous allez dans leur supermarché, quand il y a l'oignon, leur oignon, ils préfèrent acheter l'oignon qu'ils ont cultivé, qu'ils ont produit, contrairement aux autres oignons qu'ils ont eu à leur importer. Donc ça doit être, la donne doit être changée au niveau du Sénégal, pour qu'ils puissent accompagner ces petits producteurs qui à chaque instant se décarcassent du matin, nuit et soir pour au moins ravitailler le marché sénégalais. Raison pour laquelle la production d'oignons que nous produisons au niveau du Sénégal, elle est de très bonne qualité et que donc raison pour laquelle nous devons s'y atteler pour au moins consommer cette production-là de moment venu. On a de très grandes quantités qui sortent actuellement présentement sur le marché.
5: De très bonne qualité.
7: De très bonne qualité, en quantité et en qualité.
5: Nous sommes ici à Boumou Djokobi avec Alain Ndiaye, nous sommes nous.
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7: 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Dans les comptes d'exploitation, petit producteur binek au niveau de la zone de Niay. Ce n'est pas la même chose que compte d'exploitation, l'agro-business. Il y a des gens qui disent que commercialisation est bonne. Comme c'est une fof. Mais donc, ce que vous avez dit, prix conseiller, en général, vous devez atteindre ben yon. Moi, je veux que nous devons liguer ici prix plancher. Parce que vous avez prix plancher, pour nous voir que vous avez une pomme de terre, donc durant toute l'année. 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

0: 0h sur les antennes de Radio Sénégal et c'est le dernier point sur l'actualité.
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2: Moussa Joseph Faye.
0: Kilif Ngandiop, Mourir Sadir et aux opérations techniques, bienvenue. L'attente a été longue, mais finalement, le nouveau gouvernement a été publié hier dans la soirée. Voici d'ailleurs, avant la publication, la réaction du Premier ministre Ahmadou Alaminlo.
3: Monsieur le Président de la République, gardien de la Constitution, tient à rappeler qu'en toutes circonstances, un homme d'État doit veiller à ce que la patrie et la République soient toujours au-dessus de toute considération partisane, de quelque sorte que ce soit. Le chef de l'État reste fermement attaché, d'une part, à la fidélité à l'esprit du projet Diomaye Président et d'autre part, à l'esprit et à la lettre de la vision Sénégal 2050. Le président de la République s'est fixé comme viatique l'impérieuse nécessité pour un homme d'État de mobiliser toutes les forces vives de la nation afin d'atteindre les objectifs de politique publique les plus critiques et urgents. Nous avons un gouvernement de mission et d'obligation de résultat qui a un socle politique et un socle technocratique. C'est un gouvernement de prise en compte de notre désir et réalité d'y vivre ensemble dans la diversité territoriale et sociale et qui fait place aux jeunes et aux femmes. Vous noterez que, comme je l'avais indiqué lors de ma nomination, que nous avons maintenu et nous allons maintenir le cap. Avec un changement de méthode, comme je l'ai rappelé, il y aura un changement de méthode et de dynamique qui sollicitera toutes nos ressources humaines, d'ici et de la diaspora, en appui au pilotage des politiques publiques.
0: Le Premier ministre Ahmadou Alaminlo. À présent, la réaction de la haute représentante du président de la République, Aïssa donc Aminatam Touré.
4: Le président de la République s'inscrit dans l'action. Ce qu'il attend, je pense, d'un tel gouvernement, c'est qu'il puisse rapidement se mettre au travail. Donc les compétences, les expériences ont prévalu. Vous avez certains ministres qui sont déjà en fonction depuis 2 ans. Vous avez d'anciens ministres qui sont revenus, le ministre de l'Intérieur notamment. Vous avez également le secrétaire général du gouvernement qui intègre le gouvernement de manière opérationnelle. Donc clairement, ce que le président de la République souhaite, à travers aussi l'équipe dirigée par le Premier ministre, c'est que l'équipe se mette très rapidement au travail et adresse vraiment les nombreuses préoccupations des Sénégalais. Ce sont des hommes et des femmes qui ont une expérience, voilà, certains de terrain, d'autres sont également viennent de milieux, disons, intellectuels, universitaires. Et tout cela, à mon avis, c'est une bonne équipe qui, comme je l'ai dit, pourra rapidement se mettre au travail.
2: Madame Touré, et pas Steph qui refuse d'entrer dans ce nouveau gouvernement, cela ne pose pas problème?
4: Bon, je ne traite pas de questions qui ne me regardent pas, parce que c'est un parti indépendant. Moi, ce que je peux vous